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1: Salut.
2: Andréane Bellard.
1: Et Pierre Boudias pour le journal. Bonjour Pierre.
3: Ah bonjour Andréane, bonjour à tous.
1: Un employé russe d'un laboratoire de Sibérie, une employée russe d'un laboratoire de Sibérie est-elle décédée de la peste ?
3: États-Unis, Union européenne et Organisation mondiale de la santé demandent en tout cas des informations à Moscou après un possible accident de laboratoire. Le Kremlin préfère rester flou, une stratégie qui rappelle celle de la Chine après l'apparition du coronavirus. Un rééquilibrage vital pour l'avenir des 27, c'est ce que va tenter d'obtenir le commissaire européen au commerce lors de sa visite à Pékin qui débute aujourd'hui. Le déficit européen face aux géants chinois est abyssal, 1 milliard d'euros chaque jour. Vous entendrez également de futurs professeurs de français, pleinement mobilisés aux côtés du mouvement lycéen qui doit connaître un nouvel acte aujourd'hui. Nous évoquerons le conflit en Éthiopie dans lequel s'engage de plus en plus le voisin érythréen. Et puis raconter 10 ans d'exil en seulement une heure, c'est le défi que s'est lancé l'actrice iranienne Mina Kavani lors d'un seul en scène joué en ce moment à Paris.
1: Un virus dont le nom fait peur et des informations largement verrouillées par Moscou.
3: C'est le scénario qui se dessine en Sibérie, d'où émanent ces derniers jours des soupçons de contamination à la peste. Une employée décédée dans des conditions suspectes, un possible accident de laboratoire et donc une communication au compte-gouttes de la part du pouvoir. Des éléments qui vous font peut-être penser au début de l'épidémie de Covid, marqué là aussi par le silence de Pékin. Le parallèle s'arrête pourtant là. Le Covid n'a rien à voir avec la peste, maladie largement connue, contre lequel existe déjà un vaccin, mais Jérémy Lange, Moscou ne dit pour autant pas grand-chose pour rassurer l'opinion ou même l'Organisation mondiale de la santé.
4: Tout ce que je sais, je l'ai vu comme vous dans les médias. La phrase lâchée par celle qui est en charge de la lutte contre les épidémies à l'OMS, Maria Van Kerkhove, en dit long sur les relations entre l'agence et les autorités russes. L'OMS a contacté Moscou dès qu'elle a eu connaissance de l'affaire la semaine dernière. La Russie n'a répondu officiellement que mardi, uniquement pour dire qu'il ne s'agissait pas de la peste, mais sans dire de quoi était morte la laborantine.
5: Est-ce que la Russie aurait pu nous en dire plus ? La réponse dans ce genre de situation est toujours oui. On a besoin d'informations transparentes et rapides de la part de nos États membres, pas seulement pour les partager, mais aussi pour évaluer les risques, pour alerter le monde entier. Donc oui, on a besoin de plus d'infos et on espère les obtenir rapidement.
4: Les autorités russes sont tout de même indiqué que quelques 200 personnes ont été placées en quarantaine. Qui, où et pour combien de temps, l'OMS n'en a aucune idée. L'agence sait en revanche que sa réaction sera autant scrutée que celle de Moscou, elle qui avait été critiquée pour sa complaisance supposée à l'égard de la Chine au début du Covid. Jérémy Lange, Genève, RFI.
3: Ouais, les États-Unis, par la voix de leur président Donald Trump, font savoir qu'ils ne pensent pas que la mort de la scientifique soit liée à la conception d'une arme biologique. Le chef d'État américain a répété hier qu'une conversation téléphonique était prévue avec son homologue russe. Lui a été chargé d'une mission aussi difficile que vitale pour les pays de l'Union européenne. Maros Sefcovic, commissaire européen au commerce, est en visite en Chine aujourd'hui et demain. Il doit tenter d'obtenir un rééquilibrage des relations commerciales entre les deux blocs. Pour la présidente de la commission Ursula von der Leyen, c'est tout simplement un point de bascule que va connaître Pékin comme Bruxelles. Pour cause, Pierre Benazet, le déficit commercial des 27 avec la Chine, c'est 1 milliard d'euros par jour. Et pire, il s'est creusé de 20% en un an.
6: Dans ses bagages, Maros Sefcovic emporte à Pékin les recommandations de l'Allemagne et de la France. Elles enjoignent la Commission à protéger le marché européen et à préparer la riposte commerciale. C'est un changement radical et bienvenu de la position allemande, selon le député Pascal Canfin de la Commission du commerce international au Parlement européen. Pour lui, il faut appliquer en Europe les mêmes recettes qu'en Chine.
7: Le modèle à suivre, c'est exactement ce que les Chinois eux-mêmes ont fait depuis 30 ans. Ils ont forcé les entreprises européennes qui investissaient en Chine à transférer de la technologie. Ils ont réservé certains marchés publics à les entreprises chinoises pour permettre aux entreprises chinoises de croître puis de devenir des leaders mondiaux. Ils ont mis en place des conditions d'accès au capital avec des subventions publiques qui ont largement soutenu leurs propres entreprises. Aujourd'hui, on ne le fait pas, on pourrait le faire.
6: Après avoir été accusé de frilosité dans les crises commerciales, par exemple face aux États-Unis, la Commission européenne se retrouve en situation de devoir entamer un bras de fer avec la Chine sans toutefois créer une guerre commerciale avec Pékin. Pierre Benazet, Bruxelles, RFI.
3: En négociation qui s'annonce d'ores et déjà délicate, la Chine fait savoir qu'elle répondra à toute mesure de rétorsion européenne jugée contraire à ses intérêts.
1: Et ces relations commerciales déséquilibrées entre la Chine et l'UE, on y revient dans Aujourd'hui l'économie dans 10 minutes, 8h05 à Paris, le journal de Pierre Boudias. Et cette question, seront-ils aussi nombreux qu'il y a deux jours, les lycéens français à nouveau appelés à défiler aujourd'hui?
3: Pour l'acte 3 d'un mouvement qui demande toujours plus de moyens pour l'éducation ou encore une réforme de l'accès à l'université. Hier, le Premier ministre a tenté de calmer le jeu. Sébastien Lecornu promet des réponses d'ici la fin du mois et assure que les forces de l'ordre n'ont pas reçu pour instruction de s'en prendre à la jeunesse. Mais malgré ces tentatives d'apaisement, le mouvement continue de s'étendre, notamment chez les futurs enseignants. L'Institut National Supérieur du Professorat et de l'Éducation a été bloqué pour la première fois hier. Alors pourquoi ces futurs profs rejoignent-ils la colère des lycéens? Solène Van Kerkhoven est allée à leur rencontre sur leur lieu de formation.
2: Devant cette façade grise, les futurs enseignants sont là pour dénoncer le manque de moyens sur le terrain. À 22 ans, Timothée est étudiant en master de l'enseignement et déjà stagiaire deux jours par semaine dans un lycée de région parisienne.
8: J'étais dans un lycée parisien et on constate des classes surchargées, des conditions de travail compliquées, le matériel notamment, les vidéoprojecteurs qui ne fonctionnent pas. Nous, ouais, l'objectif, c'est de réclamer des conditions de travail décentes déjà pour les professeurs et on est bien placé pour le savoir puisque c'est ce qu'on veut faire. Donc nous, on veut montrer qu'en tant que futurs profs qui voulons aller à l'école toute notre vie, on se mobilise aussi et on est d'accord avec eux.
2: Une solidarité assumée face aux difficultés du quotidien dans l'établissement où lui s'y travaille à mi-temps. Le manque de personnel frappe aussi le pôle éducatif.
9: Moi, dans mon établissement, on a une CPE pour 720 élèves au lycée.
2: CPE pour conseillère principale d'éducation, du personnel encadrant et non enseignant. Et les manques de moyens, ils sont partout, comme le constate Aurélie.
10: On arrête aussi les fermetures de classe parce qu'on se retrouve avec des professeurs qui sont face à 35 élèves, alors qu'en gardant les postes, on pourrait se retrouver avec des professeurs devant 20-25 élèves, ce qui serait le luxe presque, mais ça ne devrait pas en être un, en fait.
2: Ces étudiants entendent poursuivre leurs actions et espèrent désormais regrouper les autres antennes parisiennes de l'école.
3: Et acte 4 donc de ce mouvement prévu aujourd'hui. C'est le 11 novembre que les syndicats donnent rendez-vous aux Espagnols. Cette fois, les principales formations syndicales du pays appellent à la grève générale alors que le pays reste secoué par un mouvement contre le coût du logement. Mouvement qui a perdu hier sa figure de proue, Marie-Carmen Abascal, décédée à l'âge de 87 ans. Son expulsion fin septembre avait été l'étincelle de la colère.
1: En Ukraine, le bilan des frappes russes hier est grimpé à 28 morts.
3: Une nouvelle frappe massive dans le nord du pays, et si c'est cette fois un missile qui a touché un immeuble résidentiel, les 5 ans du conflit en Europe de l'Est auront surtout consacré le drone comme nouvelle alpha et oméga du champ de bataille. Si on connaît bien la déclinaison volante de l'appareil, russe et ukrainien s'appuie également sur les VTSP, les véhicules terrestres sans pilote. Nos envoyés spéciaux Sergueï Dmitriev et Nathanaël Vitron ont pu visiter un atelier et une base d'entraînement secret de Spartan, la 3e brigade de la garde nationale ukrainienne. Reportage.
11: Nous sommes quelque part entre la ville de Dnipro et la ligne de front. Nous ne pourrons pas en dire plus. La localisation est tenue secrète, mais c'est dans ce garage anonyme que sont fabriqués et entretenus ces drones terrestres.
12: My code name is Noah.
13: Mon nom de code est Noah. Je suis le chef de ce service où l'on répare et prépare les VTSP pour le champ de bataille.
11: Alors il faut imaginer un robot un peu comme le rover, vous savez, le robot martien, c'est-à-dire une plateforme d'un ou deux mètres et de chaque côté deux à trois roues motrices et puis une tête à l'avant équipée d'un signal GPS qui permet de la diriger soit par télécommande à moyenne distance, soit par satellite. Quelques minutes de voiture et nous voici en forêt, là aussi dans un lieu tenu secret. Et c'est ici, au milieu des pins, que s'entraînent les hommes de la 3e brigade.
13: On les utilise pour ravitailler nos positions sur le front et aussi pour évacuer les gens de ces positions. Ces drones se substituent aux livraisons par camion, par exemple. Ça nous permet de sauver des vies simplement en ne les risquant pas.
4: Mais pas seulement. Sur le terrain, l'armée ukrainienne a récemment utilisé des engins similaires chargés d'explosifs pour contourner les lignes russes et frapper en profondeur les positions ennemies grâce à des drones kamikazes.
3: Le reportage de Nathanaël Vitran et de Sergueï Dmitriev. Autre conflit qui voit l'utilisation accrue de drones, celui qui a repris depuis une quinzaine de jours en Éthiopie, des combats a priori internes puisqu'ils opposent forces de la région du Tigré à celles pro-gouvernementales, mais où la présence du voisin érythréen se fait de plus en plus visible d'après de nombreux observateurs, des soldats.
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15: Et bonjour à toutes et à tous, vous êtes bien à l'écoute de Radio Larzac et vous avez bien raison, il est l'heure de retrouver notre agenda de milieu de semaine. Et Clara est en partie en formation du côté de Montpellier, c'est Jeannot qui va assurer l'intérim. Salut.
16: Hello.
15: Ça va?
16: Super.
15: Ouais, t'as gagné des infos?
16: Ça y est, j'en ai plein.
15: Ouais, le week-end arrive, ça y est, l'agenda commence à s'étoffer.
16: Ah oui, il fait encore beau en plus, donc...
15: Yes. Bon, mais c'est parti, on écoute ça.
16: Mercredi de 14h à 18h, c'est encore la fête de la science au Créa, au programme expérience, cuisine, dégustation à l'aveugle, archéologie, astronomie, environnement et création d'une fresque collective avec l'atelier Dessine ton plat, une animation ludique et scientifique ouverte à tous.

toujours mercredi à 20h cette fois. C'est soirée danoise au cinéma de Millau à l'occasion des 20 ans d'échange entre le lycée Jean Vigo avec le lycée de Vordingborg au Danemark.

0: Ne loupez pas le spectacle de Philippe Audrey, la rue Saint-Jacques. Ce jeudi 8 octobre à 20h30, rue Pasteur. Humoriste et acteur québécois, il tient aujourd'hui une chronique sur RTL. En veste, queue de pied et souliers vernis, Philippe Audrey, la rue Saint-Jacques, commence son récit plein d'autodérision. Il raconte son enfance dans une famille québécoise, une enfance nourrie de visites de cathédrales plus que de jouets en plastique, puis sa maladresse d'adulte HPI. Avec Enfant du siècle, son deuxième one-man show à l'écriture étincelante, il vous emmène dans son univers irrésistible où Garou croise Victor Hugo, où Sartre s'en prend plein la tête et où l'humour est roi. Ce spectacle est tout public à partir de 12 ans. Appelez le 05 65 59 47 61 pour plus d'infos et pour réserver.
1: Et à noter que la date a été décalée, c'est bien ce mercredi 7 et ce n'est plus...
0: Voilà, mes excuses.
1: Le 8 comme prévu.
0: Ce sera mercredi alors.
1: Yes.
0: Clémentine Magira est une conteuse, autrice, illustratrice et à partir du jeudi 8 octobre, c'est parti pour ses ateliers mensuels d'écriture. Un engagement d'un forfait de 8 séances qui nous emmène au mois de juin, ne demandant aucun prérequis autre que le désir d'écrire. En partenariat avec l'association Feuillaison, les ateliers seront accueillis au restaurant Affinité. Faites vite, car les places sont limitées. Plus d'inscriptions et de renseignements à clémentinemagira@orange.fr ou au 06 82 23 06 72.

Le collectif Snooze vous ouvre ses portes ce jeudi 8 octobre pour apprendre à dompter une machine à coudre. Cet atelier est limité à 4 personnes et conseillé pour les débutants et débutantes car on parle bel et bien d'initiation. Venez avec un vêtement, une guenille ou un torchon à réparer pour vous faire la main. Ça se passe donc jeudi 8 octobre de 17h à 19h au 9 rue du Mandarousse. Pour plus d'informations, vous pouvez écrire directement au collectif à collectif.snooze@gmail.com.

Oyez les retraités, c'est toujours la semaine bleue. Ne loupez pas le thé dansant du 8 octobre. C'est ce jeudi au restaurant du foyer Capelle de 14h à 17h. Si vous avez plus de 60 ans et que vous voulez taper du pied sur des rythmes endiablés ou karaoker vos meilleures chansons, c'est ici que ça se passe. Pour vous inscrire, vous pouvez appeler le 05 65 60 08 81. Et si vous n'aimez pas danser ni chanter, vous pouvez toujours venir manger et boire gratuitement. Pensez économie.

On rappelle que tous les jeudis soirs, c'est le marché du Pic Vert ou du Pivert, rassemblant producteurs et artisans locaux de 17h à 18h30, et c'est tout simplement devant le resto du Pivert. Ce vendredi, l'association Myriade vous donne rendez-vous pour une super randonnée à 13h30 devant Passerelle, chaussures aux pieds. Et si un livre pouvait traverser 1000 ans d'histoire pour raconter les miracles d'une sainte, c'est l'aventure extraordinaire que vous propose l'association artistique et culturelle de Conques à l'occasion de la Sainte-Foy. Une conférence autour du livre des miracles de Sainte-Foy, ça se passera vendredi 9 octobre à 18h30 à l'auditorium de Conques. Pour plus d'infos, appelez le 05 65 71 24 00 ou rendez-vous sur le site cultureconques.fr. À partir de vendredi et ce pendant 3 jours, c'est parti pour le second festival Léon Clowns à Saint-Léon. Un modeste festival au grand cœur qui réunira spectacles, ateliers, scènes ouvertes, bal des clowns, expo photos et même la fête de la banane. À ne pas louper, on vous conseille d'y amener vos enfants ou vos parents. Pour plus d'informations, vous pouvez contacter José Blanchard au 06 45 00 84 34. De la musique avec Arnaud Solignac qui sort de résidence vendredi et nous invite à venir écouter Wesno, son nouveau projet qui nous embarque pour un voyage au plus près des étoiles de l'invisible et des mystères de l'univers. Ça se passe ce vendredi 9 octobre à 19h au Théâtre de la Maison du Peuple, au studio Martha Graham. L'entrée est gratuite, mais on vous conseille quand même de réserver au 06 77 93 07 61.

Encore et encore de la musique, rendez-vous sous le Cosmé Jean pour un concert sous roche qui promet d'être inoubliable. Avec Here and Now, Walid Ben Selim et Marie-Marguerite Cano construisent un espace musical où la parole, le chant et la harpe se répondent. Ce concert nous emmènera dans un espace musical spirituel où la parole arabe rencontre le langage de la harpe. Deux représentations sont prévues, une samedi soir et la deuxième pour les personnes plus matinales, dimanche à 11h. Il n'y a malheureusement pas d'accès PMR. Venez tôt et réservez vos places à l'avance pour vivre cette expérience originale. La billetterie est en ligne sur scènecroisée.fr. Et si vous êtes intrigué et que vous souhaitez en savoir plus sur ce concert, rendez-vous samedi pour un supplément d'agenda.

0: Et pour finir, nous vous informons que le festival Queeralité rouvre ses portes pour sa troisième édition avec un programme aux petits oignons. C'est ce samedi à Saint-Af et je vous invite à écouter l'agenda de fin de semaine pour en savoir plus.
1: Et bim bam boum, c'est la fin de cet agenda. Merci beaucoup, Jeannot.
0: Avec plaisir, il s'en passe des choses.
1: Et oui, il y a plein de trucs quand on gratte un peu sous le vernis. Merci, on se retrouve vendredi et samedi pour un agenda de fin de semaine. Clara sera revenue de sa formation. D'ici là, bonne écoute, restez au chaud. Bisous.
0: Bisous.

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0: Bonjour à toutes, bonjour à tous et bienvenue à l'écoute de ce freestyle intempestif sur Radio Larzac, le premier de notre grille 2026-2027. Et c'est aussi une nouvelle saison théâtrale qui s'ouvre au Théâtre de la Maison du Peuple de Millau. Une saison spéciale puisque le théâtre souffle sur ses 20 bougies. L'équipe a concocté une saison riche en surprises et découvertes et quelques nouveautés pour fêter cet anniversaire tout au long de l'année. Et nous allons en parler dans cette émission avec Stéphane Châtelard, directeur du Théâtre de la Maison du Peuple. Bonjour Stéphane.
1: Bonjour Sophia.
0: Et avec Maëlys Bessière, responsable de l'éducation artistique et culturelle au théâtre. Bonjour Maëlys.
2: Bonjour.
0: Une émission enregistrée avec Clara à la technique. Salut Clara.
3: Salut.
0: Et les notes de musique que vous entendez en fond, c'est le duo Cam et Léo qui va se produire un escapade avec le Théâtre de la Maison du Peuple et avec Millau en Jazz, samedi 14 novembre et dimanche 15 novembre à Saint-Rome-de-Tarn et à Mont-Laure.

0: Et pour commencer, on vous propose d'écouter quelques paroles des Miavoises et Miavois sur la maison du peuple. C'est Clara qui est partie avec son micro pour leur demander un souvenir ou des souvenirs de ses 20 ans.
1: Est-ce que tu as un souvenir marquant d'un spectacle qui a eu lieu au théâtre de la maison du peuple ?
2: C'était dans les années 80 où j'étais élève à l'atelier du théâtre d'Écosse. Et le professeur nous avait convié ses élèves pour voir son spectacle. Donc c'était une pièce de Courteline où il jouait le rôle d'une femme. Et il était hilarant. Et à la fin du spectacle, quand je l'ai vu avec des traces encore de maquillage noir sous les yeux, mais qu'il avait enlevé sa robe et sa perruque, je l'ai trouvé mais d'une beauté extraordinaire et ça m'a coupé le souffle.
3: Pendant la semaine des Givrés,
4: c'est drôle,
3: et les spectacles qui sont proposés, qui sont toujours géniaux, dont entre autres cette année c'était Les Hurlements de Léo. Dynamique, extraordinaire. Oui, c'était fou, tout le monde était debout, c'était. C'était vraiment merveilleux, quoi. Il y avait de l'émotion, mais ça donnait envie, ça donnait la pêche. Voilà, ça c'était bien. Ouais.
5: C'était un spectacle de cirque. C'était des blagues. C'était autour de l'eau. Je me rappelle plus du tout le nom du spectacle, mais c'était incroyable, ouais.
1: Et c'est quoi le dernier spectacle que t'es allé voir au théâtre de la Maison du Peuple ?
5: Ben, je crois que c'est celui-là.
2: Écoutez, j'y vais assez régulièrement, mais ce qui m'avait marqué, c'était le spectacle de danse de Mehdi Kerkouche en 2025.
6: Alors, le dernier spectacle que j'ai vu, c'était Chaman avec Fiona Pitot, de la compagnie qui est basée sur l'Arzac, la fausse compagnie Fiona Pitot, tout simplement.
3: Et ben c'était J'aurais voulu être Jeff Bezos, et c'était aussi. Intéressant vraiment d'un tout point de vue et après j'y vais pas souvent non plus mais j'essaie de choisir et il y a quand même un choix assez intéressant hein, sur toute l'année mais j'ai pas toujours le temps d'y aller effectivement.
1: Et ton spectacle préféré ?
6: C'était Antigone de Compagnie Création. J'étais dedans, mais je l'ai vu quand même parce que j'ai joué juste un quart d'heure.
3: Alors, je ne suis pas trop de théâtre. Je préfère, et de loin, les spectacles musicaux. Ça peut être aussi opéra, quelquefois, mais je ne me rappelle plus. Là. Cette année, je ne suis pas allée. Mais quand il y a un peu d'opéra, oui, je vais voir un opéra.
2: Peut-être Buffo. Ben Buffo, c'est un clown qui, justement, dans ce spectacle, était dos au public et il balayait la scène et en rien faisant et sans montrer son visage, ses mains, tout ça, on était déjà pris quoi, par le spectacle.
5: J'ai toujours rêvé d'être Patrick Swayze. J'ai adoré ce spectacle aussi.
1: Ouais. Et du coup, cette année, la Maison du Peuple fête ses 20 ans. Qu'est-ce que tu pourrais lui souhaiter pour la suite ?
6: Au moins 3 fois 20 ans de plus.
2: Ce que j'aimerais, c'est que les pauvres puissent entrer et se trouver des places dans ce théâtre.
5: Un joyeux anniversaire.
3: Ben, c'est de continuer à nous mettre une programmation délirante parfois. Et puis après, de continuer à donner à notre communauté, parce qu'on n'a pas besoin d'aller à Montpellier, on n'a pas besoin d'aller à Toulouse, on n'a pas besoin d'aller à Rodez. On a des spectacles fantastiques à Millau. Et c'est ça que j'aimerais bien que le théâtre à Millau continue à programmer.
0: Et voilà, donc c'était un petit tour de parole. Est-ce que vous avez des réactions ou vous-même un souvenir marquant de la Maison du Peuple de toutes ces années que vous y avez passées ?
7: Ben déjà, c'est touchant hein, ces témoignages avec tous ces spectacles qui ont eu lieu depuis une vingtaine d'années avec des spectacles qui marquent ou pas le public et puis le désir de continuité. Intéressant aussi de voir effectivement comment les gens picorent à l'intérieur de ça, comment ils peuvent picorer ou pas. Et ces notions, notamment, moi, ce qui m'intéresse dans ce qui a été dit aussi, c'est cette notion aussi d'essayer d'aller vers tout le monde et la volonté des gens. Donc, on essaie de mettre en place des dispositifs hein, avec les billets suspendus, tout ça, pour que les personnes les moins aisées puissent venir à la Maison du Peuple. Et puis, ça, c'est le versant qu'on voit. Il y a tout le versant qu'on ne voit pas dans notre projet, dont là, forcément, le spectateur n'est pas au courant, mais tout l'aspect des scolaires, de l'éducation artistique et culturelle dont on parlera, je pense, tout à l'heure, qui fait partie intégrante du projet. Voilà. Alors moi, ce qui m'a marqué, j'ai un projet comme ça qui me revient vraiment à l'esprit, c'est un défi de programmation. J'avais programmé un BD concert Donc c'est vraiment une forme rare, c'est-à-dire que c'est une BD mise en vidéo ou en roman photo, je sais pas comment on pourrait appeler ça, et qui est mise en musique. Et la BD était quasiment sans parole. Et on avait fait Comme et Prima, donc c'était une BD d'Alfred qui était vraiment magnifique. Et de voir les dessins en méga grand sur l'écran de la Maison du Peuple, l'orchestre qui joue en bas, il y a une émotion qui prenait le public vraiment dedans et qui nous amenait ailleurs. Et j'étais très étonné de voir comment le public se prenait au jeu de ce défi-là. Et puis c'était pas facile à expliquer au public, et puis finalement le public nous a suivis, est venu et a partagé ce moment avec nous, et je pense que c'était aussi un petit tournant dans la programmation. On s'est dit que la prise de risque vers des formes hybrides nouvelles était capable de trouver un public aussi à Millau, parce qu'on les projets qu'on programme, on est un petit groupe de programmateurs à la Maison du Peuple, puisque Maëlys programme aussi une partie de la programmation. Maintenant l'administrateur aussi, Fred Dutil, vient aussi programmer, avoir des idées avec nous. L'idée, c'est justement de partager à plusieurs, et on essaye, nous, pas de, on se fait pas plaisir en fait, on répond bien à un projet, et dans ce projet là c'est d'essayer d'aller chercher, de montrer toutes les formes de spectacle qui existent, et d'essayer de s'adapter d'une part à notre public, mais aussi d'emmener le public dans d'autres endroits. Voilà, et c'est pas être élitiste, hein, c'est vraiment choisir des projets qui soient populaires dans tous les sens du terme et qui puissent toucher des publics très très très variés.
0: Et toi, Maëlys?
4: En moment marquant, alors au-delà de la programmation, hein, parce qu'effectivement il y a eu des très très beaux spectacles, mais j'ai un souvenir d'un projet justement d'action culturelle qu'on avait mené en EHPAD avec un chanteur, compositeur, interprète qui s'appelle Laurent Montagne. Et pour moi ça a été vraiment un très très beau projet. Il y a eu des moments incroyables qui se sont passés à l'EHPAD des Chermettes, donc les personnes âgées qui ont partagé énormément de choses sur leurs souvenirs associés à des musiques. Ils ont chanté également en lien avec les enfants de l'école Paul Bert. Et voilà, ça a été un... Et ils sont aussi venus au théâtre voir des spectacles, en tout cas pour toutes celles et ceux qui ont eu la possibilité de se déplacer. Et ça a été un très très beau projet. Je parle de lui, mais honnêtement, il y en a beaucoup. Hein. Des beaux projets qui se passent à la fois autour de la programmation, à la fois autour de la convivialité. Enfin, voilà, il se passe quand même beaucoup de choses dans ce théâtre.
0: Et de ces 20 ans, donc Stéphane, tu en as connu 14.
7: Eh oui.
0: Et tu as parlé un peu déjà des principes et des valeurs qui animent cette saison, mais c'est quelque chose qui a toujours animé donc ton mandat de directeur, on pourrait dire, ce théâtre accessible et curieux.
7: Oui, ben le projet qu'on m'avait demandé d'écrire quand j'ai postulé, donc c'était un projet sur 3 ans pour être recruté, c'était un projet qui était vraiment tourné vers une volonté politique qui avait été affirmée à l'époque de renouer avec le public local. On peut comprendre qu'avant, l'idée c'était de créer ce lieu de spectacle vivant, montrer effectivement cette programmation professionnelle. Voilà, c'est un théâtre, c'était pendant longtemps une Maison du Peuple qui avait un autre sens, hein, qu'on renie pas du tout, mais là c'était un théâtre, il fallait lui trouver un sens et d'y mettre des artistes professionnels dedans qui venaient de partout dans le monde. Et moi j'ai eu la chance en fait de conduire la deuxième phase du projet avec l'idée vraiment d'ouvrir à un large public, donc ces valeurs sont plutôt autour de l'humain clairement, et de remettre de la convivialité dans ce projet là, c'est-à-dire d'être je pense qu'à la fois dans le ton de parole qu'on a avec le public, la manière dont on aborde notre relation aussi bien avec les équipes artistiques, les équipes amateurs, les gens qui viennent créer, de trouver ce ton en fait qui soit suffisamment léger et qui permette finalement de s'adapter au territoire dans lequel on est. C'est-à-dire qu'aussi de se dire, ben, tout le monde peut venir dans cette Maison du Peuple, elle appartient à tout le monde, c'est pas juste notre lieu à nous, quoi. Donc, et ça, c'est ce qui nous anime depuis le début et qu'on continuera vraiment, parce que on sait qu'il y a plein de gens qui viennent pas, on le sait bien, et que l'idée, c'est que vraiment les gens puissent venir, puissent prendre de risques et puissent mettre un peu d'argent pour ceux qui en ont, pour venir dans cette Maison du Peuple. Et puis les valeurs qui nous animent sont celles d'un projet artistique et culturel qui est maintenant une scène conventionnée d'international. On en parlera tout à l'heure, je pense, mais effectivement c'est ces valeurs effectivement d'humanité, d'être aussi dans la vie d'aujourd'hui. Voilà, c'est ça, d'être pas passéiste, d'être pluriel comme on sait le faire.
0: Et toi, Maëlys, donc, ça fait 4 saisons que tu as rejoint l'équipe. Qu'est-ce qui t'a donné envie justement de venir travailler ici ?
4: Oui, moi j'ai toujours travaillé dans le domaine culturel, dans différents lieux, principalement en Île-de-France, et sur des postes qui étaient assez similaires à celui que j'occupe aujourd'hui. Puis j'avais envie de quitter Paris et également de travailler dans un lieu pluridisciplinaire, car j'étais auparavant dans des lieux dédiés à une seule discipline. Et puis la programmation de la Maison du Peuple m'a plu, ainsi que les valeurs du lieu dont vient de parler Stéphane, autour de l'ouverture à tous les publics, de la convivialité. Et donc j'ai postulé en 2022, j'ai eu la chance d'avoir le poste et je regrette vraiment pas. J'ai pu découvrir vraiment de très beaux spectacles, j'ai pu développer de nouvelles compétences aussi, j'ai pu travailler sur des projets chouettes et avec des gens qui sont motivés et convaincus de l'importance de l'art dans le quotidien.
0: Justement, Stéphane, tu parlais de l'attribution du label de scène conventionnée d'intérêt national art en territoire. Qu'est-ce que permet ce label et pourquoi il est important pour la Maison du Peuple ?
7: Alors, ce label, il est important. À la base, en fait, la Direction régionale des affaires culturelles a contribué, en fait, à financer ce lieu en investissement. Et ensuite, la DRAC n'est pas venue en fonctionnement sur ce lieu-là parce qu'elle sollicitait la ville pour avoir plus de personnel, des gens en médiation, en éducation artistique et culturelle. Et à ce moment-là, la ville n'avait pas les moyens de développer ça. Donc en fait, quand je suis arrivé, que j'ai vu ce lieu en zone rurale, mon expérience passée me faisait penser qu'on avait quand même la possibilité d'avoir recevoir un financement du ministère. Et ce financement, c'était pas juste pour la reconnaissance, c'est qu'il nous permettait de passer un palier et de proposer une programmation plus riche. Donc je suis allé la chercher petit à petit et au bout de 6 ans, la porte s'est ouverte. On a reçu un financement de l'État et en fait, ce qui nous a été demandé par le ministère de la Culture, c'était de créer une scène conventionnée d'intérêt national. C'est un label ou un dispositif, on va dire, qui existe sur à peu près, je pense on est à 300-400 lieux en France, être scène conventionnée d'intérêt national. Et on l'a écrit par rapport au projet qui était à l'origine d'ici, c'est-à-dire en territoire. C'est l'une des possibilités, puisque en fait notre vocation était de s'élargir de Millau, que c'était déjà en place à l'époque, et ça nous a apporté un souffle à la fois en termes de financement, à la fois en termes de reconnaissance, et aussi ça a assis des financements pour des périodes de 3 ans renouvelables, et ça c'est vraiment majeur pour nous. C'est-à-dire que là, à un moment, on s'inscrit dans autre chose que simplement un théâtre de ville, et on sait bien que les collectivités sont de plus en plus en difficulté. Millau est une ville moyenne avec un gros lieu culturel, c'est un gros établissement hein, pour quand même une ville de 23 000 habitants. Donc ça a donné un souffle de programmation et c'était vraiment la saison déclencheur. À partir de 2018, ce développement du financement nous a permis d'aller plus sur le territoire, d'avoir plus de public, de reconnaissance, de passer à des projets plus ambitieux en termes d'achat et finalement de générer aussi plus de publics différents. C'est ça nous a aussi donné des objectifs différents qui sont définis par le cahier des charges, et d'aller justement dans ce cahier des charges, aller chercher des choses auxquelles on n'avait pas pensé, auxquelles pour l'instant on se disait que c'était pas notre boulot, et là on y est allé pour remplir ce cahier des charges. Et c'est intéressant parce que quand je dis ça, ça fait très administratif, mais par exemple c'est d'aller un nombre de fois dans des établissements scolaires autour de chez nous à Millau, d'aller toucher des publics en difficulté. Donc ça a pu vraiment renforcer l'éducation artistique et culturelle, et c'est vrai que ça a permis de pérenniser ce poste-là, et Maëlys est arrivée sur ce poste-là, et ça a permis de développer vraiment cet aspect-là. Aujourd'hui, je pense qu'on est, par rapport aux moyens qu'on a, on est vraiment très présent, parce que aussi on a des partenaires de territoire qui sont hyper ouverts à monter ce type de projet-là. Donc je pense que là, le projet, il est cohérent à ce niveau-là.
0: Pour en arriver à cette saison anniversaire, dans l'édito du programme, vous écrivez « La création artistique nous permet d'affûter notre regard sur un monde en perpétuel mouvement et de sortir de notre zone de confort ». Pour parler un peu en général de cette saison, c'est ça votre fil rouge ?
7: On pourrait dire que c'est ça. Alors c'est sûr qu'on a eu des thématiques hein, sur les saisons passées. Là, étant donné que c'est la saison anniversaire, on s'est dit qu'on garderait la possibilité d'avoir pas mal de petites surprises, ou au moins un spectacle fort par discipline. C'est un spectacle qu'on n'a pas l'habitude d'accueillir à Millau, parce qu'on n'en a pas trop les moyens. Et puis on a été aussi prudent, puisqu'on l'effet ciseau existe. Hein. En ce moment, il y a quand même des gros problèmes sur le budget de la culture au niveau de l'État. Ça se réduit pour les collectivités. Donc c'est une saison anniversaire, on va dire sage, et à la fois qu'on a réussi à garder avec des surprises. Donc oui, ça nous anime de toujours que les artistes nous apportent leur regard sur le monde. Et là, je pense que dans les projets qu'on accueille, on aborde ces thématiques.
0: Et la saison anniversaire est marquée par l'implication de la Compagnie des Boudeuses tout au long de la saison. Elles vont proposer des visites décalées du théâtre, par exemple. Elles seront en résidence de création. Elles proposent des booms aussi dans le cadre du programme HITS qui se déploie sur le territoire. Comment vous avez construit cette programmation avec elles et pourquoi c'est important toujours dans le cadre de ces 20 ans?
4: Oui, alors du coup, les

0: Bouddha, ce seront effectivement artistes associés du théâtre pour les deux prochaines saisons, donc la saison prochaine et la suivante. C'est il y a plusieurs objectifs à ça. Premièrement, c'est les soutenir elles aussi à l'endroit où elles sont de leur prochaine création, donc la gerbe, via de l'accueil en résidence, via du préachat également qui permet de pérenniser pour elles un budget de production. C'est aussi et c'est ce qui sera le plus visible, énormément de présence tout au long de la saison. Elles seront présentes sur l'ouverture de saison. Le lendemain, donc le 3 octobre, elles ont proposé une visite décalée du théâtre. Les HITS, c'est un dispositif assez sympa et on a eu la chance d'obtenir un soutien du fonds Leader via le GAL et la région Occitanie sur ce dispositif. Sur certaines dates des escapades, elles seront présentes en amont, donc sur le territoire, avec leur petite caravane, et elles mèneront des entretiens, bien sûr, théâtralisés, rigolos, enfin, comme les boudeuses savent le faire, avec nos spectateurs, et ça leur permettra d'avoir une espèce d'état des lieux de qui vient au théâtre, et notamment sur les escapades, et ça se finira effectivement par une boum sur la fin de saison, comme tu le disais. Il y aura également, elles participent à plusieurs projets d'action culturelle tout au long de la saison. En tout cas, voilà, elles seront, les boudeuses, on est ravis de les accompagner là-dessus, elles seront très présentes cette saison, et également la saison prochaine sur des actions encore en construction.
1: Donc vous les verrez bien dans les murs du théâtre, mais aussi hors des murs du théâtre, sur l'escapade, mais aussi sur l'espace public, puisque c'est aussi le principe de l'écrire contextuel que font les boudeuses. Donc c'est aussi ce qui nous intéressait dans la démarche d'aller vers tous les publics, d'aller cueillir ceux qui ne viennent pas encore.
2: Et justement, dans la même démarche d'aller vers tous les publics, vous proposez un nouveau temps fort, le festival La Cabane, consacré aux familles et aux jeunes publics. Ce sera en avril. Comment vous est venue cette idée ?
0: C'est, on a la chance au théâtre d'avoir un très fort taux de remplissage, que ce soit sur la programmation tout public ou sur les programmations scolaires. Et l'idée nous est venue quand même du constat que les familles ne sont pas le type de public le plus présent au théâtre. Et donc on a voulu vraiment travailler pour ouvrir encore plus le théâtre à ce public-là, toujours dans, comme le disait Stéphane, hein, dans l'optique que, bien sûr, tout le monde ne vient pas à la Maison du Peuple, mais que tout le monde, s'il le souhaite, puisse venir, se sente à la fois légitime et les possibilités matérielles de venir. Donc du coup, oui, on crée un temps fort familial, ça sera fin avril 2027, et on espère que durant La Cabane, les familles, entendues au sens large, donc les grands-parents, les beaux-parents, enfin vraiment, voilà, tout ce qui fait famille actuellement, puissent investir les lieux, s'y sentir à l'aise avec une programmation adaptée aux enfants, aux adolescents et également aux parents, avec des ateliers et des rencontres. Et ça permet aussi de valoriser la richesse de la programmation jeune public. Parfois, on peut se dire que c'est quelque chose qui est uniquement pour les plus jeunes, pour les plus petits, alors que vraiment un bon spectacle jeune public et à différents niveaux de compréhension, différents niveaux de lecture, et même en tant qu'adulte, on peut vraiment avoir énormément de plaisir à voir ce type de spectacle.
2: Et les spectacles de ce festival ou de ce temps fort sont déjà annoncés. Ce sera donc avec la compagnie Les Boudeuses, justement le vendredi 23 avril, le spectacle Chantal et Josiane vous protègent. Ensuite, il y aura deux de la compagnie La Locomotive et Mozart l'Enchanteur. Ce sera les deux le samedi 24 avril. Et en conclusion, le samedi 24 avril 2027 à 20h, ce sera le concert de The Walk Kids. Autour de ce rendez-vous, tu l'as un peu cité, Maëlys, il y aura des animations, des propositions en partenariat avec plusieurs structures et associations de Mio. Est-ce que vous pouvez déjà nous en parler un petit peu ?
0: Oui. Donc il y aura ces quatre spectacles qui sont déjà ouverts à la réservation. Par ailleurs, il est déjà possible de réserver ses places. Le reste du programme, il est encore en cours de création, mais on sait qu'il y aura une action du collectif parentalité autour de l'éducation à la vie affective et sexuelle en lien avec le spectacle des boudeuses. Il y aura aussi, par exemple, un atelier parents-enfants mené par le Barbouille autour de la musique et du spectacle Mozart l'Enchanteur. Il y aura un autre atelier parents-enfants également mené par les artistes de la compagnie La Locomotive, donc autour de la danse, du mouvement en général. Il y aura un goûter, une petite restauration, un coin, jeu, lecture. Voilà. L'objectif pour nous, c'est aussi que les familles puissent, si elles le souhaitent, passer toute la journée du samedi au théâtre, entre les spectacles et les animations, et puis s'y sentir à l'aise et investir les lieux.
2: Et d'ailleurs, pour ce temps fort, vous proposez une billetterie spécifique, pensée autour de la confiance et de la solidarité. Donc, chaque spectateur pourra choisir librement le tarif parmi trois possibilités. Le tarif coup de pouce, le prix juste et le prix solidaire. Qu'est-ce que c'est le pari que vous faites avec cette politique tarifaire ?
0: On fait vraiment le pari de l'accessibilité et de la confiance. On a déjà au théâtre une politique tarifaire qui est cohérente et qui permet à chacun et chacune, en fonction de sa situation, d'accéder à l'ensemble des spectacles. L'idée durant la cabane, c'est vraiment de permettre une contribution selon ses moyens. On a conscience que pour une famille, par exemple, de 4 ou de 5, venir au théâtre, ça représente un vrai coût pour les parents, même s'ils travaillent et que du coup, ils ne bénéficient d'aucun tarif réduit. Ça reste, pour les bas salaires, ça reste quand même un coût. Donc, on espère avec cet outil permettre à tous et à toutes de bénéficier des spectacles qu'on propose. Et personnellement, j'aime beaucoup le fait que ça se base sur la confiance, qu'aucun justificatif ne soit demandé pour bénéficier notamment des tarifs le plus bas. Et voilà, on espère que tout ça va s'équilibrer sur l'ensemble.
2: Avant de passer à la suite et de continuer de vous présenter quelques spectacles de cette saison anniversaire à la Maison du Peuple, on écoute un mini reportage sur l'un des instruments jouets utilisés par les Wow Kids en concert qui seront donc à voir au théâtre de la Maison du Peuple samedi 24 avril 2027.
3: Pour vous ce soir, mesdames et messieurs, le toucan sifflé à coulisses.
4: Nous avons donc ici le toucan sifflé. Il y a un an de moins que moi, car il date de 1983. Et c'est un des premiers venus dans l'histoire des Wow Kids, un des premiers jouets qu'on a eu. Et le concept est hyper simple, vraiment, il y a une coulisse. Plus elle est longue, plus le son est grave. Plus elle est courte, plus le son est aigu. Évidemment, on souffle là et le son sort par ici.
2: Les Wow Kids, ce sera un concert pendant La Cabane, le temps fort consacré aux familles au théâtre de la Maison du Peuple. Comme je disais, ce concert, ce sera le samedi 24 avril à 20h 2027. 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Et je suis toujours avec Maëlys et Stéphane pour vous présenter la saison anniversaire des 20 ans de la Maison du Peuple. Et dans cette saison, il y a deux rendez-vous qui m'ont marqué en regardant le programme. Ils m'ont marqué pour leur dimension participative qui implique sur la scène des amateurs et des amatrices. Le premier, c'est Bienvenue ailleurs. C'est un spectacle à voir le vendredi 13 novembre à 20h30. Un spectacle qui parle de désobéissance civile, d'éco-anxiété aussi, où va participer un groupe d'adolescents et adolescentes élèves de la spécialité théâtre du lycée Jean Vigo. Et puis, plus tard dans la saison, le spectacle Chevaleresse, à voir le vendredi 21 mai 2027 à 20h30, où une chorale de femmes mihavoises accompagne sur scène la comédienne Nolwenn Le Dot et travaille sur la mise en scène avec elle un peu tout au long de l'année. Et j'ai la chance de faire partie de cette chorale d'ailleurs. Et pourquoi et en quoi ces formes de création participative sont importantes pour le théâtre de la Maison du Peuple ?
1: Bah déjà, c'est une volonté pour nous à cette étape où on en est dans la vie du théâtre, dans notre volonté d'associer au maximum des publics différents, mais aussi des publics amateurs. Parce que en fait, c'est des gens qui ont déjà une pratique dans les deux cas, que ce soit dans le cadre scolaire pour l'enseignement de spécialité, ou dans le cadre de cette chorale qui travaille là. Et puis, c'est de pouvoir avoir aussi des projets. Alors là, on est vraiment sur deux types de projets. Sur Bienvenue ailleurs, en fait, les élèves vont répéter deux fois avant de jouer quasiment dans la semaine. Donc, ça va être une participation assez restreinte, hein. Participative, donc il y a un côté aussi un peu formation, de voir aussi comment ça se fait un spectacle professionnel à ce moment-là, dans ce cadre-là, même s'ils ont l'habitude de la scène de la Maison du Peuple, ces jeunes de l'enseignement de spécialité, mais là ils le seront dans un autre cadre. Et puis sur Chevaleresse, là c'est un projet qui nous anime à un autre endroit, c'est-à-dire que ça fait déjà plusieurs mois que le chœur a commencé à travailler, qu'il est accompagné par l'artiste avec une chef de chœur. Ça va être plusieurs fois dans l'année où l'artiste va venir rencontrer le projet, lui donne une autre dimension. C'est-à-dire que j'ai eu la chance de voir ce projet sur le Festival d'Avignon l'année dernière. En fait, l'artiste toute seule, ça sera pas du tout le même spectacle. Il faut penser que derrière ce cœur présent, ce cœur de femme qui apporte une dimension dingue, qui porte le projet aussi. Et je trouve que c'est hyper généreux de pouvoir partager ce projet-là, qui a un projet qui a du sens, qui est sur une thématique compliquée. Bon. thématique d'aujourd'hui, hein. On parle de l'inceste comme on en parle dans beaucoup de films, dans beaucoup d'œuvres littéraires aussi, mais aussi de la reconstruction. Et en fait, je trouve que c'est justement très beau ce choix de forme qui a été fait en associant ce cœur de femme qui va travailler toute une année. Et là, nous, quand on arrive à mettre en route en fait des amateurs locaux autour d'un projet professionnel qui va se monter au plateau, là oui, je pense que c'est l'un des objectifs du Théâtre de la Maison du Peuple. Voilà. Et je pense que dans la ferme, il va y croiser un public aussi varié, différent, et tout ça contribue effectivement à ouvrir encore le théâtre à d'autres publics ou à faire venir des publics sur des projets sur lesquels ils ne viendraient pas. Voilà. Donc ça, c'est, je crois qu'on est pile dans nos objectifs là. Mais c'est pour ça que si chaque année on arrive à trouver un ou deux projets participatifs, ça serait chouette, mais ça dépend des œuvres artistiques qu'on peut voir en repérage.
2: Maïs, tu veux ajouter quelque chose ?
0: Non, pas, ou juste dire que oui, vraiment, ça fait partie des valeurs du théâtre, de valoriser cette pratique amateur. On le fait à travers ces deux projets, on le fait également au quotidien, à travers tout ce qu'on mène au niveau de l'action culturelle, par exemple, avec les adolescents sur Extrême Ado. On va travailler avec le CADA, on travaille également avec la mission locale. Enfin voilà, on mène vraiment au quotidien beaucoup de projets qui se retrouvent pas dans la programmation professionnelle, mais qui viennent quand même au grand plateau et qui font des restitutions devant un vrai public, et ça fait vraiment partie des valeurs du lieu.
2: Et justement, je vous propose d'écouter un extrait du spectacle Chevaleresse, où on entend aussi le chœur qui a participé à créer ce spectacle à Avignon.

0: 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Tu es une petite fille. Donc, tu es une menteuse.
1: Mon grand frère, lui, se déforme. C'est comme si son autre tête était en train de devenir sa vraie tête. J'ai l'impression que Tadig et Marmik ne s'en aperçoivent pas. Ça se voit pourtant.
2: Le magistrat vous propose un classement sans suite et veut savoir ce que vous en pensez.
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0: Un autre festival marque la saison de la Maison du Peuple depuis 5 ans déjà. À une période, celle de l'hiver, où les animations culturelles sont un peu plus rares sur Millau et sur le territoire. C'est le festival des Givrés, dont on a entendu aussi des souvenirs dans le micro-trottoir. Donc le festival revient du 22 au 30 janvier 2027. C'est porté par un collectif d'habitantes et habitants qui contribuent aux animations, aux activités, aux rendez-vous proposés dans le cadre du festival. Et il y a pas mal de bénévoles aussi qui assurent l'accueil, les repas, la communication et beaucoup d'éléments qui font la réussite de ce festival. Donc en 2027, est-ce que les jurés vont se mettre un peu au diapason des 20 ans?
1: Bah en fait c'est une sixième édition dans l'affaire, puisqu'on n'a pas, comme tu disais, on a passé 5 ans. On a annoncé vendredi dernier donc la programmation au public, et donc voilà, c'est de nouveau une jolie fête. Est-ce que ça sera une édition exceptionnelle? En fait, chaque année on se demande comment cet événement subsiste en plein hiver. On arrive à avoir comme 6000 spectateurs à Millau sur un festival en hiver. Alors c'est sûr qu'avec les conditions climatiques qu'il y a eu cet été, on se dit que faire un festival en hiver dans des lieux fermés, bah finalement pourquoi pas, hein. Et c'est vrai que heureusement qu'on a une participation de bénévoles du collectif qui permettent pareil d'irriguer le territoire, d'avoir plein de gens différents. Donc pour cette édition, en tout cas, on espère que les soirées vont très bien fonctionner. Comme d'habitude, on l'a annoncé donc le samedi après-midi du festival, une action particulière qu'on a menée, notamment on l'a fait il y a 3 ans avec le train, il y a 2 ans on a fait un petit déj sur l'air du viaduc. Là, ça sera les Givrés s'éclatent. Donc, 3 concerts dans 3 lieux, des déambulations en ville. On ne sait pas qui on va voir, on ne sait pas où on va voir les spectacles, les concerts, mais on sait que le public sera là, il y aura 180 personnes. Et on mélange toujours, dans ces cas-là, la pratique professionnelle, la pratique amateur. Et je trouve que cette énergie qui est mise au service de cet événement-là par les gens qui l'organisent, par ses habitants et ses habitantes, c'est très touchant. Ça veut dire qu'en fait, le public s'empare, du moins les personnes s'emparent en fait de l'événement pour le faire eux-mêmes. Et ça, je pense que ça aussi, c'est quand même une jolie richesse, un joli échange. Donc oui, au diapason des 20 ans, sûrement, en tout cas, on espère
0: façon givrée.
1: Façon givrée, comme d'habitude. Quoi, avec beaucoup de décalage, beaucoup d'humour, puisque c'est vraiment le principe de ce festival, et puis toujours ces valeurs d'éco-responsabilité hyper présente, avec notamment ça y est, la reconnaissance, comme on avait eu le niveau 3, là maintenant on nous demande d'être associé à la réflexion pour qu'est-ce qu'il peut y avoir au-dessus du niveau 3 de ces événements détonnants, puisque normalement il n'y avait rien, et on se positionne, on est 5 structures à être devenir ambassadeur au niveau de la région pour contribuer à encore un label supérieur, à aider les autres en tout cas à s'intégrer dans cette démarche d'éco-responsabilité, aussi bien sur des festivals que sur les équipements culturels. Voilà.
0: Avant de parler un petit peu de la conclusion ou de l'avenir du théâtre, est-ce que vous avez d'autres spectacles ou d'autres rendez-vous à mettre en avant sur cette saison, qu'on va annoncer aussi sur les ondes de la radio un peu au fur et à mesure, mais voilà, peut-être il y a des choses que j'ai pas citées et que vous voudrez citer cette émission d'ouverture.
1: Déjà une information très pratique, le prochain spectacle c'est demain mercredi et non pas jeudi comme annoncé à la base. C'est Philippe Audrey, la rue Saint-Jacques, qui est un humoriste, qui est pas un humoriste de valeur actuelle, même s'il a commencé sur France Inter cette année. Lui, il nous vient du Québec, il a un regard très pincé sur la France. Il drôle, donc il a une chronique tous les vendredis matin sur France Inter, c'est pour ça que la date du jeudi a dû être avancée au mercredi. Donc demain, venez nombreux voir de l'humour. Et puis après, nos gros coups de l'année, on a voulu le dire, et puis ça, on le voit dans les ventes de places. Yongo Yeli par le Circus Baobab, qui reviennent, c'est avec ce très beau projet, ce sera du cirque acrobatique. En danse, on a la chance d'accueillir le ballet d'Avignon, le ballet de l'Opéra d'Avignon. C'est rare qu'on accueille un ballet d'opéra avec un projet qui s'appelle America. Voilà un joli moyen de traiter les États-Unis au moment des midterms américaines. Ça sera d'ailleurs suivi d'une after avec que de la musique américaine. On va danser ce soir-là. Et puis en décembre, un super projet de texte, Le Malade Imaginaire de Molière par Tigrana Mkhitaryan. C'est vraiment très très beau. C'est un très enlevé avec du rap au plateau, mais toujours l'amour du texte. Hein. On aura vraiment le texte de Molière. Donc, en janvier, j'en parlerai, l'art d'avoir toujours raison. C'est un spectacle humoristique sur la parole politique, comment elle est construite, comment on peut la déconstruire très rapidement. En février, Juste Irena, un spectacle de marionnettes. On n'a pas forcément l'habitude d'accueillir des grandes formes de marionnettes. La thématique n'est pas facile. Hein. C'est sur, c'est un très joli texte, vraiment sur une femme, sur une juste. Voilà. Et puis, du jazz avec Robinson Coury en mars. Et là, c'est pareil, ce sera un très grand rendez-vous aussi en jazz cette année. La sœur de Jésus-Christ, on ne parlera pas, bien sûr, de la. On n'invente pas une histoire autour de la vraie sœur de Jésus-Christ. On ne sait pas si elle existait. Moi, je ne me prononcerai pas là-dessus. Mais simplement, c'est un superbe spectacle qui cartonne. On lui propose plus de 45 dates en Occitanie. C'est un spectacle qui était en plébiscité l'année dernière à Avignon. On a réussi à avoir l'une des dates ici. Donc, vraiment, un spectacle à ne pas rater pour la performance d'acteur et le propos qui est mené. Et puis, ben, Chevaleresse, dont on parlait tout à l'heure, qui sera en mai et qui sera une forme singulière. Il y a beaucoup de spectacles. Donc, c'est pas évident de faire un choix. Mais si vous voulez, j'en accompagne un par mois. C'est déjà pas mal.
0: Pour conclure, donc tu le disais Maëlys, le taux de remplissage de la Maison du Peuple est d'environ 90% sur une moyenne nationale de 60%. Qu'est-ce qui fait la force de votre programmation et quel est le défi pour ces 20 ans et peut-être pour les 20 prochaines?
1: Alors le défi pour nous, c'est de continuer à essayer de rester au maximum humble. C'est-à-dire qu'effectivement, ne pas s'asseoir sur ce fait qu'effectivement 90% de remplissage, c'est super. Il faut surtout qu'on arrive à entretenir un renouvellement des publics très régulier. Donc on essaye vraiment d'être à l'écoute de ce qui se passe à Millau, de ce qui se passe autour de Millau, puisque notre public vient d'un large territoire. De pas vivre l'entre-soi, mais de bien être à l'écoute de tout le monde. Pour moi, le défi, on est un tournant dans cette période présidentielle. On verra ce qui va se passer. Mais on voit en tout cas que les annonces qui ont été faites ont déjà conduit à une petite perte de solidarité entre les compagnies, les lieux, et je pense que c'est ça vers quoi on veut nous amener, et il faut surtout qu'on le refuse. Il faut qu'on soit solidaires les uns les autres, que dès qu'il y a une initiative sur Millau de quelqu'un qui a un joli projet, on puisse aussi devenir partenaire très rapidement, de pouvoir profiter de ça, de pas oublier tous nos publics, quels qu'ils soient. Voilà, c'est pas, je pense que c'est vraiment notre défi de garder la confiance de ce public-là, et puis de pouvoir montrer une production artistique riche, variée, actuelle, au maximum, et de croire en nos valeurs, vraiment, avec toute l'équipe, parce qu'on n'est que deux à parler ici, mais c'est vraiment l'œuvre d'une équipe forte, accompagnée par nos élus qui nous font confiance. Donc ça, il faut qu'on puisse continuer à engendrer ça.
0: Merci Stéphane, merci Maëlys, et on arrive à la fin de l'émission.

0: C'est la fin de ce freestyle intempestif sur Radio Larzac qui vous a présenté la saison anniversaire des 20 ans du théâtre de la Maison du Peuple de Millau. Merci encore à mes invités Stéphane Châtelard, directeur, et Maïlys Bessière, responsable de l'éducation artistique et culturelle à la Maison du Peuple.
1: Merci,
0: merci à toi.
1: Merci, merci Sophia, merci à toi.
0: Oui, merci à Clara qui était à la technique aujourd'hui et qui a réalisé aussi le micro-trottoir.
2: Avec plaisir, merci,
1: merci
2: à
1: Clara.
2: Vous.
0: La billetterie pour tous les spectacles de la saison est ouverte sur maisondupeuplemillau.fr et sur place au théâtre aussi. Je rappelle les horaires, c'est du mardi au vendredi de 10h à midi et de 14h à 18h30. Et bien sûr, un peu en amont des spectacles aussi. Vous retrouvez sur nos ondes les présentations de chaque spectacle sous forme d'interview avec les artistes quelques jours avant le spectacle concerné. Vous les retrouvez également en ligne sur notre site radiolarzac.org et sur notre application mobile Radio Larzac. Vous retrouvez également cette émission. Bonne écoute, bon spectacle et surtout, joyeux anniversaire à la Maison du Peuple.

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12: Bonjour et bienvenue, c'est Cinérama. Alors aujourd'hui, il n'y aura ni blind test, ni interview, puisqu'on a fait le plein de films. Donc, ce seront des chroniques de films qui sont actuellement sur les écrans. Et toi, Sophia, tu as vu deux films.
13: Oui, Le Monde à l'endroit, un docu-fiction de Sylvie Meyer, et Mémoire de fille de Judith Godrèche.
12: Et puis toi, c'est le même cas, hein, le même nombre en tout cas.
14: Le même nombre de films, mais c'est très différent, puisqu'il y aura un film d'horreur qui s'appelle Leviticus, premier film australien, et puis je vous parlerai d'une dark romance, ou un thriller érotique, qui s'appelle Verity.
12: Mais très rapidement, j'ai bien compris. Et puis toi, Guillaume, un film?
15: Oui, moi je pars dans le True Crime avec Yuna Bomber.
12: Mais nous allons commencer avec ni vu ni connu. Marc Fitoussi suit Corinne McLou, une figurante qui enchaîne les tournages avec l'espoir de décrocher enfin un vrai rôle. Et sa rencontre avec Sandrine Kiberlin, eh bien, pourrait bien lui permettre de sortir de l'ombre.
16: Par ici, s'il vous plaît.
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16: Ah, mais avec joie.
17: Excusez-moi, on va bientôt être appelé?
18: Oui, ça devrait plus trop tarder. Tu vas voir, elle prend beaucoup de place.
17: Comment elle s'appelle déjà?
18: Corinne McLou.
17: Elle est juste figurante, non?
18: Anna,
17: c'est possible que je te laisse procéder?
18: Je crois pas que ce soit la bonne méthode.
12: C'est encore des actrices que Marc Fitoussi met en avant après son discret Les Cyclades, sorti il y a 3 ans, qui mêlait Laure Calamy, Olivia Cote et Christine Scott Thomas. Pour ni vu ni connu, il opte pour un duo ravissant, hein, Sandrine Kiberlin et Isabelle Huppert. Chose étonnante, si la première joue son propre rôle et reste la star du 7e art que l'on connaît, la seconde est considérablement rétrogradée. Ce n'est pas l'immense actrice française de cinéma et de théâtre que l'on connaît, mais une figurante qui va de tournage en tournage pour cachetonner, soit avoir son statut d'intermittente du spectacle à la fin de l'année.
17: C'est comme ça que tu me vois? Hors sol?
18: Il est très épais ce pull. Sur le tournage, j'ai vraiment l'impression d'être un poisson en papillote. Est-ce que tu peux me le râper?
17: Le quoi?
18: Le râper.
17: Je sais pas du tout comment on fait pour râper un pull, moi.
18: Tu râpes?
16: Je t'admire beaucoup, mais je ne peux plus.
12: Nous avons vu beaucoup de films à nous plonger dans divers tournages auprès de réalisateurs comme le dernier Sorogoyan ou le dernier Almodovar. Quand les cinéastes s'intéressent au cinéma, ils portent leur attention sur les réalisateurs ou les acteurs, mais rarement sur les autres participants, sauf quelques belles exceptions. Marc Fitoussi choisit, lui, de nous emmener donc auprès des figurants auxquels il avait déjà consacré un documentaire il y a quelques années. Alors le figurant, c'est cet individu indispensable à l'image, mais qu'on ne doit jamais reconnaître. Il capte la lumière, mais de manière fugace, et doit tenir sa place. Alors pour avoir participé à quelques tournages côté figurant et assistant réalisation en contact avec les figurants, je trouve que la vision du réalisateur est vraiment très pertinente.
17: Je te donne mon CV, tu notes sur la deuxième page l'adresse pour le lien.
18: Le lien?
17: Pour la captation de ma pièce. Ça donnera un aperçu de ce que moi je sais faire.
19: Dis-lui que tu vas jamais la regarder, sa vidéo.
17: Je voudrais que tu m'en dises plus sur ton jeu, sur toi aussi, je veux apprendre à te connaître. Corinne, une copine.
18: C'est comment ton prénom déjà?
17: Corinne, merci. Corinne McLou.
18: Comme les moquettes Saint-Maclou?
17: Oui.
12: Le grand intérêt et l'amusement qui en découle, c'est de demander à Isabelle Huppert, diva parmi les actrices, d'incarner le rôle donc d'une figurante. Corinne McLou, actrice talentueuse mais qui n'a jamais percé. Elle se fait vite remarquer car sur chaque tournage, elle prend l'habitude de balancer son CV à qui veut bien le prendre dans l'espoir de décrocher un grand rôle et aller même, pourquoi pas, un petit rôle. Sur un tournage, elle parvient à le glisser à Sandrine Kiberlin qui n'est autre que l'actrice qui se joue elle-même. Alors, elle est en plein doute. Elle se voit écartée d'un film des Dardennes sur une carreleuse car elle apparaît hors sol, déconnectée de la réalité. Alors, c'est dans une scène d'une drôlerie assez subtile. L'actrice étant régulièrement habituée, finalement, au rôle de bourgeoise. On n'est pas là dans la comédie grasse, bien évidemment, mais plutôt dans la comédie grinçante.
17: Je trouve ça bizarre que t'aies jamais été plus que figurante.
18: J'ai pas eu les bonnes opportunités, j'ai pas fait les bonnes rencontres, même si on va pas se mentir. Mon caractère m'a parfois joué des tours.
17: Moi, je suis libre, je fais ce que je veux. Donc, je me casse. Et là, maintenant, je te laisse cogiter avec la script, la monteuse et tous les autres là pour trouver des solutions.
18: Qu'est-ce que tu lui trouves?
17: Avec elle, je peux garder les pieds sur terre.
18: Ma carte Vélib. Bah oui, désormais, Sandrine Kiberlin, c'est madame tout le monde.
12: Alors Fitoussi pose un regard grinçant donc sur le monde du cinéma, avec sa hiérarchie, son injustice, ses promesses, ses amitiés, mais aussi ses coups bas. Car un petit moment après avoir glissé son CV à Kiberlin, bien Corinne Maclou s'aperçoit que la comédienne a repris une de ses pièces chiliennes qu'elle avait placées dans son CV. Pour la mettre en scène, elle a trouvé Thomas Joly, le faiseur de l'inauguration des JO, qui livre alors une séquence mordante sur son statut de superstar bien trop occupée. Bien décidée à lui en faire baver, Corinne se rend à une représentation, mais elle est incapable de violence finalement. Eh bien, une amitié va naître entre les deux femmes, une relation complexe, incomprise par l'entourage de Kiberlin, va se dérouler devant nos yeux, dans laquelle se mêlent eh bien, l'admiration, la reconnaissance, la jalousie, la trahison, et puis aussi la subordination.
0: T'étais rousse quand t'étais petite ?
17: Non, j'étais blonde.
0: Non, parce que je trouve qu'on a un peu un air de famille. On pourrait tout à fait être sœur dans un film. Ou bien cousine, non ?
17: Bah ouais, bien sûr, on voit ça après.
12: Alors au-delà de cette relation pendant tout le film, Marc Fitoussi ne perd jamais le fil du regard mordant qu'il pose sur donc l'univers du cinéma. La hiérarchie est sans doute le maître mot. Hein. La dernière séquence qui apparaît comme une résolution du dilemme de Corinne Maclou, à savoir comment quitter son rôle de figurante pour apparaître dans la lumière, conduit à ce que bon nombre de films finalement mettent en avant quand il s'agit de parler du cinéma, à savoir le réalisateur comme l'être supérieur d'un système qui peut apparaître étourdissant, humiliant, enrichissant, grisant selon les positions que l'on occupe dans l'industrie du cinéma. Les acteurs qui jouent leur propre rôle se sont amusés à donner d'eux-mêmes une vision qui pourrait alors apparaître pour certains vraiment déplorable. C'est le cas pour Vincent Dedienne qui est vraiment ignoble, ou pour Anne Marivin qui refuse de donner du crédit à Corinne Maclou. Alors tout va bien quand elle la croit actrice, mais rien ne va plus quand elle apprend qu'elle est figurante. Voilà, donc ce film, ni vu ni connu, où bah, les rôles finalement sont inversés, est vraiment une surprise pour moi, parce que je ne m'attendais pas du tout à ce que Isabelle Huppert eh bien, soit crédible dans ce rôle de figurante, et finalement ça marche très très bien. Donc ce film est en salle depuis le 7 octobre. Judith Godrèche adapte le récit autobiographique d'Annie Ernaux alors qu'elle se rend à Rouen pour une signature. L'écrivaine replonge dans ses souvenirs de l'été 58, celui de sa première nuit avec un homme.
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13: Deuxième long métrage pour Judith Godrèche, 18 ans après Toutes les filles pleurent. Entre les deux, la série Icon of French Cinema, Le Cours, Moi aussi, passé par Cannes en 2024, et une place devenue centrale dans le mouvement MeToo français. Cette fois, elle ne filme pas sa propre histoire, mais celle d'Annie Ernaux. Mémoire de fille, hein, paru chez Gallimard en 2016. Et le film a été présenté à Un Certain Regard à Cannes cette année. Godrèche signe le scénario, Ernaux lui a glissé quelques suggestions sur les dialogues, mais l'a surtout laissé libre. Et pour jouer donc la jeune Annie, la réalisatrice a choisi sa propre fille, Tess Barthélémy, hein, de Tous les plans, et Valérie Dréville, qui incarne l'écrivaine aujourd'hui.
8: Je pars pas pour toute la vie, c'est juste un poste de maîtrise en colonie.
10: C'est l'indépendance.
11: Et ta mère, ça lui fait rien que tu partes ?
8: Tant que je l'appuie sur le dos.
10: T'as pris assez de livres ?
8: Oui !
10: Qu'il arrive, tu ne te laisses pas marcher sur les pieds.
13: Annie Ernaux est invitée à une séance de dédicace à Rouen, la ville de son enfance. En chemin, un vertige la prend et la voilà replongée dans l'été 1958. Elle a 17 ans et demi. Elle est monitrice dans une colonie de vacances en Normandie, sa première échappée hors du cocon familial modeste. Elle dévore les livres, elle a soif de joie et elle veut trouver sa place. Parmi les moniteurs, il y a H, le chef. Leur première nuit ensemble va propager une onde de choc dans son corps et dans tout le reste de son existence. Le film encadre cet été-là par la présence de l'écrivaine d'aujourd'hui qui tente de rejoindre la fille qu'elle a été.
8: Je voulais absolument faire cette colonie pour être avec des filles relax comme toi.
0: Tu danses pas ? T'es perdu ?
13: Bon, j'avais vraiment envie de défendre ce film. Hein. Godrèche a voulu rendre un véritable hommage à Annie Ernaux et elle a voulu y mettre beaucoup de choses. Prologue et épilogue avec l'écrivaine, voix off, caméra subjective, éveil féministe, reconstitution d'époque. La critique presse est d'ailleurs assez partagée, hein, mais pointe ce même écueil et l'empilement de couches narratives qui rend le film un peu laborieux. On regrette tous hein, que le film ne travaille pas le recul qui fait le livre et fusionne trop longtemps avec son héroïne adolescente, oubliant l'Annie d'aujourd'hui. La direction se dilue en presque deux heures de métrage où l'on s'impatiente. Or, il y avait une ligne claire, la plus fertile à exploiter peut-être, et tissée dans les nombreux écrits de l'autrice, l'idée de transfuge de classe. Appartenir au groupe, ce n'est pas seulement plaire aux autres jeunes de la colo. Pour Annie, c'est rejoindre celles et ceux qu'elle imagine être les siens. Des gens qui lisent, qui sont cultivés, des bourgeois de Rouen, au fond, bah, ce qu'elle n'est absolument pas. Cette honte sociale la rend avide d'être intégrée, donc vulnérable. Mais la piste, voilà, se perd dans l'accumulation. situation et ce désir d'appartenir dessert Annie. On la devine intelligente et pourtant, on la voit venir cette suite. On attend que le piège se referme bien plus qu'on accompagne empathiquement la protagoniste.
8: T'as déjà dormi avec quelqu'un ?
17: Attends, tu me demandes direct si je suis plus seule ?
8: Non, pas du tout. T'as une chambre seule ?
1: Comme tous les chefs, tu savais pas ? Des habitants ?
13: Là où le film touche juste, c'est dans sa mécanique de mise en scène du viol notamment et du système d'emprise avec la sidération, l'amour ressenti pour celui qui l'a détruit, sa fascination et l'abnégation donc, de la protagoniste principale. Ses limites à elle sont sans cesse piétinées mais elle ne comprend pas ce qui lui arrive parce que tout autour banalise. La caméra immersive bascule en subjectif pour dire la dissociation. C'est plutôt fin avec ses plans sur l'ampoule, le son du grésillement électrique, tout est traité sans la moindre érotisation. Tant mieux. Tess Barthélémy porte le film, on doit bien le reconnaître. Les personnages d'hommes, il n'y en a presque pas, sauf un médecin qui arrive déjà presque trop tard. Et au sein des femmes ou des jeunes femmes, pas de sororité, leurs rapports sont dictés par le désir de plaire aux hommes et un slut-shaming qui prolonge le regard des garçons. Seule l'amitié avec Claudine, qui est incarnée par Maïwenn Barthélémy, révélée dans l'excellent Vin Dieu, échappe donc à cette règle. Puis, la boucle se conclut par un « Je souhaite me comporter en sujet libre » face caméra pour clore le film, avec le deuxième sexe de Simone de Beauvoir dans le sac.
6: Il viendra pas.
8: Comment tu sais ?
6: C'est tout, ce c'est.
8: Tu te trompes, il m'a demandé de l'attendre. Il arrive de pas avoir le choix. Je me suis débrouillée.
20: Et comment pensez-vous vous conduire dorénavant ?
8: En sujet libre.
13: Mémoire de film montre qu'un viol n'est pas un acte isolé, mais un système, une classe qui fait honte, un groupe qui banalise, des femmes qui se surveillent, des hommes qui regardent ailleurs ou s'encouragent. Bon, c'est son geste politique à Judith Godrèche et il est précieux. Dommage qu'il soit noyé sous beaucoup trop d'intentions jusqu'à nous le déclamer en regard cam, car la liberté d'un sujet ne s'énonce pas en dernière réplique. Et d'ailleurs, Annie Ernaux a mis près de 60 ans à la conquérir. C'est ce temps long, ce doute que deux heures de film ne parviennent malheureusement pas à saisir.
12: Mémoire de fille est en salle depuis fin septembre déjà. Adrian Chiarella suit deux adolescents confrontés à une entité violente qui prend la forme de la personne qu'ils désirent le plus, l'un l'autre. Nous parlons de Leviticus.
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14: Petit cours de grec ancien qui n'est pas inutile pour comprendre le film. Alors Leviticus veut dire Lévitique, qui est donc le troisième livre de la Bible qui énonce notamment des lois religieuses, des rites et des règles de pureté. Le terme renvoie en fait à l'idée de loi, de sacrifice, de péché et de purification. Et il est notamment écrit, ou interprété, « Tu ne coucheras point avec un homme comme on couche avec une femme. C'est une abomination. » Alors c'est dans ce contexte étouffant que le récit prend place. Deux adolescents, Naïm et Ryan, sont attirés l'un par l'autre. Ils ont grandi au sein d'une communauté chrétienne fondamentaliste où l'homosexualité est un péché. Alors le jour où leur relation est découverte, une thérapie de reconversion en mode exorcisme est exercée afin de les sauver avec le consentement des parents honteux des orientations de leurs enfants. Mais cette cérémonie libère donc une entité démoniaque qui prend l'apparence de la personne que chaque adolescent désire le plus, le plongeant dans un cauchemar intime dont l'issue peut être fatale. Alors ce qui permet tout un jeu habile entre le champ et le hors-champ, le visible et l'invisible, selon le point de vue adopté. D'ailleurs le film s'ouvre par une séquence classique mais redoutablement efficace. Une jeune fille prenant une douche se fait tuer par une présence invisible, dissimulée par le cadrage pour qu'on ne puisse rien anticiper.
22: Ça te plaît ici ? Qu'est-ce qui te plaît dans cette ville ?
23: C'est ma mère qui a voulu venir ici. Je suis coincé dans ce trou paumé.
22: Alors, il n'y a vraiment rien qui te plaît ici ?
23: Non, rien du tout.
14: Alors après cette ouverture choc, le film se poursuit comme un film indé sur la relation amoureuse entre Naïm et Ryan, chronique de l'adolescence sur la découverte du désir et de la sexualité, réfrénée par un entourage pour le moins réfractaire, pour être poli. La mise en scène est fluide et élégante, imbue d'une photographie alternant donc entre les teintes chaudes avec une dominance de ton ocre pour les moments les plus intimes et les teintes froides présentes dans les moments les plus austères, en l'occurrence lors des cérémonies religieuses. La séquence où les deux jeunes amants s'embrassent dans l'usine désaffectée, là, dégage une réelle sensualité et une émotion à fleur de peau, plutôt rare dans ce type de production et surtout de genre. On se croirait presque là dans un film de Gus Van Sant.
24: Votre indécence, votre luxure,
23: quelque chose qui me ressemble. T'en approches pas.
14: Alors pendant près de 30 minutes, hein, rien n'indique, hein, si, bon, si on accepte le prologue, hein, qu'il s'agit d'un film d'horreur, hein, ce qui en agacera certains, qui verront là encore un ultime effort d'Elevated Horror, concept bon, qui m'a paru toujours d'une totale vacuité, mais passons. Oui, Leviticus est avant tout une œuvre intelligente et maîtrisée, qui glisse subtilement de la romance contrariée par un environnement hostile à un pur film de genre éprouvant, car il développe quand même un concept imparable. Hein. Dès qu'un personnage se retrouve seul, après avoir subi le traitement spécial de son église, il est en danger, constamment sur ses gardes. Se retrouver face à la personne que l'on aime le plus, bah, signifie se rapprocher doucement d'une mort certaine. Alors à partir de cette approche douloureuse, jeune cinéaste Adrian Chiarella, on dit peut-être Carella, hein, je ne sais pas, qui signe son premier long métrage, hein, après quelques cours, dépeint une société castratrice où le désir est empêché par le poids de la religion. La critique du prosélytisme d'un groupe sectaire voulant changer l'autre passe par cette créature surnaturelle alimentée par la haine et la peur des adultes, prisonniers de leurs croyances et modes de vie.
23: Il y a une chose qui apparaît quand on est tout seul.
2: Rien ni personne peut arrêter ça.
23: Je vous dis que ça va le tuer.
4: C'est ce qu'il voulait. Qu'on ait peur l'un de l'autre.
14: Alors Leviticus s'impose comme un récit initiatique queer terrifiant et touchant qui rappelle sur certains aspects le récent Obsession, hein, sur la crise existentielle que traverse la jeunesse contemporaine. L'angoisse n'est plus d'un monstre ou d'un boogeyman lointain, mais de ce qui nous est le plus proche. Enfin, et ce n'est pas si courant, bah, les comédiens sont absolument parfaits, notamment les deux jeunes acteurs qui incarnent les deux amants, Naïm et Ryan, respectivement joués par Joe Bird, hein, qui était aperçu dans un autre film d'horreur plutôt bon, La Main, et Stacy Clausen.
12: Eh bien, ce film, Leviticus, est en salle depuis le 7 octobre. Le parcours de Ted Kaczynski, brillant étudiant de Harvard, devenu terroriste. Nous parlons de Una Bomber.
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25: 3 personnes sont mortes. 23 personnes ont été blessées.
15: Et oui, brillant parce que Ted Kaczynski donc entre à Harvard à seulement 16 ans, hein, dans les années 50. Hein. Donc c'est un garçon extrêmement intelligent mais solitaire, socialement décalé, hein, qui va notamment participer aux expériences psychologiques menées par le professeur Henry Murray. Alors en parallèle, dans les années 90, le FBI cherche toujours celui que la presse a surnommé Una Bomber, un terroriste qui, pendant près de 20 ans, a envoyé des colis piégés à travers les États-Unis, faisant 3 morts et plusieurs blessés. Alors une enquêtrice comprend progressivement que pour retrouver cet homme, il faut peut-être moins étudier ses bombes que ses mots et surtout sa pensée. Kaczynski n'est pas seulement un criminel que l'on cherche à identifier, c'est un homme qui pense, qui lit, qui développe une véritable vision du monde, qui va finir par transformer cette pensée en justification de la violence. Alors le film insiste notamment sur sa fascination pour Henry David Thoreau, qui au 19e siècle avait choisi de vivre pendant 2 ans dans une cabane au bord d'un étang, pour expérimenter une existence plus simple, plus proche de la nature et débarrassée d'une partie du superflu de la société moderne. Alors ce rejet va donner naissance à une série de textes devenus célèbres et dont la pertinence des interrogations poétiques, sociétales et existentielles perdure encore et peut-être encore plus aujourd'hui. Kaczynski va pousser ce rejet beaucoup plus loin. La méfiance envers le progrès devient chez lui une haine de la société industrielle et technologique, puis une guerre menée contre ceux qu'il considère comme ses représentants.
25: Una Bomber a écrit un manifeste de 35 000 mots. Sans une seule faute de grammaire. C'est quelque chose de bien plus gros. Quel esprit a bien pu faire ça ?
26: Théodore, j'aimerais savoir ce qui t'a incité à participer à cette étude.
15: Et c'est ce paradoxe qui est passionnant. Voir un homme capable de réfléchir à la liberté, à notre rapport à la nature ou à notre dépendance à la technologie tout en arrivant à la conclusion monstrueuse que ces idées peuvent justifier de tuer. Alors, chose amusante, si vous vous rappelez de l'assez bon biopic Snowden d'Oliver Stone sur le lanceur d'alerte du même nom, celui-ci citait la liste de ses inspirations au FBI qu'il interrogeait pour comprendre ses motivations anti-establishment. Il évoquait Star Wars, Ayn Rand et Thoreau. Deux activistes, deux visions de la lutte contre le système. C'est peut-être justement parce que cette matière est aussi riche hein, que l'on peut regretter que le film reste parfois un peu trop sage. Alors en passant constamment du jeune Kaczynski à l'homme que recherche le FBI, Yuna Bomber pouvait faire dialoguer les époques, hein, jouer davantage avec les souvenirs, les associations d'idées, les raccords ou les motifs visuels. Alors il fait parfois, hein, mais il manque au film un peu cette virtuosité qui aurait permis de transformer un bon thriller psychologique en expérience vraiment mémorable. Hein. Donc Janus Metz Pedersen hein, a un sujet passionnant mais ne le transforme pas vraiment en or en restant scolaire dans ses cadrages et son montage. Alors reste hein, que le dispositif fonctionne, hein, notamment lorsqu'il refuse de réduire Kaczynski justement à la simple figure d'un monstre hein, et cherche plutôt à comprendre comment une pensée peut progressivement se refermer sur elle-même hein, jusqu'à devenir une logique meurtrière, jusqu'à devenir une

0: es le parfait candidat.
1: C'est vrai?
0: Tu es vraiment quelqu'un de spécial. Tu es différent. Tu es ambitieux. Tout comme nous.
1: J'ai ces pensées. Et les gens se moquent de moi. C'est mon tour maintenant.
0: La bataille commence. Il faut continuer le combat.
2: Alors, outre Russell Crowe, hein, qui maintenant est habitué au rôle de professeur bedonnant et moralisateur, hein, il y a face à lui Shailene Woodley, hein, qui, après Misanthrope de Damien Cifron, hein, en 2023, semble aussi chercher à quitter définitivement l'image de jeune première de Divergente, hein, même si cette dernière combattait elle aussi un système oppressif, pour se construire une carrière qui évoque de plus en plus celle de Jodie Foster, hein, des thrillers adultes et sombres, des personnages féminins cérébraux plus que physiques, et surtout ce rapport particulier entre une enquêtrice et un homme dangereux dont elle doit pénétrer l'esprit. Avec un film consacré à un criminel brillant, cultivé, terrifiant et poursuivi par le FBI, difficile évidemment de ne pas penser au silence des agneaux. C'est là que l'on regrette que Janus Metz Pedersen ne soit pas plus investi dans son découpage, hein, car ce qui avait fait le brio du silence des agneaux, hein, au-delà de son scénario et de ses interprétations brillantes, bah, c'était le ciment de sa mise en scène exceptionnelle, tout entière centrée, hein, sur la notion de regard et comment on s'y plonge, s'y perd ou s'y soumet. Yona Bomber n'atteint jamais de tels sommets, mais il possède au moins un méchant dont les idées et réflexions sont presque aussi inquiétantes que les actes.
3: Eh bien, merci. Yona Bomber, je dis rapidement que moi, la mise en scène, je n'ai pas grand-chose à lui reprocher. Mais par contre, dans la narration, c'est vrai qu'on passe son temps avec ce terroriste quand il est jeune. Et on apprend, bien, finalement, c'est la thèse du film, hein, que c'est parce qu'il participe à des expériences psychologiques menées vaguement par la CIA que c'est en participant donc à ces expérimentations qu'il va avoir un profond ressentiment, et c'est ça qui va le conduire à devenir terroriste. Bon,
2: alors c'est marrant,
3: je ne sais pas quoi en penser, mais donc on s'intéresse à lui quand il est jeune, mais plus du tout quand il est terroriste. On ne s'y intéresse que parce que le FBI mène une enquête contre lui. Voilà.
2: Oui,
3: c'est un peu dommage.
2: C'est marrant, c'est un petit côté Stephen King, parce qu'il y a souvent ce genre de figure du gouvernement qui fait des expériences sur des jeunes surdoués, on va dire. Mais je comprends ton ressenti, mais moi je trouve ça assez intéressant de voir que le grand méchant que les États-Unis ont traqué pendant 20 ans, en fait, c'est un bonhomme qui ressemble à rien au fin fond d'une cabane, et il y a un côté assez effrayant de la banalité du mal.
3: Ah, oui, ouais. Mais enfin, c'est pas si banal de vivre 20 ans dans une cabane.
2: C'est vrai,
3: je te soumets à ce défi.
2: C'est vrai.
3: Allez, Yona Bomber est un film sur Netflix. Sylvie Meyer s'intéresse au travail de Muriel Salmona, psychiatre spécialiste des violences sexuelles. Nous parlons du Le Monde à l'endroit.
4: Cinérama.
5: Je vais en savoir davantage.
4: Chronique, blind test, interview.
5: Évidemment.
4: Et oui, parlons d'un film dont on ne sort pas indemne, mais peut-être un peu plus légère, ou un peu moins à l'envers. C'est le film de Sylvie Meyer, Le Monde à l'endroit. Après Enfance volée, chronique d'un déni, Sylvie Meyer, qui s'arrêtait au seuil de cette question, hein, et après, s'interroge ici sur comment on vit justement après avec ce qui a été subi. Sa réponse, elle la trouve auprès de la psychiatre Muriel Salmona, dont elle filme les séances, et auprès de qui elle a elle-même suivi une thérapie. Alors, je fais les introductions rapides. Muriel Salmona, c'est donc une psychiatre pionnière du combat contre les violences sexistes et sexuelles envers les femmes et les enfants. Elle a publié son livre noir des violences sexuelles en 2013, devenu un véritable ouvrage de référence, et fondé l'association Mémoire Traumatique et Victimologie. Bon, en outre, elle est chevalière de la Légion d'honneur. Son travail, dit Sylvie Meyer, ressemble à une enquête.
6: Tu dis aujourd'hui, je ne suis pas guérie.
7: Ouais.
6: Bon, ben, on va faire en sorte que oui. Hein.
8: Docteur.
7: Comment ça va?
8: Ça va.
6: J'ai des angoisses. Tout le temps.
4: Alors voilà, on ne plante pas une caméra dans un cabinet de psy comme ça. Sylvie Meyer invente donc une forme. Trois actrices, Sandrine Bonner, Marianne Denicourt et Isilde Lebesco, incarnent Muriel Salmona, plus par ressemblance morale que physique, face à de vrais patients en fin de cure, hein, qui rejouent leur séance. Documentaire, fiction, bon, le film hybride les deux. Muriel Salmona, elle, n'entre qu'à la fin dans ce même dispositif de face-à-face thérapeutique avec une jeune patiente qui veut témoigner publiquement, rencontrée pour la première fois devant la caméra.
7: Comment ça s'est passé cette semaine? Tu t'es reposée?
6: Est-ce que vous pouvez juste me donner quelques indications sur ce que vous avez subi? Bah, c'était un type violent.
4: Le passé, lui, est restitué via l'usage du mode roman photo pour chaque patient et patiente, et par des images générées par intelligence artificielle. Bon, alors j'ai adoré dans l'histoire d'Ella, qui elle était donc sous l'emprise de l'avatar d'un pédocriminel dans un jeu vidéo en ligne.

0: ligne. Ces images qui sont donc à la frontière du réel disent très bien le huis clos mental d'une enfant dissociée et l'irréalité inhérente à tout cela, sans montrer frontalement la violence, hein, qui est de toute façon souvent occultée par les victimes. Bon, j'ai eu un petit peu plus de réserve pour Franck, notamment, un patient qui a été élevé et abusé par son tuteur, un journaliste qui l'aimait. Quand l'IA recrée des personnes réelles, c'est ultra direct et presque trop bouleversant.
1: Pour mes 10 ans, on organise une fête. Christian me couche. Chut, laisse-moi faire, je vais te faire un câlin.
2: Bah, je l'ai jamais vu en vrai. Il me dit que je suis une reine. Hugo, il m'avait demandé de lui envoyer des photos de moi.
1: Je fais chier mon entourage à cause de mes dépendances.
2: Elle est horrible, cette mémoire traumatique.
3: Des traumatismes, tout le monde en a.
4: J'ai encore fait ce rêve. Comment je fais pour plus me faire avoir alors ?
0: Je vous parle là d'un film d'utilité publique, alors que 160 000 enfants sont victimes de violences sexuelles chaque année en France. Les blessures de l'enfance ne s'effacent pas, elles se réparent. Et Sylvie Meilleur fait œuvre de pédagogie en rappelant deux choses essentielles. La première, ces violences sont gravissimes et peuvent altérer la vie d'une victime pendant des années, voire des décennies. La seconde, une victime peut s'en sortir et se soigner en travaillant avec un ou une thérapeute. Donc je recommande à tous d'aller voir ce film pour remettre le monde à l'endroit. Et je rappelle qu'il existe aussi un numéro, le 116 006, géré par France Victimes, 7 jours sur 7, si vous avez été victime et avez besoin d'être accompagné.
5: Nous terminons cette émission avec le nouveau thriller avec Anne Hathaway, Verity.
6: Non mais bon, de toute façon, ce film est une catastrophe.
7: Cinérama.
8: Oui, ça ne fait aucun doute.
9: La magie du cinéma tient parfois pas grand-chose, hein, comme prendre un plaisir pervers et totalement assumé devant un nanar de luxe que Verity affiche même fièrement, alors sans se draper derrière un discours pseudo-moderne ou des velléités artistiques fumeuses. Alors en amateur et nostalgique des thrillers érotiques des années 90, qui n'étaient déjà pas fameux objectivement, mais qui me procuraient d'ailleurs une vraie satisfaction de spectateur, c'est avec des lecteurs que je m'apprêtais à visionner Verity, inspiré du roman de Colleen Hoover, classé donc dans la catégorie dark romance, équivalent de ce que pouvait écrire à une époque Mary Gaines Clark par exemple, que je lisais aussi, et par perversité. Alors le pitch de départ en vaut un autre, et attise même la curiosité, Lorraine Ashleigh, une écrivaine solitaire qui peine à réussir, accepte de devenir le prête-plume de l'autrice à succès, Verity Crawford, et s'installe donc dans sa propriété pour écrire la suite de ses romans. En découvrant les note d'une autobiographie de l'autrice, Lorraine plonge dans une spirale de faux-semblants et de révélations mettant en cause notamment le mystérieux mari de Verity, Jeremy. J'ai rien spoilé, tant mieux en fait, parce qu'il y a à peu près un rebondissement tous les quarts d'heure. Et c'est parti pour un grand plongeon régressif dans le passé avec des dialogues nunuches, des procédés de mise en scène d'un autre âge, du male gaze à peine assumé via cet érotisme pudique assez hypocrite et une morale bien conservatrice sous couvert d'ambiguïté. Alors tout est absolument ringard dans ce thriller à l'eau de rose dont on se demande d'ailleurs ce que vient faire Anne Hathaway dans le film. Le film est d'ailleurs tellement bête qu'il ferait passer le pourtant bien gratiné La Femme de Ménage, sorti l'an dernier, pour un classique instantané. Alors oui, c'est nul, mais au moins on se marre bien devant ce navet stratosphérique qui se voudrait pourtant sulfureux. Et ça m'a fait plaisir de voir ça en salle, alors que normalement, ça passe que sur les plateformes.
5: Et ce Verity est en salle déjà depuis fin septembre.
10: Bon, je crois qu'on s'est dit tout ce qu'on avait à se dire.
6: Mais qu'est-ce qui se passe ?
4: Au revoir.
6: Qu'est-ce que vous avez dit ?
11: Je crois qu'il est grand temps de s'en aller.
8: Oui, ça ne fait aucun doute.
12: Nous n'allons pas revenir là-dessus.
11: Non, écoutez...
4: Maintenant, je vais vous demander de vous en aller. Vous en aller.
6: Parfait.
5: On se retrouve la semaine prochaine. Et toi, Manu, tu auras vu un film qu'on attend ?
9: Les Misérables.
5: Oui, voilà. Quand même, c'est un gros morceau. Et quant à toi, Guillaume ?
13: Un film qui s'appelle Animals.
5: Et puis toi, Sophia ?
0: Un film d'animation, Le Corset.
5: Et quant à moi, ce sera Butterfly James et Minotaur qui a reçu son prix à Cannes. À la semaine prochaine.
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0: Bonjour à toutes, bonjour à tous et bonjour à tous. Je suis heureuse de vous retrouver. Quelle joie de re-entendre ce générique pour une nouvelle saison de L'Actuel, votre émission féministe locale sur les ondes de Radio Larzac, en direct tous les mois, une heure pour décortiquer l'actualité locale sous un angle féministe ou explorer des thématiques liées au genre, au féminisme et aux droits des femmes et des personnes minorisées de genre avec leur voix, avec nos voix et ce mois-ci avec les voix d'Isabelle et Fabienne. Bonjour à toutes les deux.
1: Hello, ravie d'être là.
0: Et avec notre allié Nico à la technique. Salut Nico.
2: Salut à vous.
0: Et tu seras peut-être épaulé cette année par Jeannot et Clara aussi.
2: Yes, du 109.
0: Oui, tout à fait. Et cela fait plusieurs mois qu'avec vous, Fabienne et Isabelle, on avait envie de parler de santé mentale. Pourquoi les femmes souffrent davantage de dépression et d'angoisse? Pourquoi sont-elles plus nombreuses à suivre une psychothérapie? Quel est le poids des violences et des inégalités sociales sur la santé mentale des femmes? C'est tout un programme pour l'émission du jour qui arrive en plein pendant la semaine d'information sur la santé mentale. Et c'est un hasard, on n'a pas fait exprès. Vous le savez, si vous avez déjà écouté cette émission, on aime bien lire ici, on vous partage nos lectures sur ce vaste sujet. Isabelle nous parle de l'hystérie dont les femmes ont souvent été accusées et pour cette raison enfermées. C'est le cœur du roman « Je » de Lilia Hassen, un récit d'enfermement qui résonne avec un roman que j'ai lu récemment, « Le papier peint jaune » de Charlotte Perkins-Gilman, une histoire hallucinogène. Et en début d'émission, Fabienne nous présente une chronique sur le polar « Cabal » de Sandrine Goyvertz, où des victimes de violences se venchent sur leurs agresseurs et c'est l'occasion de parler des conséquences psychologiques des violences sexistes et sexuelles. Dans cette émission, on entendra également Anne Lecointre, victimologue clinicienne exerçant à Millau. Elle nous parle des raisons pour lesquelles les femmes viennent la consulter et j'ai essayé de comprendre avec elle les spécificités de la santé mentale des femmes et des facteurs qui l'influencent. Petit spoil, bah c'est la domination. Avant de commencer cette émission folle, je tiens à préciser qu'on va évoquer donc des troubles psychiques et le sujet des violences sexistes et sexuelles. C'est une émission à ne pas mettre entre toutes les oreilles s'il s'agit de sujets sensibles pour vous. On vous conseille peut-être d'écouter une autre de nos émissions. Vous avez le choix sur notre site radiolarzac.org. Et surtout, prenez soin de vous. C'est parti.

0: commencer, je vous propose une entrée en matière en vous présentant quelques études et quelques données que j'ai consultées pour préparer cette émission. Ce n'est pas étonnant, mais il n'y a pas énormément d'articles de recherche à ce sujet. En tout cas, je n'ai pas trouvé beaucoup. Même dans le champ de la santé mentale, la recherche médicale ne se focalise peut-être pas assez sur les troubles ou les facteurs environnementaux et sociaux qui touchent spécifiquement les femmes. Alors qu'une approche genrée de la santé mentale permet, je cite, d'être sensible à la manière dont les inégalités entre les sexes peuvent affecter la santé. Cette approche permet d'offrir une aide à l'identification des réponses appropriées des systèmes de santé et des politiques publiques, ainsi qu'à leur orientation. Fin de citation, c'était l'étude Santé mentale au féminin entre vulnérabilité intrinsèque et impact des facteurs psychosociaux, une étude de 2015. En ce qui concerne les facteurs purement biologiques, les femmes ont une vie génésique marquée par des périodes qui peuvent plus souvent que chez les hommes avoir un impact psychologique. Le cycle menstruel, le syndrome prémenstruel et les changements hormonaux associés, une éventuelle grossesse ou un arrêt spontané de grossesse, l'accouchement, le postpartum. On parle aussi de dépression postpartum par exemple et on en a parlé dans l'une de nos émissions. Au-delà de ces facteurs biologiques liés au corps, on peut citer aussi des facteurs sociaux. À ce propos, j'ai trouvé une affirmation intéressante dans cette même étude. Je cite à nouveau, « La conviction de pouvoir maîtriser son existence est un facteur important d'équilibre psychique. Et cette conviction est moins marquée chez les femmes. Le faible revenu, la pauvreté ont un rôle marqué sur la détresse psychique et la maladie mentale chez les femmes. » Fin de citation. En effet, les femmes sont davantage touchées par la précarité. Elles représentent en France 54% des bénéficiaires du RSA et 96% des bénéficiaires du RSA majoré, donc celui accordé aux parents isolés. On sait bien qu'un état d'insécurité n'aide pas la santé ni physique ni mentale. Elle entraîne un manque de confiance ou l'impossibilité de réaliser certains projets, par exemple, donc une forme d'insatisfaction ou de détresse. Et le même vaut pour les inégalités au travail ou pour les injonctions esthétiques qui pèsent sur les femmes. Les troubles du comportement alimentaire sont estimés à 8% chez les femmes et 2% chez les hommes. Et quand on parle d'anorexie, l'écart est encore plus important. On compte 9 filles pour un garçon anorexique. On pourrait continuer longtemps avec cette liste, mais avant de conclure, je tenais à citer une étude de Marie-Jo Delvecchio-Good qui m'a marquée, qui m'a fait réfléchir. Je la cite, « Les symptômes de la dépression et de l'angoisse, ainsi que les troubles psychiatriques et la détresse psychique, apparaissent davantage chez la femme, alors que les troubles liés à l'usage des drogues sont plus fréquents chez l'homme. » Fin de citation. Quelles sont les explications possibles de cet écart? Eh bien, j'en ai discuté avec Anne Lecointre. On écoutera sa réponse lors de son interview dans cette émission. Et puis, il y a aussi le sujet des femmes victimes de violences. Une femme sur deux en France et plus de 6 jeunes femmes sur 10 ont déjà été victimes d'harcèlement ou d'agression sexuelle au moins une fois dans leur vie, ce qui est cause de troubles psychiques majeurs pendant plusieurs mois, voire plusieurs années de vie. Dont on a parlé également avec Anne Lecointre, ça peut être des troubles du sommeil, de l'hypervigilance. Et c'est une grande partie donc de la population générale qui finit par être touchée par ce trouble et par d'autres problèmes de santé, comme on dit des comorbidités dans le jargon médical. Et de ça, on va parler aussi au cours de cette émission. Et enfin, je voulais conclure sur une note personnelle qui va peut-être ouvrir la discussion. Moi-même, je vis et j'ai vécu l'impact de ces injonctions à la beauté, de certaines dynamiques d'emprise au sein de relations passées ou de certaines formes de violence verbale ou d'harcèlement de rue. Je me rends compte à quel point ces épisodes ont affecté ma santé mentale grâce à un suivi de psychothérapie et j'ai de la chance de pouvoir me le permettre. C'est dur de reconnaître à quel point ces épisodes ont pu nous marquer, c'est dur de les détricoter et de reconnaître que nos états émotionnels y sont parfois liés, de replonger dans le passé, dans ce qui nous a blessés et d'accepter surtout que ces épisodes font désormais partie de nous et que c'est pas possible de simplement les écarter. C'est dur de vivre avec, de cohabiter avec nos failles. C'est un mot que j'aime bien qui donne le titre à un album de Pomme, une artiste qui a brisé le tabou de la santé mentale et qu'on entendra tout à l'heure. Mais petit à petit, il est possible d'apprendre à aimer la personne que l'on devient à travers nos failles. Et je crois qu'on a de notre côté le pouvoir de la sororité et que comprendre la dimension systémique de ces violences en parlant entre nous, un peu comme aujourd'hui, fait aussi partie du parcours de soins. Donc je vous remercie, Isa et Fabienne, pour être là pour en parler avec moi et avec les auditrices. J'espère d'ailleurs que cela fera du bien à vous aussi en nous entendant. Et sur ce, je vous laisse la parole. Je vois, Isa, que tu voulais réagir.
1: Bah oui, c'est assez touchant tout ce que tu dis. Et c'est vrai que le fait d'être ensemble, toutes les femmes, on a envie de dire, ça donne une force. Tu parlais tout à l'heure des phases de la vie, mais il ne faut pas oublier non plus la phase la plus grande qui nous concerne toutes, c'est la ménopause. Et là aussi, c'est souvent synonyme de détresse. Hein. Donc n'oublions pas cette période-là. Moi, je voulais faire un petit côté historique. Pendant l'Antiquité, on pensait que l'utérus pouvait se déplacer d'ailleurs et provoquer des troubles mentaux. Donc déjà, c'est bien, bien, bien lointain. Qu'on retrouve ce signe de folie entre guillemets pour les femmes. Et puis rappelons-nous aussi toutes ces femmes qui criaient, qui refusaient les normes et qu'on enfermait parce qu'on les jugeait, instables. Ça a été la thématique de beaucoup de romans, dont un dont on ne parlera pas, mais un qui s'appelle La salle de bal de Hoppe. Et c'est un livre aussi que je vous recommande. Et puis pour finir, de mon côté, je voulais aussi qu'on rebondisse peut-être un peu sur ces fameuses phrases qu'on entend au quotidien, ces formules qui sont dans le langage comme « t'es folle »,« t'es hystérique ». C'est vrai, ces petits mots lancés comme ça, comme rien, mais qui au final s'imprègne et s'imprime dans la tête de tout et à chacun. Donc stop, attention à la façon dont on parle.
0: Et toi Fabienne ?
2: Pour rebondir là sur Lisa, oui, à la façon dont on dit les choses, et parce que ça peut arriver, je l'ai vu dans ma carrière professionnelle, parce que j'ai accompagné des femmes victimes, je le vois aussi à un niveau personnel, dès qu'on observe un petit peu, il peut y avoir effectivement des comportements qui nous déroutent et malheureusement on se contente de dire oui, elle est folle, alors que ça peut cacher des grandes souffrances, des grandes blessures, et qu'on ferait mieux, au lieu d'être dans le jugement comme ça hâtif, de chercher à comprendre et d'accompagner la personne, voilà. Un des premiers soins, c'est quand même l'écoute, et c'est de dire à la personne, je te crois. Tu me parles là de violences que tu as subies, ou tu me dis que t'es pas bien, mais tu sais pas trop pourquoi. Donc l'écoute est très importante, et de croire toujours, toujours la victime ou la victime. Voilà.
1: Le « je te crois », ça a été quand même le mantra au moment de MeToo, et encore maintenant, c'est vraiment ces trois mots « je te crois », c'est déjà la première chose.
2: Et ils l'ont déjà, peut-être déjà bien avant, dans des associations sur MeToo, voilà.
1: Heureusement.
2: Oui.
0: Oui, et d'ailleurs, j'entendais récemment qu'on parle beaucoup de libération de la parole autour des affaires de violences sexistes et sexuelles, par exemple dans le cinéma, mais qu'il faudrait parler aussi de libération de l'écoute, parce que cette parole se libère, mais elle est difficile à entendre et pas évidente à prendre en charge aussi.
2: Et puis, il y a parce que c'est pour ça que ce type d'émission comme la tienne, Sophia Radio Larzac, c'est super, c'est parce qu'on manque aussi de savoir. Donc, si du savoir est divulgué, voilà, c'est aussi, si on peut penser les choses, c'est aussi parce qu'on a un savoir. Donc, si on veut accompagner des personnes en souffrance et en tout cas y être sensible, c'est parce qu'on a un savoir. C'est parce qu'on sait que ça existe et que on ne peut accompagner que ce qu'on sait. C'est pour ça qu'on parlera un petit peu après de Muriel Salmona, qui est une très grande dame sur toutes ces questions de traumatisme. Voilà.
0: Et tu inaugures cette saison de chroniques littéraires, Fabienne, qui sont bien présentes dans nos émissions, en nous présentant un polar. Donc là, on fait un peu un pas de côté, mais tu me disais que ce livre résonne quand même avec le sujet de la santé mentale.
2: Oui, oui, et pas qu'un peu. Oui, donc c'est un cabale, c'est un roman policier, un premier roman, c'est écrit d'une main de maître. Vraiment, c'est un bonheur de livre, je recommande. Alors c'est cruel, c'est mené comme un thriller avec de la violence, du sang et des drames. Mais cela en fait aussi la beauté du livre, c'est également une histoire empreinte de douceur et de sororité. C'est vraiment, voilà. Alors c'est une fiction, mais l'autrice militante féministe Sandrine Goyvert, tu l'as dit avant, s'appuie sur des faits qui se sont dans leur majorité réellement déroulés en Belgique, son pays d'origine, ou ailleurs dans le monde. Donc c'est un polar. Et c'est l'histoire de cinq... Alors, je ne vous dirai pas tout, parce que justement, c'est un polar, je ne vais pas tout vous dévoiler. Juste dire, c'est l'histoire de cinq femmes sous pseudo. Elles se sont regroupées pour fonder une société secrète, Cabal. Cette société se veut être une réelle entreprise avec une organisation très rigoureuse. Elle a pour objectif de punir les hommes coupables de violences sexuelles et laisser libres dans la nature impunie. L'impunité aussi, hein, c'est un grand sujet. Bon. Les actrices de la cabale, alors elles se nomment, sont des pseudos, Exorte, Protocole, Ataraxie, Rigor et Thémis. Remplies de haine, elles deviennent des guerrières. Elles sont également persuadées qu'au bout d'un certain temps, je cite, « la peur finira par changer de camp. Quand les hommes comprendront enfin qu'ils ne peuvent plus agresser les femmes impunément, ils se calmeront », pense-t-elle. Alors cette croyance m'a séduite et j'attendais de connaître ce qu'il en était. Utopie ou pas ? On le découvre en dernière partie du livre et je ne vous le dirai pas. Vous le saurez quand vous lirez le livre. On verra que chacune de ces cinq femmes de la cabane a une compétence qui lui est propre et commettent les meurtres qu'elles ont définis en IMO. De niveau 1 2, 3 ou 4, suivant le degré du crime commis par le bourreau. Je cite, la cabale repose entièrement sur ce principe. Pour obtenir réparation, il faut frapper aussi fort que l'on a été touché. Concrètement, pour un viol, il faut buter le violeur. Ces femmes font la loi, car la loi laisse trop d'impunité, disent-elles. Alors, les cinq guerrières de la cabale ont des caractères différents, mais s'entendent bien. Les femmes qu'elles veulent sauver... Trouver sur un forum s'appelle également guerrière. Toutes ont une blessure profonde, telles les membres de la cabale. Toutes ont été victimes de violences intrafamiliales ou de violences conjugales graves. Cinq règles absolues cadrent la cabale. Silence, anonymat, prudence, sororité, discrétion. Elles sont guerrières et sentinelles l'une de l'autre. Elles sont reliées, chacune par un symbole fort, sous forme de tatouage, celui de Méduse. Alors, Polar oblige, il y a une enquête menée par les forces de l'ordre pour connaître les auteurs des crimes commis. On la suit en fil conducteur et elle est exaltante. Alors, juste dire qu'au cœur de cette enquête se trouve une flic femme de son vrai prénom Alice. Alors, on comprendra petit à petit que ce qui l'unit aux guerrières, c'est sa soif de justice. Alors, les blessures des femmes de la cabale ainsi que les conséquences sur leur santé mentale et physique sont dans l'écriture des livres. Alors, elles sont assez discrètes et subtilement disséminées au fil des pages. Bon, néanmoins, rien qu'à l'énergie obsessionnelle, vous verrez quand vous lirez, qu'elles mettent à remplir leur mission de vengeance, on peut deviner dès le début de l'histoire l'ampleur des traumatismes subis. Alors, comme on le sait, le sujet du jour est la santé mentale des femmes. Et en parlant de ce livre, j'ai voulu évoquer la santé mentale des victimes de violences intrafamiliales, conjugales et sexuelles. Peut-être que je développerai plus loin en parlant de Muriel Salmona. Parce qu'une relecture plus ciblée m'a informé que toutes les guerrières souffrent ou ont souffert de phobie sociale ou de troubles du sommeil ou de troubles alimentaires, ont connu des burn-out ou ont des problèmes d'alcoolisme ou de drogue. Elles exercent peu, voire pas du tout d'autres activités, pas d'activité parentale ou affective, et certaines prennent des médicaments pour maladies auto-immunes ou dépression. Je m'arrête là pour le livre et on parlera plus loin.
0: Merci Fabienne de cette lecture aussi sur deux niveaux, c'est intéressant.
2: Oui. Mais je parlais avant du savoir, mais quand j'ai vu, je dis c'est pas possible qu'elle soit juste compulsive à aimer tuer des hommes, c'est qu'il y a un autre problème derrière. Mais c'est subtilement disséminé, mais c'est le fait aussi d'avoir des mini connaissances sur le sujet qui ont fait que j'ai pu rechercher un peu plus loin où elles étaient vraiment très affectées, voilà.
0: Et aussi ce que tu dis par rapport à la culpabilité et la soif de justice, ouais. En fait souvent c'est les femmes victimes qui se sentent coupables et qui se demandent pourquoi c'est arrivé à moi.
1: Ah bah oui, on les a souvent pointées du doigt, tu t'es habillée comme ça, tu as dit tel mot, ou au contraire tu n'as rien dit. On a occulté tout ce côté psychologique pendant de très nombreuses années, peut-être que maintenant ça change un peu.
2: Ouais, mais ce sont aussi des éléments qui sont dans le livre. Alors, j'ai pas voulu trop dire parce que... C'est un polar, mais elles accompagnent justement les femmes sur les forums et elles accompagnent j'aurais pu dire ça, leur premier grand travail, parce qu'effectivement, c'est un peu dément, vous verrez, c'est des criminels, mais effectivement, quand même, il y a l'avantage, elles écoutent écoutent, elles expliquent à ces femmes trouvées sur les forums.
1: Bon. Et est-ce qu'elles expliquent aux hommes avant de les mettre à mort? Est-ce qu'elles leur disent le pourquoi?
2: Non, parce que.
0: Elles pensent que c'est inutile.
2: Oui. Elles espèrent qu'ils finiront par comprendre. C'est ce que je disais un peu là dans la chronique. C'est un de leurs souhaits. Et non, elles disent pas, mais parce que on le dira quoi. Il y a une trame quand même. Hein. Elles bougent et puis chacune a sa spécialité. Puis elles vont séduire les hommes. Enfin, tout ça quand même. Et le crime, le meurtre, on le vit quand même à travers la lecture. C'est un vrai polar. Mm-hmm. C'est vraiment un vrai.
1: Donc, polar. On est dans la fiction. On est d'accord. Hein.
2: Oui, comme je. Alors dans la fiction, c'est une fiction, mais elle s'appuie quand même sur des faits qui se sont passés. Après le fait qu'elle soit criminelle, qu'elle tue, la fiction. Ça,
1: mais après c'est un fantasme aussi.
2: C'est un fantasme, et aussi parce que il y a l'impunité. Alors j'ai rien développé autour de ça, mais c'est vrai que c'est justement, on les croit quand même pas beaucoup ces femmes-là, hein, dans les commissariats, on les croit pas beaucoup. Donc c'est aussi ça qui fait qu'à un moment donné, ces guerrières, la cabale, elles veulent venger parce que il se passe rien quoi en termes de.
0: Et voilà. Toi, c'est une lecture qui t'a prise alors?
2: Oui, moi j'ai vachement aimé le polar. J'ai vachement aimé le polar et effectivement, c'est vraiment très. Il faut aussi. Enfin, il faut, non, il faut pas. Mais je crois que ça vaut vraiment le coup aussi de le lire sous l'angle un peu de la santé mentale. Je sais que c'est pas évident parce que j'ai une amie qui l'a lu aussi. Elle a vu le polar, elle. Hein. Mmh. Elle a vu l'histoire, elle a bien aimé. Mais voilà, donc, bon.
1: Il y a plusieurs niveaux de lecture.
2: Ah, il y a plusieurs niveaux de lecture, c'est ça.
0: Mmh. Eh bien, merci. On est
1: on digère.
0: Oui, voilà.
2: Ben, je vous le prêterai, il est bien.
0: Et justement, donc on va faire une pause musicale, ça arrive un peu plus tôt dans cette émission. Et je vous propose un titre, un lien avec notre sujet du jour. 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Là, sous ta poitrine, je cogne pour t'abîmer, quand tu me devines, j'essaye de résister. C'est la description de l'anxiété par Pomme, ou dans son album Les Failles dont je parlais. Elle explore les détours de ce trouble dont elle souffre, se révèle et cherche sa consolation dans la musique. En effet, même si ses paroles paraissent sombres sur le papier, c'est vraiment la beauté de la musique et de sa voix qui sublime ses paroles et qui arrive à livrer une lueur d'espoir, notamment à la fin de chaque refrain quand elle chante « Tu apprends, tu apprendras, je sens ton cœur, tu comprends, comment t'y faire ».

0: Anxiété de pommes sur Radio Larzac. Vous êtes toujours à l'écoute de l'actuel consacré aujourd'hui à la santé mentale des femmes. Quelles sont les spécificités de la santé mentale des femmes? Quels facteurs biologiques, environnementaux ou sociaux jouent un rôle dans l'apparition de troubles psychiques dont souffrent en majorité les femmes? Eh bien, j'ai pu poser toutes ces questions à Anne Lecointre, victimologue clinicienne spécialisée en psychotraumatisme qui exerce à la maison de santé de la Capelle à Millau. Dans votre quotidien professionnel, est-ce que vous recevez plus souvent des femmes que des hommes ?
1: Alors effectivement, normalement, en fait, moi je m'adresse à tout public, que ce soit enfants, femmes, hommes, mais j'ai 90% de ma patientèle, voire parfois même on peut monter jusqu'à 95% de femmes.
0: Et quelles sont les raisons de consultation chez vos patientes? Pourquoi elles viennent vous voir?
1: Alors essentiellement, en fait, c'est suite à des violences sexuelles ou physiques, beaucoup de troubles du stress post-traumatique et également on retrouve des profils dépressifs ou burn-out.
0: Pour rentrer un peu dans le vif du sujet, j'ai pu voir une étude qui s'appelle Santé mentale au féminin, qui affirme, je cite, « Les femmes vivraient une fréquence plus élevée d'événements critiques dans leur vie ». Et donc moi j'ai pensé à qu'est-ce que ça pouvait être ces événements critiques. J'ai pensé au cycle menstruel, aux grossesses éventuelles ou des arrêts spontanés de grossesse, l'IVG, la ménopause ou des problèmes d'infertilité. Comment tous ces événements de la vie génésique des femmes influencent la santé mentale de celles-ci, selon votre expérience?
1: Disons qu'on oscille toujours sur un axe en fait entre le normal et le pathologique. C'est-à-dire que à partir du moment où la personne est suffisamment armée, elle a les ressources, c'est bon, elle pourra dépasser effectivement ce type d'événement, mais parfois c'est pas possible en fait, et à un moment donné en fait ça les fragilise beaucoup trop, donc on retrouve effectivement des impacts déjà premièrement au niveau biologique en fait médical, où là on peut remarquer que l'incidence rien que hormonale, puisqu'on a des cycles où là voilà, à partir de son très jeune âge la femme est malheureusement impactée jusqu'à la ménopause et voire même au-delà. Après ça pose aussi des difficultés au niveau psychique. Je pense au stress, mais surtout au stress aigu, et parfois on peut basculer aussi dans un trouble stress post-traumatique, puisqu'effectivement un accouchement peut être traumatique par exemple, comme un avortement. C'est toujours pareil en fait, ça dépend de la façon dont la personne pourra dépasser les événements. On retrouve aussi également, ça pose la question de l'identité en fait, si vous voulez. C'est quelque chose qui revient beaucoup, c'est-à-dire qu'au-delà de la souffrance physique et émotionnelle se pose qui je suis en fait, si vous voulez. Et il y a aussi cet axe-là qu'il faut amener à reconstruire par moment lors des soins. Et puis la vision, j'ai envie de dire, sociétale, c'est-à-dire que parfois malheureusement est liée à une charge mentale que nous on a puisqu'on doit être en fait sur tous les fronts quelque part, à la fois professionnel mais aussi personnel, et de devoir correspondre parfois à des critères sociétaux qui sont parfois très très lourds de conséquences si on n'arrive pas à dépasser en fait les propos qu'on peut voir tous les jours, que ce soit les réseaux sociaux, les médias, les publicitaires, etc. Et puis il y a aussi une forme, je trouve, de stigmatisation de la femme, c'est-à-dire que très rapidement en fait, si on fait part de nos difficultés, il y a une vision du monde, du public qui laisse à penser qu'en fait on serait anormal. Étrange. Comment ça, tu n'arrives pas à aller bien alors que tu viens d'avoir un enfant, par exemple? Mais oui, mais un accouchement, une grossesse peut aussi poser des difficultés. Donc l'enjeu, en fait, si vous voulez, moi, notamment dans mon métier, c'est de permettre aux personnes de pouvoir dépasser cela et retrouver, en fait, un équilibre de vie.
0: Vous en avez parlé un peu, au-delà de ces périodes de vie, de facteurs liés au corps. Quels autres facteurs influencent la santé mentale spécifiquement des femmes? Vous avez parlé par exemple de charge mentale ou d'injonction sociale à la beauté ou à la minceur.
1: Oui, tout à fait. En fait, donc là, on serait plus de l'ordre des attendus, mais il y a aussi malheureusement la violence en fait physique, psychique, sexuelle, en fait, qui sont malheureusement le cas de nombreuses femmes. En fait, en termes de pourcentage, on sait que c'est effectivement les femmes en fait qui sont victimes de ce type de violence. Et puis on oublie aussi cet aspect, c'est-à-dire que les femmes sont plus touchées aussi par la précarité en fait, qu'elle soit culturelle, économique, et on parle aussi de précarité d'accès aux soins par exemple, ou simplement le fait d'avoir l'information en fait pour pouvoir se soigner. Ensuite, je dirais qu'il y a aussi la perception propre à chacun de son histoire, et puis c'est une question en fait de, j'ai envie de dire, d'environnement. Ça dépend aussi où est-ce qu'on vit, parce qu'en fonction de la culture dans laquelle on va baigner, en fonction également de nos croyances, on ne va pas avoir accès aux mêmes possibles en fait, et donc de ce fait-là aux mêmes difficultés.
0: Vous en avez parlé des conséquences et des troubles psychiques qui peuvent apparaître chez les personnes victimes de viols ou de violences sexistes et sexuelles. Vous êtes d'ailleurs spécialisée, victimologue clinicienne spécialisée en psychotraumatisme. Donc justement, qu'est-ce qui apparaît quand on est victime de viol ou de violences sexistes et sexuelles au niveau psychologique ?
1: Ce qu'on retrouve essentiellement, au-delà de l'impact physique que ça amène, les conséquences psychiques, en fait, donc au départ, ça va être un stress, ce qu'on appelle un stress aigu, et puis normalement, en fait, le cerveau va nous permettre de le dépasser. La difficulté, c'est quand justement les symptômes, donc les conséquences, vont venir à se pérenniser en fait dans le temps, on va trouver une chronicité et là on pourra parler de troubles de stress post-traumatique à partir de 1 mois jusqu'à 6 mois et bien au-delà. Parce que malheureusement les conséquences, si elles ne sont pas soignées, on peut vivre des années avec notamment des cauchemars par exemple, les troubles du sommeil, des troubles de la personnalité également. La difficulté, je dirais, elle est beaucoup sur l'image en fait qu'on peut avoir, c'est-à-dire le sentiment de honte, la culpabilité en fait qui devrait être du côté de l'agresseur mais malheureusement qui est vécue par les victimes. Ensuite, je dirais qu'on retrouve des profils anxieux, beaucoup de dépression également, et puis c'est un aspect qu'on oublie un peu, c'est l'aspect somatique, c'est-à-dire que le corps en fait se souvient des événements qu'il a vécu et par moments en fait on peut être amené à ressentir dans son corps des choses via des déclencheurs, je sais pas, par exemple repasser dans une rue et on ressent notamment une pression au niveau des épaules ou des mal de ventre qui ne s'explique pas. Et en réalité, ça vient du choc émotionnel qu'on a vécu. On peut retrouver aussi des difficultés au niveau des addictions en fait qui nous permettent quelque part d'anesthésier en fait le mal-être qui est vécu, mais en fait qui vient surajouter à une problématique déjà existante du stress que l'on vit au quotidien.
0: Vous avez parlé d'images et ça me fait penser au fait que quand on subit une agression, il y a quelque chose de notre image qui est violée physiquement, mais aussi une image mentale de soi, peut-être, dans l'image qu'on peut avoir de soi-même.
1: Oui, tout à fait. En fait, il se pose à chaque fois la question du pourquoi. Pourquoi moi ? Et en fait, le cerveau va chercher à comprendre pourquoi les événements sont arrivés. La difficulté, c'est qu'en fait, on en vient à se percevoir comme étant la mauvaise personne. Et donc, là-dessus, vient se créer, en fait, de fausses croyances. Des croyances négatives vis-à-vis de soi, mais vis-à-vis aussi du monde, puisque notre regard change. Donc, en fait, ça part effectivement de soi, mais aussi, si vous voulez, ça, malheureusement, ça amène à une vision tronquée du monde, c'est-à-dire que étant la mauvaise personne, je ne mérite rien, et donc des exclusions sociales notamment, ou de l'hypervigilance. C'est l'ensemble de la personne en fait qui a été fracturée, et l'idée c'est de pouvoir l'aider, notamment au niveau identitaire et social, à se reconstruire. Puisque malheureusement, même s'il y avait une procédure judiciaire, et on le sait, elles n'aboutissent pas toutes, la reconstruction doit passer en fait par ces étapes-là.
0: J'ai pu consulter une autre étude qui affirmait que les symptômes de la dépression et de l'angoisse et de la détresse psychique en général apparaissent davantage chez les femmes, alors que les troubles liés à l'usage des drogues sont plus fréquents chez l'homme. Comment vous expliquez cet écart ? Quels facteurs pourraient expliquer ces comportements différents ?
1: En fait, on est sur un fonctionnement sociétal, c'est-à-dire que nous, en Occident, les femmes auront plus la pression au niveau des soins, c'est-à-dire comme je le disais tout à l'heure, à partir du moment où je vais exprimer mes émotions ou des ressentis avec peut-être des comportements qui vont avec, la difficulté, c'est que la société aura une lecture tronquée. On entend souvent ce terme d'hystérie. La femme est hystérique, voilà. À un moment donné, comme si c'était dans notre identité profonde, alors que pas du tout, ça n'a strictement rien à voir. Tout à l'heure, j'évoquais la précarité. Effectivement, c'est aussi une des raisons qui font que on a cette disparité entre hommes-femmes, mais pas que. On a aussi le phénomène des violences, c'est-à-dire que oui, effectivement, les hommes sont amenés aussi à vivre des violences, mais quand on regarde à la proportionnelle, c'est surtout les profils de femmes, les jeunes filles également. Je pense aux enfants aussi, parce que les agresseurs sont essentiellement, on a un profil d'homme, bien que certaines femmes le sont aussi, mais en proportion, effectivement, ce sont des hommes. Les hommes, eux, en fait, ont une autre forme de pression, en fait. C'est plus une pression sur la performance, par exemple. Ce qui peut expliquer, en fait, l'usage de drogue qu'on peut retrouver aussi chez les femmes, mais en proportion plus chez les hommes, avec cette injonction de la masculinité, en fait, si vous voulez. Et puis, aussi le fait qu'un homme ne pourrait pas montrer ses émotions, ce serait comme synonyme, symbole de vulnérabilité. Qu'une femme, au contraire, elle est faible. En fait, tout ça, ce sont les images, les stéréotypes, en fait, qui sont véhiculés dans notre société actuellement, qui font qu'on retrouve effectivement dans les études ces données-là.
0: Quelle serait, d'après vous, une psychothérapie féministe, ou en tout cas une prise en charge qui tient en compte de tous ces facteurs spécifiques dont on a parlé liés à la santé mentale des femmes ?
1: L'idée, c'est d'aller en fait au-delà de l'approche psychique, c'est-à-dire on vient soigner une psychopathologie. L'idée, c'est non, c'est d'allier à la fois tous les éléments en fait de l'identité de la personne. Donc c'était une approche sociale qu'il faut avoir, et c'est le modèle biopsychosocial en fait qu'il faut simplement pouvoir développer lors des psychothérapies. Ce modèle en fait nous permet, si vous voulez, d'accompagner de manière globale. Puisque c'est ce qu'il faut faire, c'est-à-dire que la personne, comme on le disait, l'effraction, elle n'est pas que physique, elle n'est pas que psychique, c'est identitaire également. Donc c'est l'amener à pouvoir être accompagné de manière complète, puisqu'on sait que quand le parcours judiciaire est enclenché et la violence que ça peut apporter supplémentaire, donc on parle de surtrauma, de survictimisation, l'idée c'est de pouvoir aider aussi les personnes dans ce combat-là, pas que le combat émotionnel ou comportemental. Donc c'est une vision globale en fait, si vous voulez. Donc effectivement, on pourrait se dire qu'il y a que les femmes qui pourraient bénéficier de ce type d'approche, puisque essentiellement ce sont elles en fait qui sont victimes, mais je pense qu'en fait il faut l'utiliser pour toute personne, puisque c'est efficace.
0: Et en général, pour améliorer la santé mentale des femmes ou pour prévenir tous ces troubles dont on a parlé, qui ont une incidence forte vraiment au niveau de la population générale, est-ce que vous avez, vous, des idées ou des pistes en tant que professionnelle ?
1: Alors, je trouve que cette question est vraiment intéressante parce qu'en fait, si vous voulez, je pense qu'au niveau du soin, c'est déjà le cas. Au niveau de la victimologie, en tout cas, le parcours de la victime, à partir du moment où elle vient auprès des soins ou auprès de l'appareil judiciaire, je pense qu'il y a ce qu'il faut. Après, est-ce qu'il est bien mobilisé par les personnes, ça c'est autre chose, pas tant du côté des victimes, hein, mais je dirais du côté des institutions. Tout le monde n'est pas formé correctement. Donc je pense qu'il y a à la fois de l'information auprès des victimes, il y a de la formation auprès des professionnels, peut-être à augmenter par moment. Je pense qu'en fait, la plus grande difficulté, c'est encore l'image qui est véhiculée en fait. Il nous faudrait pouvoir dépasser en fait les anciens modèles. Et pour ça, je pense passer par les politiques. Le souci étant, c'est que autant nous, la population, on sait, on connaît les chemins, les bonnes pratiques. Autant je pense que les politiques n'entendent pas forcément tout le temps, ou peut-être n'ont pas certains moyens, mais je pense que ce serait intéressant qu'au niveau des ministères soient enfin prises les bonnes décisions. Et les budgets aussi, ce serait intéressant.
0: Merci. Est-ce que vous avez des choses à ajouter sur ces sujets qu'on a évoqués ?
1: Merci à vous, en tout cas, d'avoir pu me solliciter. Et puis, je souhaite à ce que chaque victime puisse trouver le bon chemin, en tout cas le bon interlocuteur pour pouvoir avancer, car c'est possible.
0: Merci encore à Anne Lecointre, victimologue clinicienne spécialisée en psychotraumatisme, pour cette interview. Je suis toujours avec Fabienne et Isabelle en studio. Est-ce que vous avez des réactions?
2: Alors, sa dernière phrase est assez positive, ouf! Parce que sinon, c'est... moi, je suis accablée. Elle suit des femmes qui ont pris conscience de leurs maux, MAUX, mais alors, forcément, il y a des femmes qui n'ont pas pris conscience de leur souffrance, en fait, et qui doivent être au fond du trou. C'est ça. Donc, déjà, prendre conscience de son mal-être, c'est déjà un premier pas. Deuxième pas, aller en parler, ressortir des traumatismes. Waouh, quelle force il faut avoir. Ouais.
3: Alors, on peut penser que peut-être aussi parmi ces femmes qui vont voir Anne Lecointre, elles ont été orientées par des associations sur Mio. Il y en a quelques-unes quand même qui accompagnent des personnes. On peut citer rapidement?
0: Oui, tout à fait. Je voulais les citer. Oui. Il y a le planning familial. Oui. Donc, il y a une permanence gratuite et anonyme ouverte à tout le monde, qu'on soit homme, femme ou personne non-binaire. C'est le mercredi après-midi au 33 boulevard Richard. Il y a aussi, pour les plus jeunes, la maison des ados, à Millau aussi. Mmh. Et après, vous pouvez toujours en parler à votre médecin généraliste ou votre sage-femme. Oui. Et puis, il y a aussi le centre médico-psychologique sur Millau qui propose des consultations. Voilà, au sein du CHU.
3: Oui, et puis il y a Myriade qui peut entendre les femmes. Il y a l'association Mio Ségur aussi sur Mio qui fait un accompagnement. Il y a l'association Trait d'Union sur Mio. Voilà, et pour ne citer qu'eux, il doit y en avoir plein d'autres.
2: Oui, puis en parler, bon, des fois c'est difficile d'en parler à sa famille, mais en parler à des copines, en parler à des proches qui vont faire le relais, en fait, qui vont faire l'intermédiaire jusqu'aux structures dont vous parlez.
3: Et je veux juste rajouter, je ne pensais pas qu'il y avait une professionnelle de je vais pas mettre un jugement, mais de cette qualité, en tout cas, avec ce savoir et cet accompagnement sur Mio, je suis très heureuse de le... Voilà, ça me fait penser quand même aux travaux de Muriel Salmona, et je suis très heureuse de savoir que ça existe sur Mio. Oui. Donc, c'est effectivement, il faut partager, parce que sinon, on ne sait pas.
2: On ne le sait pas. Oui.
0: Tout à fait. Et donc, Fabienne, effectivement, tu voulais nous parler des travaux de Muriel Salmona, qui est psychiatre et qui est aussi spécialisée dans le suivi des victimes de violences. Elle a fondé l'association en mémoire traumatique.
3: Oui. Oui, alors pour celle qui la connaîtrait pas, c'est une psychiatre française reconnue comme l'une des principales spécialistes de la psychotraumatologie et de la victimologie. Voilà, sa spécialité repose sur la prise en charge des victimes de violences, en particulier les violences sexuelles, l'inceste, les violences conjugales et les violences faites aux enfants. Elle était venue en 2015 à Rodez, c'est une conférence à laquelle j'avais participé. On était au tout début quand même de justement de la psychotraumatologie, de dire de mettre à jour, hein, la mise en lumière les mécanismes neurobiologiques et psychologiques du trauma avec des concepts clés. Alors je vais un peu répéter, mais le trouble de stress post-traumatique, et c'est l'une des conséquences les plus fréquentes. Il y a des reviviscences, il y a des cauchemars, des comportements d'évitement, des situations, et une hypervigilance constante. L'état de sidération et de dissociation, c'est une paralysie psychologique, et c'est pour protéger l'organisme d'un stress. C'est justement la victime, elle est dans un état d'anesthésie émotionnelle, c'est ce qu'on appelle la dissociation, et c'est ça des fois qui donne l'illusion trompeuse d'une absence de souffrance ou d'un consentement.
0: Oui. Ou de l'amnésie aussi.
3: Alors elle parle aussi d'amnésie, mais la question de la dissociation, ces femmes qui sont en état qui se font violer, battre en état de sidération, et qu'on dit elle l'a bien cherché,
2: Qu'elle n'a rien dit, mais non, en fait.
3: Elle était tellement, ça entraîne vraiment des très grosses paralysie. Enfin, je suis pas une spécialiste. Je ne fais que Anne Lecointre. On a parlé, elle en parlera sûrement mieux. Mais c'est pour reprendre un peu les propos de Muriel Salmona. L'amnésie traumatique, ouais. Et c'est un mécanisme de sauvegarde par lequel une victime oublie totalement ou partiellement les violences subies pendant des années avant que les souvenirs ne ressurgissent. C'est aussi une conséquence. Du coup, c'est pour ça qu'elle ne peut pas soigner le traumatisme si elle ne se souvient plus des violences. Voilà. Donc, du coup, les symptômes repérés, c'est effectivement dépression, troubles de l'humeur, perte d'estime de soi, des idées suicidaires, avec des abus de drogue, éventuellement d'automutilisation, de troubles de comportement alimentaire, les troubles anxieux, la panique, les tentatives de suicide, l'anxiété généralisée, voilà. Puis alors du coup, ça m'a fait penser aussi à Christina Radi, dont on a beaucoup parlé sur les médias, et donc l'ex-épouse, je le cite, mais j'aimerais bien ne pas le citer, de Bertrand Cantat, qui avait assassiné quand même
4: Marie Trintignant,
3: ça me revenait plus, et voilà. Et où effectivement elle avait mis en garde, mais elle n'a jamais été entendue non plus. Hein. L'amnésie traumatique aussi, peut-être que le film actuel qui sort, le film par Judith Godrèche et qui reprend le livre de d'Annie Ernaux, Mémoire de jeune fille, je pense pouvoir dire qu'on est aussi un peu dans ce sujet-là, parce que voilà, hein, des années après, maintenant elle est très âgée quand même, Annie Ernaux, il y a des choses qui remontent quand même maintenant beaucoup. Voilà. Et c'est vrai que Muriel Salmouna, elle dit, en fait, elle insiste sur la nécessité d'une réponse politique systémique. Encore à ce jour, il n'y a pas assez de repérage des violences, il n'y a pas assez de protection, il y a trop d'impunité judiciaire. Voilà, c'est trop banalisé, les violences sexuelles sont trop banalisées. Et elle milite activement pour que le psychotraumatisme soit traité comme une urgence vitale et médico-légale immédiate, afin d'éviter justement l'installation chronique de la mémoire traumatique. Il faut que ces femmes puissent, enfin, les femmes, il y a des hommes aussi, mais voilà, comme on se disait avant, ce sont quand même très très majoritairement des femmes. Il faut que les personnes victimes soient entendues et reconnues comme victimes. Et alors, ce qu'elle dit aussi, et j'en finirai là, parce que je crois que ça avance, le soin des psychotraumatisés est aussi une stratégie de lutte contre les agresseurs. Hein. Mieux comprendre les mécanismes, c'est rendre inopérants certains ressorts de domination. Plus on agit tôt, plus on peut empêcher la reproduction. Hein. Plus on agit tôt, plus les victimes sont entendues, plus elles peuvent se soigner. Voilà. C'est vraiment un combat fondamental pour briser la chaîne des violences. Voilà.
0: Merci Fabienne.
3: Et on trouve toutes les coordonnées, elle est a priori facilement accessible, Muriel Salmouna, et puis là, voilà.
0: Et puis c'est vrai que ces travaux ont été beaucoup vulgarisés ces derniers temps, oui. Et c'est bien qu'on l'entende.
3: Et je crois qu'elle et son équipe sont assez facilement accessibles aussi pour écouter les personnes et accompagner des professionnels, travailleurs sociaux et autres.
0: Bien, nous arrivons presque à la fin de cette émission, mais nous avons encore quelques livres dont on aimerait vous parler, et cette fois-ci sur un autre volet en lien avec la santé mentale qu'on a un peu cité, et c'est l'hystérie. Et à ce propos, Isa, tu as lu Je de Lilia Hassen, qui est un roman de la rentrée littéraire et qui est dans la sélection du Goncourt.
2: Il ne l'est plus, figure-toi.
0: Ah ouais, dommage.
2: Il y a eu une sélection, le deuxième volet, elle est sortie, mais c'est pas grave, ça reste un coup de cœur personnel. Donc si je vous parle de ce roman, c'est qu'il rentre tout à fait dans notre thématique. Vous rappelez-vous de Jane Eyre, le roman de Charlotte Brontë, publié en 1847 ? Pour faire court et raviver vos souvenirs de lecture, nous sommes au 19e siècle, en Angleterre, à l'époque victorienne. Jane Eyre est embauchée par Edward Rochester, le maître des lieux, pour être gouvernante. Et dans ce manoir anglais est enfermée au grenier la première femme de Rochester, première épouse invisible dans le roman et dont on dit qu'elle est folle. Voilà, le mot est dit. Et ici, dans Je, Lilia Hassen met la lumière sur cette femme et lui donne voix tout au long du roman. Donc c'est elle, Antoinette, c'est son nom, qui se raconte dans un récit écrit pour son fils. Et alors là, je me retiens de pleurer parce que c'est très émouvant. Elle raconte en écrivant une longue lettre riche de ce qu'elle est, et elle raconte sa vie. Elle raconte sa propre vérité, se réapproprie son identité et sa raison. Elle brise ainsi le déni de son existence. Un récit écrit donc à la première personne « je », mais « je », « j-e », aussi et surtout, comme les initiales de Jane Eyre. Alors, est-elle vraiment folle, cette épouse ? Je vous décris qui elle est. Dans le roman, nous sommes en 1831, Antoinette Cosway, c'est son nom, créole de bonne famille, tombe amoureuse sur son île de la Jamaïque de l'anglais Rochester. Le lien devient emprise, les baisers morsures, l'amour souffrance. Rochester va l'arracher à son île et à ses proches et l'isole dans un pays lointain, l'Angleterre. dans une société, la société coloniale de l'époque, qui la met sur la touche de par sa couleur de peau et la surnomme la négresse blanche. Antoinette va sombrer dans une profonde tristesse, une mélancolie née de ce mépris. Son entourage va tout de suite pointer et cibler sa tristesse comme maladie mentale. Son époux, le pervers Rochester, va l'effacer, en commençant par lui donner un autre prénom. Antoinette s'appellera dorénavant Bertha. Premier acte de perversité. Il l'oublie, quitte régulièrement le manoir, la trompe, la repousse et la retient en même temps. Il fait d'elle son objet, met en avant sa beauté, mais semble ne pas avoir besoin d'elle, ni comme épouse, ni comme mère. Elle, Antoinette, ne sait plus comment gérer son couple, souffre de ses absences et de ses comportements qu'elle ne comprend pas. Mais Rochester va plus loin. Il met en scène le mensonge, fait usage de fausses scènes, de faux témoignages qui vont discréditer Antoinette et la culpabiliser. On est là en pleine manipulation mentale. On suit donc dans ce roman l'histoire d'Antoinette, on souffre avec elle, on découvre à ses côtés les vils travers de son époux. Lilia Hassen, à la fin du roman, reprend les lignes de Charlotte Brontë et la fiction rejoint la fiction. Mais est-ce que c'est vraiment une fiction ? On lit dans cet écrit, mélange de thriller et récit romanesque à l'ambiance victorienne, on lit dans cet écrit un manifeste politique. Lilia Hassen dissèque les mécanismes de l'emprise, mécanismes tout à fait contemporains. Antoinette est-elle folle ? Non, non, non. Elle est simplement une femme brisée par la perversité de son époux et la complicité de la société patriarcale, exemple de femme parmi tant d'autres. Donc je vous recommande ce roman et si j'ai quelques minutes après ton intervention, j'en lirai quelques extraits. Intervention, je,

0: 1976 et est signée par un collectif de femmes et publiée aux éditions des femmes. En 2021, la maison d'édition indépendante Tendance Négative le retroduit en collectif et le republie dans un format graphique et j'ai envie de dire matériel très original qui fait écho au propos du texte dont je vais vous parler. Le papier peint jaune est défini par les traductrices de cette version comme un huis clos mental. Tout le récit est le journal intime d'une femme frappée de celle qu'on appellerait aujourd'hui une dépression postpartum. Son mari, John, médecin renommé, décide que la meilleure façon pour qu'elle guérisse, c'est de louer une vieille demeure à la campagne et y laisser sa femme seule la plupart de la journée, pendant que lui, bien sûr, il va travailler. Son mari a bien du mal à prendre au sérieux sa souffrance et l'incite au calme et à l'immobilité. C'est un véritable enfermement, là aussi, puisque la maison est complètement isolée et la narratrice n'a d'autre compagnie que sa gouvernante, Jenny, qui se soumet bien sûr aux ordres de John. La narratrice alors passe le plus clair de son temps enfermée dans sa chambre dont les murs sont recouverts d'un papier peint jaune. Et au fil de ses journées, elle s'attelle à décrire les motifs de ce papier peint qui représente son unique source de distraction. Mais à force d'en chercher les motifs, elle commence à y projeter sa détresse, à y voir des formes bouger, des corps de femmes malmenés, jusqu'à un véritable délire mental où le lecteur ou la lectrice est entraînée. Même l'écriture se fait tremblante avec des phrases hachées qui ressemblent au vers d'un poème décomposé au fur et à mesure que la raison de la narratrice se décompose sur les pages de son cahier. Les frontières entre réel et imaginaire se brouillent, tout comme les formes et les motifs indéchiffrables du papier peint et ses infinis détails. Je voulais citer la préface à cette édition de Leslie Lebon, agrégée d'anglais et de traductrice, docteur en études anglophones. Elle dit « La force majeure de la nouvelle de Gilman réside dans l'art avec lequel elle oscille constamment entre l'expérience partagée par toutes et l'irréductible singularité de l'expérience fictionnelle, un art que l'on retrouve tout entier dans l'utilisation récurrente du verbe « ramper », to creep, qui contient autant la soumission que l'inarrêtable subversion qui s'infiltre et se faufile dans chaque fissure et interstice des structures sociales et des discours communs. Et il m'a été inévitable en lisant cette nouvelle de penser à Jane Eyre et d'y voir aussi une forme de dénonciation du patriarcat en médecine, je cite à nouveau la préface. Dans son autobiographie, Gilman explique que l'objectif premier était de convaincre le docteur Silas Weir Mitchell, dont il est question dans le texte, de ses erreurs de prise en charge en l'informant notamment des situations de maltraitance induites par ses méthodes. Elle s'est d'ailleurs empressée dès la publication de lui envoyer un exemplaire. La méthode Mitchell avait bonne presse, mais le repos forcé et contraint sur lequel elle se fondait, également prescrit par Freud, suggère autant l'inactivité passive et dégradante que l'enfermement des hystériques et celui de Bertha Rochester dans Jane Eyre. Si Mitchell n'a jamais répondu à Gilman, cette dernière mentionne non sans ironie que le bon médecin, après avoir lu la nouvelle, aurait radicalement changé sa manière de traiter la dépression. Donc on va espérer qu'il a eu quand même un effet. Et enfin, donc, je peux vous parler de la dimension graphique et matérielle de ce livre qui devient lui aussi un objet de délire. Les premières pages sont écrites noir sur blanc, puis elles se colorent de jaune sur le bord jusqu'à ce que la partie écrite de la page devienne entourée d'un motif qui fait vraiment penser à du papier peint jaune. Ce motif graphique prend de plus en plus de place sur les pages au fur et à mesure qu'on les tourne jusqu'à laisser juste quelques phrases par page. Et ce choix graphique donc traduit parfaitement la folie où est entraînée la protagoniste et transmet cette même folie au lecteur ou à la lectrice, une forme d'empathie. Et ce n'est pas tout, puisque le lecteur doit déchirer soi-même certaines pages qui sont collées entre elles par le côté long, un peu comme ces livres d'autrefois, ou ces livres aux pages très fines qui se collent entre elles par le bord. Entre les pages qu'on déchire, on découvre parfois la suite du récit, parfois des illustrations en noir et blanc qui font penser à la projection de la folie de la protagoniste ou des pages entières de papier peint. Et quand on pose ce livre, donc, on ne sait pas bien ce qu'on vient de vivre, une lecture entraînante, mais aussi une expérience de la folie qui nous laisse une impression très dérangeante de surréalité, de voyage dans le temps ou dans les méandres d'un âme. Et pour citer à nouveau les traductrices de cette nouvelle version publiée aux éditions Tendance Négative, c'est un récit féministe et fantastique à lire couteau en main. Et c'est donc Le papier peint jaune de Charlotte Perkins et Gilman. Je crois qu'il nous reste un ou deux minutes si tu veux,
1: vite.
0: Isa.
1: Oui, enfin, je vais juste lire quelques extraits du roman « Jeu » qui montre le poids de la société. « Crois-moi, mon enfant », donc elle écrit à son fils, « crois-moi, mon enfant, cette histoire ne fut pas l'œuvre d'un seul homme. Il faut toute une société pour créer ce genre d'entreprise. Ma chute est le fruit de

0: De dizaines de petites complicités, de silences prudents, d'intérêts mesquins. Et puis plus loin, elle écrit, chacun n'y mit presque rien, mais de ces petits riens se forma la prison où l'on m'enferma.
1: Merci. Et merci,
2: Isa. Moi, j'ajouterais, j'ai lu pas plus tard qu'hier, dans le numéro 53 de la revue dessinée, super magazine qui allie des dessinateurs et des journalistes, un dossier qui s'appelle La fabrique des folles. Et en résumé, c'est en 1972, la professeure de psychologie Phyllis Schessler publie aux États-Unis un livre destin de best-seller, Les femmes et la folie, qui proposait une relecture complète des stigmates qui prospéraient depuis l'Antiquité. Certes, les patientes représentent une part importante des malades mentaux, médicamentés ou hospitalisés, constatait l'écrivaine, mais qui décide que ces femmes sont folles ? En France, les hôpitaux psychiatriques, mais aussi les tribunaux judiciaires et les cabinets médicaux restent imprégnés de préjugés misogynes. Il a fallu attendre un renouveau du mouvement pour les droits des femmes dans les années 2020 pour que les questions pionnières de Phyllis Schessler ressurgissent avec force. De la part de chercheurs et d'essayistes, mais aussi d'avocates et de citoyennes, qui ne tolèrent plus que plane sur les femmes un soupçon permanent de folie. Je vous recommande ce dossier, La fabrique des folles, issu du numéro 53 de la revue Dessinée.
1: Merci beaucoup Nico, t'es vraiment notre allié.
3: Oui, merci Nico.
1: On arrive à la fin de cette émission.

0: Et oui, nous arrivons à la fin de cette émission. Merci encore Isabelle et Fabienne, mes fidèles co-animatrices. Merci encore à Anne Lecointre, victimologue clinicienne, pour nous avoir accordé l'interview que vous avez pu entendre dans cet épisode. Merci à Nico, à la technique. Et cette année, je voulais... pour cet épisode, avant de conclure vraiment, je tiens à vous signaler un événement féministe de ce samedi 10 octobre à Sainte-Afrique. C'est la 3e édition du festival Queeralité, consacré à la création artistique queer en milieu rural. Cette année, on n'a pas pu les interviewer, mais vous en avez quelques échos dans l'agenda et sans doute dans la revue de presse aussi du journal de Millau. L'événement met en lumière les vécus queer et ruraux à travers l'art et l'artisanat. Toute la journée, marché d'artisanat et village associatif de 11h à 18h. Et dans le programme... riche des animations, je vous signale à 13h dans le jardin une table ronde animée par Elsa Souchet et enregistrée par Radio Sainte-Afrique. Et puis après, un baltrade électro avec Cowbell à 20h30 et un concert électro-rap. Bref, il y en a vraiment pour tous les goûts. L'entrée est à prix libre et c'est ce samedi 10 octobre donc à Sainte-Afrique. On se retrouve nous le mois prochain pour une nouvelle émission et d'ici là, vous pouvez réécouter cette émission demain, vendredi à 19h sur nos ondes et un podcast sur radiolarzac.org et sur notre application mobile Radio Larzac. Bonne continuation et à bientôt.
1: Ciao.
2: Ciao.

0: Deux heures et demie ensemble sur tous les continents pour parler ce jeudi 8 octobre. De nouvelles promesses du gouvernement français pour apaiser la colère des lycéens. Ces jeunes de nouveau dans les rues aujourd'hui pour réclamer des moyens, des enseignants et des conditions d'études dignes. Le ministre de l'Éducation s'engage ce matin à présenter un plan d'urgence dans les heures ou les jours qui viennent sur la question du non-remplacement des profs absents. Il ne donne pas de détails, mais il en parlera cet après-midi avec les représentants des lycéens. Ce mouvement, il a été évoqué hier soir par le Premier ministre dans une allocution. Lui n'a rien annoncé, il a plutôt parlé du prix des carburants. Sébastien Lecornu a promis une baisse entre 12 et 18 centimes par litre grâce au déblocage de 10 millions de barils de pétrole. On vous explique tout ça dans une demi-heure. Le commissaire européen au commerce est en Chine avec un objectif très très ambitieux, rééquilibrer le déficit commercial de l'Union européenne, jugé insoutenable par Bruxelles. Pourquoi ce changement d'attitude maintenant et quelle marge de manœuvre pour les Européens face aux géants chinois? Nous poserons ces questions à notre invité dans un peu plus d'une heure.
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0: On parlera aussi de la vaccination en baisse en Europe. Les enfants ne sont plus aussi bien protégés qu'avant. Certaines maladies reviennent, comme la rougeole en Roumanie, au grand regret des médecins.
2: Le plus important pour moi, c'est de ne pas reprocher aux parents d'être inquiets face au vaccin. Quand ils me disent « Mais docteur, j'ai lu que ce vaccin provoquait l'autisme », je me sens d'abord agressé en tant que médecin.
0: Reportage à écouter dans 20 minutes. Et puis on parlera aussi de foot. Pas sous son meilleur angle, le tribunal arbitral du sport commence à se pencher aujourd'hui sur l'infernale finale de la CAN en janvier dernier. On ne connaîtra pas la décision tout de suite, mais c'est évidemment important puisque après ces débats, on connaîtra le nom du vainqueur de cette finale, le Sénégal ou le Maroc. On en parlera dans Afrique Midi à midi et demi, temps universel. Voilà, vous avez le programme, bienvenue.
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0: Et on commence par le journal. Bonjour Karine Bellicha.
3: Bonjour Anne, bonjour à tous.
0: Des véhicules en feu et des corps gisant au sol, pas un jour sans une attaque meurtrière russe en
3: Ukraine. Et aujourd'hui, le bilan est très lourd. Au moins 33 personnes ont été tuées dans une frappe russe à Kramatorsk qui a touché deux bus circulant dans la même rue. Cette attaque intervient alors que la Russie augmente ses frappes sur les transports et les infrastructures civiles. On en parle tout de suite avec notre correspondante Emmanuelle Chaz. Bonjour Emmanuelle.
4: Bonjour.
3: Cette frappe russe meurtrière sur Kramatorsk montre une nouvelle fois à quel point la situation se dégrade dans cette ville bastion du Donbass.
4: Oui, tout à fait. Alors à Kramatorsk, il faut savoir que les bombardements sont quotidiens, que ça soit des drones FPV, des drones plus grands de type Guéran ou Shahed, ou comme ce matin, des bombes planantes. Alors ces bombes, elles n'épargnent rien ni personne. Et face aux frappes, la ville se vide. Fin août, on comptait environ encore 40 000 personnes. Fin septembre, 30 000, parmi lesquels plus de 950 enfants. Les autorités bénévoles, ils évacuent la population au plus vite. Plusieurs centaines de personnes sont évacuées chaque jour. Mais il reste des civils, ces gens qui ne veulent pas partir ou souvent, bien plus souvent, qui ne le peuvent pas. Souvent, ce sont des personnes âgées ou bien invalides, ainsi que leurs proches. Et cette dernière frappe assène un nouveau coup au moral de ses habitants. Vadim Filashkin, le gouverneur militaire de la région de Donetsk, a déclaré la suspension immédiate des transports en commun à Kramatorsk et à Sloviansk, la ville voisine, afin, dit-il, de protéger les vies des usagers et des chauffeurs de bus. Alors, on assiste véritablement ici à la disparition d'une ville entière à mesure que les troupes russes s'en rapprochent et intensifient leurs attaques aériennes.
3: Emmanuel Chaz, en direct d'Ukraine.
0: Les tentatives d'apaisement n'auront pas suffi en France.
3: Les lycéens redescendent dans la rue aujourd'hui, déçus par l'absence de mesures concrètes annoncées par le gouvernement. Le Premier ministre disant entendre leurs angoisses, mais renvoyant de premières décisions à la fin du mois. Les réponses de Sébastien Lecornu sont absolument inexistantes. Réagit Manuel Bompard, le coordinateur du parti de gauche radicale La France Insoumise. C'était lors d'une conférence de presse ce matin au siège de LFI.
5: Le Premier ministre n'a fait absolument aucune annonce, rien qui permet de répondre aux revendications dont il dit lui-même dans son intervention qu'il s'agit de revendications légitimes. L'argument employé qui consiste à dire que d'un certain point de vue il bénéficierait pas des marges de manœuvre budgétaires pour le faire ne résiste pas à une étude un peu précise. Il est prévu dans le budget Lecornu cette année par rapport à l'année dernière une baisse de 2,5 milliards d'euros de l'impôt sur les sociétés pour les 400 plus grandes entreprises. Et ces 2,5 milliards d'euros permettraient de libérer les marges de manœuvre budgétaires nécessaires pour annuler les coupes dans le budget de l'éducation nationale et permettrait par ailleurs de bénéficier d'encore sans doute plus d'1 milliard d'euros supplémentaires, par exemple pour avoir un plan de recrutement massif d'enseignants.
3: Manuel Bompard, interrogé par Victorien Villaume, les jeunes rejoints dans le mouvement par les profs aujourd'hui justement. Ils dénoncent en chœur notamment les classes surchargées, les défaillances de Parcoursup, le système d'orientation post-bac, et les absences non remplacées des enseignants, particulièrement dans les quartiers populaires. Le ministre de l'Éducation assure qu'il présentera un plan d'urgence sur la question du non-remplacement d'ici quelques heures ou quelques jours.
0: Les principaux syndicats espagnols appellent à une grève générale le 11 novembre.
3: À moins de 3 semaines des élections anticipées pour réclamer de meilleurs salaires et un logement digne, alors que le mouvement a perdu hier sa figure de proue, suscitant de nouveau une vague d'indignation. Marie-Carmen Abascal, cet octogénaire a été devenu le symbole des difficultés de beaucoup d'Espagnols sur le marché du logement. Expulsé sur un brancard de son appartement de Madrid après le rachat de son logement par une société immobilière, même si elle avait finalement pu réintégrer son domicile. Elle est donc décédée hier à l'âge de 87 ans.
0: L'opposition italienne dénonce une entorse aux règles démocratiques pour servir la majorité actuelle.
3: Le gouvernement affirmait qu'il s'agit de garantir plus de stabilité au pays. Le Parlement a approuvé ce matin la réforme électorale contestée, instaurant un système entièrement proportionnel voulu par Giorgia Meloni. Le parti de la chef du gouvernement et ses alliés disposant de la majorité de droite et d'extrême droite.
0: Face à un conflit qui s'intensifie, les élèves des écoles internationales et les diplomates sont appelés à se mettre à l'abri à Riyad.
3: Plusieurs explosions ont retenti dans la capitale saoudienne. L'aéroport international a de nouveau été touché par les Houthis, faisant 3 morts. Le gouvernement saoudien promet des représailles, ayant déjà ciblé tôt ce matin une rampe de lancement de missiles balistiques des combattants yéménites pro-iraniens. Le pétrole prend plus de 5% avec la crainte de nouvelles frappes au Moyen-Orient, en raison d'informations publiées par des médias américains selon lesquelles la Maison-Blanche pourrait frapper à nouveau l'Iran avant les élections législatives de mi-mandat. Elles sont prévues le 3 novembre prochain.
0: Israël annonce que le consulat britannique à Jérusalem-Est a cessé ses opérations.
3: Une mesure de représailles un mois après que les Britanniques ont pris des sanctions contre les colonies israéliennes en Cisjordanie occupée. Une petite équipe de diplomates est autorisée à rester pour maintenir des services essentiels, ce qui fait dire aux Britanniques qu'ils maintiennent une mission du Royaume-Uni à Jérusalem. Le Foreign Office précise qu'il ne reconnaît pas à Israël le droit légal de fermer le consulat, puisque Jérusalem-Est est un territoire occupé au regard du droit international. Frédéric Misselin s'est rendu sur place.
1: Plus de consulat, mais une mission. L'équipe de diplomates britanniques en poste à Jérusalem a été fortement réduite. Le consul général et une vingtaine de représentants sont partis. Il reste 7 personnes. La plaque qui ornait la façade du consulat a été retiré. Christopher habite les environs, il est citoyen britannique.
6: C'est regrettable pour beaucoup de Palestiniens, car le consulat travaillait principalement à Tel Aviv. Les Palestiniens vont surtout pâtir de cette décision, car l'ambassade à Tel Aviv, elle, est toujours ouverte.
1: Nour travaille juste à côté du consulat, dans ce quartier de Sheikh Jarrah. Elle confirme que c'est une mauvaise nouvelle pour les Palestiniens.
7: Il y a tellement de gens qui souhaitent partir étudier ou travailler en Grande-Bretagne et qui veulent pour ça bénéficier des services du consulat. Peut-être veulent-ils que les Palestiniens perdent espoir. S'ils perdent espoir, ils quitteront peut-être le pays. Ils veulent faire partir tout le monde de ce pays d'une manière ou d'une autre.
1: One way or another. Le maintien des services essentiels ressemble à une solution négociée entre Britanniques et Israéliens. Nadim, un autre passant, espère que l'État hébreu reviendra sur la décision de fermeture à la faveur, dit-il, d'un nouveau gouvernement après les élections israéliennes. Frédéric Misselin, Jérusalem, RFI.
0: Le déficit commercial européen est de l'ordre d'1 milliard d'euros par jour avec la Chine.
3: Le commissaire des 27, Maroš Šefčovič, est à Pékin pour 2 jours.
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9: Et bonjour à toutes et à tous, vous êtes bien à l'écoute de Radio Larzac et vous avez bien raison, il est l'heure de retrouver notre agenda de milieu de semaine. Et Clara est en partie en formation du côté de Montpellier, c'est Jeannot qui va assurer l'intérim. Salut.
10: Hello.
9: Ça va?
10: Super.
9: Ouais, t'as gagné des infos?
10: Ça y est, j'en ai plein.
9: Ouais, le week-end arrive, ça y est, l'agenda commence à s'étoffer.
10: Ah oui, il fait encore beau en plus, donc...
9: Yes. Bon, mais c'est parti, on écoute ça.
10: Mercredi de 14h à 18h, c'est encore la fête de la science au Créa, au programme expérience, cuisine, dégustation à l'aveugle, archéologie, astronomie, environnement et création d'une fresque collective avec l'atelier Dessine ton plat, une animation ludique et scientifique ouverte à tous.

Toujours mercredi à 20h cette fois, c'est soirée danoise au cinéma de Millau à l'occasion des 20 ans d'échange entre le lycée Jean Vigo avec le lycée de Vordingborg au Danemark.

0: Ne loupez pas le spectacle de Philippe Audrey La Rue Saint-Jacques, ce jeudi 8 octobre à 20h30 rue Pasteur. Humoriste et acteur québécois, il tient aujourd'hui une chronique sur RTL. En veste, queue de pied et souliers vernis, Philippe Audrey La Rue Saint-Jacques commence son récit plein d'autodérision. Il raconte son enfance dans une famille québécoise, une enfance nourrie de visites de cathédrales plus que de jouets en plastique, puis sa maladresse d'adulte HPI. Avec Enfant du siècle, son deuxième one-man show à l'écriture étincelante, il vous emmène dans son univers irrésistible où Garou croise Victor Hugo, où Sartre s'en prend plein la tête et où l'humour est roi. Ce spectacle est tout public à partir de 12 ans. Appelez le 05 65 59 47 61 pour plus d'infos et pour réserver.
1: Et à noter que la date a été décalée, c'est bien ce mercredi 7 et ce n'est plus...
0: Eh ben voilà, mes excuses.
1: Le 8 comme prévu.
0: Ce sera mercredi alors.
1: Yes.
0: Clémentine Magira est une conteuse, autrice, illustratrice et à partir du jeudi 8 octobre, c'est parti pour ses ateliers mensuels d'écriture. Un engagement d'un forfait de 8 séances qui nous emmène au mois de juin, ne demandant aucun prérequis autre que le désir d'écrire. En partenariat avec l'association Feuillaison, les ateliers seront accueillis au restaurant Affinité. Faites vite, car les places sont limitées. Plus d'inscriptions et de renseignements à clémentinemagira@orange.fr ou au 06 82 23 06 72.

Le collectif Snooze vous ouvre ses portes ce jeudi 8 octobre pour apprendre à dompter une machine à coudre. Cet atelier est limité à 4 personnes et conseillé pour les débutants et débutantes car on parle bel et bien d'initiation. Venez avec un vêtement, une guenille ou un torchon à réparer pour vous faire la main. Ça se passe donc jeudi 8 octobre de 17h à 19h au 9 rue du Mandarousse. Pour plus d'informations, vous pouvez écrire directement au collectif à collectif.snooze@gmail.com.

Oyez les retraités, c'est toujours la semaine bleue. Ne loupez pas le thé dansant du 8 octobre. C'est ce jeudi au restaurant du foyer Capelle de 14h à 17h. Si vous avez plus de 60 ans et que vous voulez taper du pied sur des rythmes endiablés ou karaoker vos meilleures chansons, c'est ici que ça se passe. Pour vous inscrire, vous pouvez appeler le 05 65 60 08 81. Et si vous n'aimez pas danser ni chanter, vous pouvez toujours venir manger et boire gratuitement. Pensez économie.

On rappelle que tous les jeudis soirs, c'est le marché du Pic Vert ou du Pivert, rassemblant producteurs et artisans locaux de 17h à 18h30 et c'est tout simplement devant le resto du Pivert. Ce vendredi, l'association Myriade vous donne rendez-vous pour une super randonnée à 13h30 devant Passerelle, chaussures aux pieds. Et si un livre pouvait traverser 1000 ans d'histoire pour raconter les miracles d'une sainte, c'est l'aventure extraordinaire que vous propose l'association artistique et culturelle de Conques à l'occasion de la Sainte-Foy. Une conférence autour du livre des miracles de Sainte-Foy, ça se passera vendredi 9 octobre à 18h30 à l'auditorium de Conques. Pour plus d'infos, appelez le 05 65 71 24 00 ou rendez-vous sur le site cultureconques.fr. À partir de vendredi et ce pendant 3 jours, c'est parti pour le second festival Léon Clowns à Saint-Léon. Un modeste festival au grand cœur qui réunira spectacles, ateliers, scènes ouvertes, balles des clowns, expo photo et même la fête de la banane. À ne pas louper, on vous conseille d'y amener vos enfants ou vos parents. Pour plus d'informations, vous pouvez contacter José Blanchard au 06 45 00 84 34. De la musique avec Arnaud Solignac qui sort de résidence vendredi et nous invite à venir écouter Wesno, son nouveau projet qui nous embarque pour un voyage au plus près des étoiles de l'invisible et des mystères de l'univers. Ça se passe ce vendredi 9 octobre à 19h au Théâtre de la Maison du Peuple, au studio Martha Graham. L'entrée est gratuite, mais on vous conseille quand même de réserver au 06 77 93 07 61.

Encore et encore de la musique, rendez-vous sous le Cosme Méjean pour un concert sous roche qui promet d'être inoubliable. Avec Here and Now, Walid Ben Selim et Marie-Marguerite Cano construisent un espace musical où la parole, le chant et la harpe se répondent. Ce concert nous emmènera dans un espace musical spirituel où la parole arabe rencontre le langage de la harpe. Deux représentations sont prévues, une samedi soir et la deuxième pour les personnes plus matinales, dimanche à 11h. Il n'y a malheureusement pas d'accès PMR. Venez tôt et réservez vos places à l'avance pour vivre cette expérience originale. La billetterie est en ligne sur scènecroisée.fr. Et si vous êtes intrigué et que vous souhaitez en savoir plus sur ce concert, rendez-vous samedi pour un supplément d'agenda.

0: Et pour finir, nous vous informons que le festival Queeralité rouvre ses portes pour sa troisième édition avec un programme aux petits oignons. C'est ce samedi à Saint-Af et je vous invite à écouter l'agenda de fin de semaine pour en savoir plus.
1: Et bim bam boum, c'est la fin de cet agenda. Merci beaucoup, Jeannot.
0: Avec plaisir, il s'en passe des choses.
1: Eh oui, il y a plein de trucs quand on gratte un peu sous le vernis. Merci, on se retrouve vendredi et samedi pour un agenda de fin de semaine. Clara sera revenue de sa formation. D'ici là, bonne écoute, restez au chaud. Bisous.
0: Bisous.

0: Vous êtes toujours sur les ondes de Radio Larzac et tout de suite, on retrouve le supplément d'agenda.
1: Bonjour, sur un plan littérature, vous avez peut-être l'habitude d'entendre ma voix pour vous parler de Polar et autres romans noirs dans l'excellente émission Polar Vin et Compagnie que vous pouvez retrouver en podcast sur radiolarzac.org. Mais ce n'est pas du genre policier dont je vais vous parler aujourd'hui, quoique, mais de ce que je qualifierais d'événement littéraire mis à voix de la rentrée, à savoir l'avenue ce samedi 10 octobre de l'auteur américain Sean Prentice, invité par la librairie Syllab et qui, à 18h, nous amènera dans les pas d'Edouard Abeille au travers de son livre « À la recherche d'abeilles ». Sean Prentice a longtemps parcouru les États-Unis, exerçant 1000 petits boulots à la recherche d'un endroit où s'établir en accord avec ses aspirations. Devenu écrivain puis professeur à l'université du Vermont, il vit au bord d'un petit lac retiré et pratique l'exploration de la nature. Il a descendu en canoë solo la rivière Delaware. Il a parcouru les 500 miles du Colorado Trail et, comme tout pratiquant de ce type d'activité, il voue un culte à la nature, tout comme son prédécesseur, l'iconique Edouard Abeille. Mais qui est Edouard Abeille ? Il est l'écrivain écologiste nord-américain le plus célèbre de son siècle. On le qualifie d'anarcho-poète, d'éco-activiste. Il a en tout cas influencé toute une génération de militants écologistes comme Paul Watson de Sea Shepherd ou, plus proche de nous, José Bové. Parmi ses nombreuses productions, romans, essais, poésies, deux titres ont particulièrement marqué les esprits. Désert solitaire, paru en 1968, dont la nature est le sujet et dans lequel il magnifie les paysages désertiques de l'ouest des États-Unis, œuvre qui est considérée comme un chef-d'œuvre pionnier du genre littéraire nature writing, et Le gang de la clé à molette, paru en 1975, dont je ne peux m'empêcher de vous lire la quatrième de couverture. Révolté de voir le somptueux désert de l'Ouest défiguré par les industriels, quatre insoumis décident d'entrer en guerre contre la « machine », entre guillemets. Un vétéran du Vietnam accro à la bière et aux armes à feu, un chirurgien entre deux âges accompagné de sa superbe maîtresse, ainsi qu'un mormon nostalgique et polygame, se mettent à détruire ponts, routes et voies ferrées qui balafrent le désert. Armés de simples clés à molette et de quelques bâtons de dynamite, ils doivent affronter les représentants de l'ordre et de la morale lancés à leur poursuite. Commence alors une longue traque dans le désert. Voilà. Pour revenir à l'ouvrage de Sean Prentice, il est important de savoir que, comme le raconte Prentice, Abeille est mort à Tucson, Arizona, en 1989, à l'âge de 62 ans d'une hémorragie interne. Après sa mort, quatre compères transportèrent sa dépouille dans le désert. Ils l'ont illégalement enterré là, dans une tombe cachée de tous, à l'exception de ses amis et de sa famille et de ses vautours fauves postés au-dessus. Ses compères déposèrent une stèle en basalte gravée à la main sur son tombeau. L'histoire nous dit que l'on peut lire sur la pierre « Edouard Abeille, 1927-1989, no comment ». C'est donc dans la recherche de la tombe d'Edouard Abeille que se lance Sean Prentice et qu'il rencontrera dans sa quête ses amis, les écrivains Doug Peacock, qui fut le modèle du personnage de Hey Duke dans Le gang de la clé à molette, et Jack Lefleur ou encore David Peterson, son éditeur. Alors, Sean Prentice a-t-il trouvé cette sépulture ? Peut-être nous le révélera-t-il ce samedi à la librairie Syllab. Finding Abeille, à la recherche d'abeilles, a obtenu le prix national du livre de nature aux États-Unis en 2015. Son ouvrage paraît en France en 2026 aux éditions Fondeurs de Briques et est illustré par Nicolas Moog. Peut-être un clin d'œil à l'édition originale du Gang de la clé à molette, illustré par Robert Crumb, dessinateur underground des années 60. Si vous ne connaissiez pas Edouard Abeille, vous n'aurez pas le temps de lire un de ses livres avant ce samedi. Alors je ne peux que vous conseiller, avant de venir rencontrer Sean Prentice, de visionner un replay sur Arte, le magnifique documentaire réalisé par Elisabeth Kinn de l'émission 20 minutes.

Cette rencontre sera suivie par un concert du groupe Thief Verdant, dont vous avez venez d'écouter quelques notes et qu'on entend en tapis. Catégorie folk garage primitif, voilà, donc à vous de juger. Donc ça se passera, pardon, chez Cépage, la cave et bar à vin chaleureuse et d'exception, c'est la porte à côté de la librairie. Cette rencontre d'exception se fait dans le cadre du festival Ensemble en librairie, dont le thème est Résistance, en partenariat avec l'Association des librairies indépendantes d'Occitanie, ALIDO, association et libraire indépendant que, évidemment, on soutient. Donc ça se passe ce samedi 10 octobre à 18h à la librairie Syllab. Venez rencontrer Sean Prentice qui nous présentera son livre À la recherche d'abeilles. Et puis on partagera quelques verres de vin et on continuera la soirée à côté à Cépage avec les Thief Verdants. À samedi.

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0: 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Allô, comment allez-vous ? Tiguidou, comme on dit au Québec. Ben oui, il me plaît ce mot tiguidou pour dire je crois que tout va bien ou d'accord. Je sais pas trop, en fait je suis assez nulle en québécois à la différence de mon invité du jour. Alors elle dit d'elle qu'elle est une fille de gauche à l'énergie un peu masculine. Vous vous doutez bien que déjà j'avais très envie de l'inviter rien que pour ça. Mais quand j'ai su en plus qu'elle luttait contre le monde miroir, comme elle le décrit, ce monde qui tourne à l'envers, ce monde dans lequel la droite a réussi à capter les affects qui, normalement, devraient être captés par la gauche, cette droite qui a réussi à faire croire que les réacs sont des sauveurs. Et bien là, j'ai eu définitivement envie de l'inviter dans du poil sous les bras. Elle est québécoise, elle est enthousiasmante, et vous serez, je pense, de mon avis. On a très envie d'écouter les gens comme elle.
1: Les gens comme moi, c'est des gens qui oublient leurs choses partout, qui se bookent de rendez-vous au même moment sans s'en rendre compte, qui disent « je te rappelle dans 5 minutes » et qui oublient, qui ont 1000 choses dans la tête qui tournent tout en même temps et qui sont pensées tout en même temps, un bordel un peu dans la tête, et donc qui aiment, surtout à mon âge, début quarantaine, le calme. Parce que tout à coup, on s'entend enfin penser, le bordel se déconstruit dans la tête, puis on peut enfin ressentir. Il y a des gens très sensibles aussi qui pleurent en voyant un papa lancer son bébé dans les airs sur la rue, juste par plaisir, qui pleurent en voyant un couple se parler au restaurant sans s'écouter, bref, c'est vraiment...
0: Ah ouais, alors moi, quand je vois un papa jeter son bébé en l'air, je me dis « oh là là, putain, ça sent l'accident ». Non pas que je sois insensible, mais j'ai un petit côté angoissé qui surpasse très largement ma sensibilité. Mais passons. J'ai plein de points communs quand même avec cette mystérieuse québécoise, mais pas celui d'avoir écrit « Le courage et la joie, traverser la tempête fasciste sans perdre le Nord ». Un livre paru en 2026 chez Lux Éditeur, un éditeur québécois bien sûr.
1: Bonjour, je m'appelle Catherine Dorion, je suis une autrice québécoise et comédienne, actrice, et j'ai fait de la politique aussi. J'ai été élue pendant 4 ans à l'Assemblée nationale du Québec, dans la circonscription du centre-ville de Québec, pour un parti écologiste de gauche. Et j'ai été pendant ces 4 années-là un peu la bête noire de l'establishment politico-médiatique du Québec. C'est pas gros, hein, chez nous, c'est tout petit comparé à la France, puis ça paraît vite quand il y a une tempête. Donc j'étais au cœur de ça avec dans une bataille dans laquelle je me suis bien défendue contre les médias de droite. Donc j'avais énormément de gens derrière moi, mais j'avais aussi énormément de gens contre moi. Et c'était extrêmement stressant. Et je l'ai écrit dans un livre parce que je suis ressortie de là exsangue, au sens figuré, bien sûr. Puis, mais je regrette absolument rien parce que ça a été une expérience un peu jusqu'au boutiste rare. Et c'est très intéressant pour les artistes, ce genre d'expérience. Fait que voilà, maintenant je suis artiste, j'écris et je fais de l'art sur scène et dans les livres.
0: Bonjour Catherine et merci d'être venue jusqu'à nous, d'avoir traversé l'océan parce que bon, moi l'avion c'est pas mon truc mais c'est très pratique hein, pour rencontrer en vrai une Québécoise. Et le livre qui nous a réunis à Toulouse en cette matinée de septembre 2026, c'est un livre, comment dire, simple, efficace, touchant. Le courage et la joie. Un livre qui annonçait être contre le déni et la sidération. Ouais, bon, j'ai attaqué la lecture en pensant qu'il allait peut-être un peu m'ennuyer, probablement parce qu'on a tant et tant écrit sur la résistance au fascisme qui vient que je me dis, bon ben arrêtez d'écrire les gars, c'est bon, on a tout lu, ça marche pas, va falloir trouver une autre stratégie. Eh ben figurez-vous que j'ai aimé ce livre comme on aime, je sais pas, prendre une boisson fraîche, un truc qui nous booste un peu. Et c'était pas évident hein, que ça me plaise. D'abord parce que Catherine a des origines russes. Et ça démarre direct avec un zeste de goulag. Pas le truc le plus funky du monde, mais au travers de toute la dureté de régimes autoritaires de l'Allemagne au Chili, de Trump à Poutine, eh bien, Catherine Dorion nous fait voyager dans sa vie et dans les éclats de chaleur et de poésie qui n'ont cessé d'exister, même en pleine dictature du pire. Et c'est là, j'ai l'impression, l'objet du livre, nous dire à la fois que l'humain Étant incapable de penser le pire, et bien malgré les expériences passées, on se fera à nouveau happer dans des régimes autoritaires, mais que malgré cela, malgré, disons, tous ces fascismes qui ressurgissent, alors petit aparté sur ce mot fascisme, hein, on va garder ce mot même si les puristes voudront pinailler sur le terme, c'est pas le débat du jour. Donc, malgré les fascismes qui émergent un peu partout, eh bien il y a de l'espoir. Et même, pour reprendre une citation d'Anne Frank, il faut se dire que la brutalité aura une fin. Et donc, que rien de ce que nous faisons aujourd'hui pour résister n'est vain. Constatant que la gauche se noie dans son blabla pendant que la droite s'entraîne au combat, Catherine Dorion nous offre ici deux armes pour résister et combattre, le courage et la joie.
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0: Catherine Dorion nous dit que pour elle, la politique, c'est fini, terminé. Mais son livre est très politique, son engagement l'est. Alors elle a arrêté, certes, d'être une élue ou d'être une représentante politique, mais certainement pas d'en faire, j'ai l'impression.
1: Oh, la politique active dans le système dans lequel on est en ce moment, je vois pas... Honnêtement, j'y crois plus. J'y crois plus du tout. Là. Le fait d'y avoir été, moi, j'étais très enthousiaste. Donc, je fais partie de ces romantiques qui se lancent en politique et qui se font détruire. Hein. Ça, c'est... Si tu te lances en politique en étant romantique, je veux pas détruire tous les espoirs des gens, mais vraiment, je pense que c'est un lieu qui est vraiment fait pour t'écarrir, pour te la fermer, pour te traumatiser, même pour te mettre dans une case et même te absorber ton énergie dans des tâches qui n'ont aucun lien avec la résistance qu'on a besoin de construire en ce moment et t'immobiliser finalement. Ça, c'est c'est une lecture que j'ai qui est très subjective et qui est fortement liée à mon expérience, bien sûr. Après, peut-être que d'autres vont vivre autre chose, là. Je peux pas. Mais voilà, comment moi je vois les choses aujourd'hui. Pour moi, je voudrais plus jamais faire ça dans les circonstances actuelles, là, commencer dans un système dans lequel je crois absolument plus.
0: En lui parlant, je me demandais à qui je pourrais comparer Catherine Dorion en France, pour vous donner une idée, en fait, de qui elle est. Et je lui demandais, du coup, s'il n'y avait pas quelqu'un d'ici avec qui elle avait été comparée. Mais bon. Comparaison n'est pas raison, hein, comme on dit.
1: J'étais une députée artiste. J'étais une députée qui faisait du spoken word, du slam, des vidéos super touchantes, des grands rassemblements avec d'autres artistes. Je voulais vraiment toucher le cœur des gens. Pour moi, l'émotion, c'est l'arme qui nous manque là, à la gauche pour réussir à nous unir. Il y a quelque chose, il y a une capacité comme la musique peut le faire de nous mettre ensemble avec les émotions qui est absolument nécessaire puis que la gauche a comme oublié ou je sais pas. Fait que pour moi, c'était ça mon combat. J'étais comme non, on ramène ça dans la gauche, c'est essentiel. Donc, certains ont appelé ça du populisme de gauche, mais c'est vrai que je suis sensible ou je suis très d'accord avec Chantal Mouffe, par exemple, sur l'idée du populisme de gauche, que c'est ce qui nous manque, puis que là, on laisse la droite occuper le terrain des émotions, puis que, bon. À une époque, il y avait François Ruffin en France qui faisait, avant qu'il devienne là, maintenant, il faisait un journal, il faisait des films, il écrivait. Fait qu'à une époque, comme on comparait à lui, là, bien sûr, lui, il est vraiment, il se lance à fond la caisse, puis il reste dans un monde que moi, j'ai trouvé infertile. Fait que je sais pas aujourd'hui à qui on me comparerait. Au Québec, des fois, on m'a comparé à... On a dit que j'étais la Alexandria Ocasio-Cortez du Québec. Fait que voilà. Mais je sais pas aujourd'hui, maintenant. Probablement que ça serait sûrement pas François Ruffin en ce moment. Là. Ça serait quelqu'un d'autre, je sais pas qui.
0: Très intéressant. Catherine Dorion cite Chantal Mouffe. Chantal Mouffe, eh bien, je ne la connaissais pas. C'est une philosophe belge. Mais j'ai commencé à regarder ce qu'elle dit du populisme comme stratégie politique qui vise à construire une frontière entre le peuple et l'oligarchie. J'aime l'idée. Elle trouve aussi que la démocratie est faite de conflits, que la recherche d'un consensus centriste, eh bien, c'est une grosse arnaque. Enfin, elle ne le dit pas comme ça, mais bon, vous voyez l'idée. Bref, une meuf intéressante, je pense. Puisqu'il y a bien une gauche et une droite, et pas que pour Chantal Mouffe, eh bien revenons à nos gauches à nous, françaises, québécoises ou belges, nos gauches blessées et en déroute, opposées, je cite, aux droites sous stéroïdes qui préparent l'arrivée du fascisme, mais aussi nos gauches radicales, nos gauches assumées, fières de leurs idéaux, et celles-ci sont bien vivantes. Pour continuer à faire un peu connaissance avec mon invité de gauche, je me suis intéressée à son parcours et j'ai lu qu'elle avait fait des études sur la guerre. Ça m'a intriguée.
1: J'ai toujours été fascinée par les extrêmes. puis, et par l'expérience, le jusqu'où peut se rendre l'être humain. Je sais pas pourquoi. Puis quand j'ai décidé de... J'étudiais en relations internationales, droit international au bac au Québec. Puis après, j'étais fascinée par les cours sur la guerre, les cours sur les conflits, sur les nouveaux modes de guerre, sur les opérations psychologiques, sur même les guerres de l'imaginaire aussi, contre les conflits intra-étatiques. Tout ça, j'étais vraiment, vraiment, vraiment fascinée. Puis j'ai décidé de m'inscrire dans un master à King's College à Londres, en War Studies. On se met à jour sur les théories au sujet de pourquoi les gens se font la guerre, qu'est-ce qui motive des guerres, qu'est-ce qui fait que la violence explose à un certain moment, c'est quoi les conditions sociologiques, c'est quoi les conditions économiques, culturelles de ça, comment l'histoire joue. Puis c'est super intéressant, j'ai bien aimé ça. Ça m'a ouvert l'esprit à plein de trucs. Ben, finalement, j'ai plus appris en lisant et en écoutant des films sur Jane Goodall, qui a étudié les chimpanzés, les gorilles, les bonobos. Parce que les théories sont toutes... tu sais, souvent, dans le monde intellectuel, on va dire, il y a tel théoricien, mais là, tel autre théoricien lui a répondu que non, c'est plutôt tel truc. Mais toi, comme étudiant, tu regardes ça, puis tu fais, mais ça peut être tout ça à la fois, bien sûr, ça a du sens, ça aussi. Certaines choses ont moins de sens, mais oui, il y a la jalousie, les conflits passés, tout ce qu'on accumule dans nos imaginaires, dans notre tête, sur pourquoi l'autre est méchant, l'autre est mauvais, etc. Le sentiment d'injustice, il y a plein de trucs, mais Jane Goodall... Son histoire est fascinante. Elle a habité avec les gorilles, elle a habité avec des... T'sais, vraiment, elle les a même rencontrés, ces individus qui vivaient dans la jungle où elle allait les étudier. Puis à un moment donné, un de ses moments de vie, qui a été raconté plusieurs fois par elle-même et par d'autres, est avec un groupe de chimpanzés, puis elle dit, mais ces êtres sont tellement pacifiques. Quand je vois une mère s'occuper de son enfant, quand je vois comment ils sont communautaires, comment ils gèrent leur paix sociale, je me dis, mais qu'est-ce qui est arrivé? Qu'est-ce qui nous est arrivé à nous, les humains, pour qu'on... C'est quoi? Est-ce que c'est la civilisation qui nous a rendus mauvais? Est-ce que c'est la propriété privée? Qu'est-ce que c'est? Puis à un moment donné, elle a vu une dispute entre un sous-groupe d'une tribu de chimpanzés qui s'est éloigné, qui est allé habiter une distance plus loin. Puis là, il y a eu des escarmouches, puis un beau matin, une des deux gangs s'est levée, puis est allée génocider l'autre. Enfants, bébés, en les jetant du haut des arbres de façon ultra-violente. Elle a été traumatisée. Elle les connaît tous par leur nom qu'elle leur a donné. Elle les distingue tous. Elle sait leur personnalité. Elle voit c'est qui. Puis tout à coup, elle voit 3-4 d'entre eux s'acharner sur un cinquième jusqu'à la mort. Là, fait qu'elle a été... Elle en faisait des cauchemars. Bon, on peut imaginer, c'était presque... Elle a dû avoir un choc post-traumatique. Puis elle s'est dit, ah merde, je pense que c'est pas la civilisation. Je pense que la violence est en nous. Dans nos gènes. Il y a 6 millions d'années, on s'est séparés des chimpanzés. Donc ça vient de loin, ça vient de très loin. Probablement qu'on a ça, puis que c'est à la base, peut-être que c'était pour notre survie, je sais pas trop. Puis là maintenant, la culture et tout ce qu'on a est utilisé pour nourrir des pulsions qui sont vraiment très, très, très anciennes. Puis avec toute la technologie aussi, il y a toutes sortes de chefs. Quand on regarde l'histoire des humains, puis quand on observe les animaux qui nous ressemblent le plus, il y a toutes sortes de chefs. Il y a des bons chefs, il y a des mauvais chefs, il y a des chefs narcissiques, il y a des chefs qui veulent vraiment la paix sociale. Puis des fois, il y a des petits renversements. Il y a des gens qui renversent des chefs, mais dans une tribu de 30 personnes, ou mettons 100 personnes maximum, ça va. Mais quand tu as la technologie pour dominer des millions, voire des milliards de personnes, technologie communicationnelle pour t'organiser, militaire, tout ça, de manipulation de masse, le narcissisme ou le mauvais chef, normalement, il devrait pas se rendre si haut, mais ce qu'on a créé comme outil technologique rend capable des narcissiques, des hommes trous noirs, comme je les appelle dans mon livre, amène cette possibilité que leur pouvoir est sans fin. C'est un être humain qui est jamais remis à sa place par son groupe. Il devient malade dans sa tête. Moi, je suis convaincue. On fait tous des fois des choses complètement connes. Puis il y a quelqu'un autour de nous, que ce soit la police, un passant, notre famille, pour nous dire « ça suffit, là, vraiment ». Des fois, on se fait donner une ticket de vitesse. Des fois, il y a des choses, là, on vit un moment humiliant qui nous ramène. Puis l'humilité, l'humiliation a une fonction en nous aussi. Mais quand un être humain a les moyens matériels là, et technologiques d'éviter ça, si en plus déjà il est narcissique puis que sa psyché lui faisait éviter à tout prix de se regarder dans le miroir, vraiment il devient malade. Puis si tu donnes à cet homme malade, c'est souvent des hommes, la plupart du temps des outils pour en plus exercer sa folie, donc son sadisme, sa soif de domination, ça peut l'emporter complètement, et tous ses pauvres victimes avec lui.
0: Maudite soit la guerre, comme il est dit dans la chanson Rue des Lilas. J'ai pas trouvé d'enregistrement d'une version femme d'assez bonne qualité pour être reprise ici, mais je vous cite cet extrait. La guerre est un massacre entre gens qui ne se connaissent pas au profit de gens qui toujours se connaissent, mais ne se massacrent pas. Et comme le dit Catherine Dorion, le terrible ennemi qui accélère tout cela aujourd'hui, c'est le numérique. Il fait exploser les régimes autoritaires, les mensonges circulent trop vite, la vérité, elle, demande toujours un peu plus de temps. La bataille culturelle dont parle Catherine Dorion est rude et via le numérique, les proto-fascistes ont construit des imaginaires à coup de distorsion de la réalité. Il faut désormais vider ces cerveaux pour remettre les idées à plat et la culture est une des clés pour combattre le fascisme, peut-être même la plus grande des clés pour combattre le fascisme.
1: Tout à fait, même des fois je me dis, je sais pas si tu as déjà remarqué, quand on voit un groupe d'humains qui écoutent de la musique fort dans la rue ou dans un espace public ensemble, puis qui ont l'air unis par cette musique-là et par ce style. Des fois, ça peut être aussi un style vestimentaire. Même si on est très ouvert d'esprit, on a souvent, et ça je l'ai observé, puis les gens m'en ont parlé aussi, on a souvent un petit sentiment de... on se sent un peu vulnérable face à une force. C'est comme s'ils nous énervent un peu, parce qu'on est comme, mais qu'est-ce que vous faites là? Vous occupez de l'espace, puis vous êtes ensemble, vous êtes liés dans un imaginaire commun qui comprend un style vestimentaire, une musique, une vibe, quelque chose de commun qui les unit. Puis eux vont souvent être fiers de ça parce que c'est ce qui les unit, c'est ce qui fait leur force. Puis quand on est tout seul à se promener dans la rue, surtout si notre communauté n'est pas nécessairement très forte, on a un sentiment de on se compare, puis on fait « Ouh, je suis inconfortable à côté de ça ». Puis moi, je suis convaincue que c'est pour ça que dans les tribus primitives ou nomades qui entraient parfois en guerre, la musique, les chants, les danses étaient très importantes pour générer une espèce de sentiment de « on est fort, on est ensemble, on va gagner ». Ça, c'est comme un exemple ou un extrait de ce que ça peut être un imaginaire commun. Mais un imaginaire commun, ça vient pas juste avec, bien sûr, un style vestimentaire puis de la musique, mais ça vient avec comment on voit le monde, qu'est-ce qui nous touche, c'est quoi nos valeurs, qu'est-ce qui est juste, qu'est-ce qui est injuste, qui peut être tellement large dans l'histoire de l'humanité. Il y a des moments dans l'histoire de l'humanité, tu regardes ce qui était considéré comme juste, puis c'est d'une horreur sans nom pour nous aujourd'hui. Je pense que moi, je suis en train, peu à peu, d'accepter... Je sais que plein de gens vont dire que ça n'a pas d'allure, mais le relativisme de nos valeurs, mais c'est pas grave. C'est pas parce qu'elles sont relatives dans l'histoire de l'humanité que j'y suis pas profondément attachée. Puis c'est pas parce qu'elles sont pas, genre, les valeurs universelles de tout temps que ça vaut rien. Au contraire, on doit choisir ce qui nous touche, ce qui nous a construit, ce qu'on veut transmettre, parce que c'est la base de notre imaginaire commun. Puis si on n'a pas d'imaginaire commun, si on n'a pas d'imaginaire qu'on nourrit, pas juste en idée, mais en pratique, en rencontre, en partage, en temps libéré, passé ensemble pour le créer, pour le nourrir, pour en prendre soin. Ben, si on n'a pas ça, on n'a pas cette force-là que des gens qui écoutent de la musique ensemble, on nous montre qu'ils ont. T'sais, on n'a pas la force de résister, on n'a pas la force d'agir, on n'a pas la force de protéger nos territoires. Fait qu'il y a quelque chose d'un peu tribal dans cette vision-là, mais... elle me permet de sortir du relativisme, de l'objectif, là, puis de dire, mais au fond, qu'est-ce qu'il y a du sens au fond? On le sait pas. Puis là, ça nous rend complètement vulnérables.

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1: Alors, je suis pas maline parce que le titre que vous venez d'écouter sur la bande FM, eh bien, c'est une chanteuse russe qui dépote, mais sur mon fichier, tout est marqué en cyrillique. Autant vous dire que je n'ai aucune idée de comment ça se prononce. Hashtag loose. Bon, revenons à Catherine Dorion et aux valeurs. Pourrait-on se dire que certaines valeurs sont tout de même immuables, genre la morale, l'éthique? En tout cas, si on veut faire société, on a fichtrement intérêt, effectivement, à avoir des valeurs communes. Et pour la résistance, eh bien, il va nous falloir de l'amour, de la solidarité, du faire ensemble. Ça me paraît fondamental, non? En tout cas, essentiel.
2: Pour moi, elles le sont. Je veux dire, pour moi, elles sont fondamentales. Pour moi, c'est dans ce monde-là que je veux vivre. Puis, j'ai pas vraiment envie de vivre dans un monde où il y a pas ça, puis où ça est détruit, tu sais. C'est, quand on regarde les peuples, là, puis qu'on remonte vraiment très loin, tu sais, on se rend compte de quand même la diversité vraiment énorme de valeurs chez les êtres humains. Puis, mais moi, je me réconcilie avec cette notion-là de choix. Je choisis mes valeurs fondamentales et elles sont là, elles existent depuis longtemps, elles ont été nourries par des tonnes de gens qui m'ont inspirée, qui m'ont construite, elles ont fait de moi ce que je suis, etc. Puis je me sens une solidarité, mais comme elles sont vraiment menacées, puis qu'on a devant nous, des fois, des gens qui sont convaincus que l'empathie est une tare. Puis comme ils sont convaincus de ça, et s'ils ont du pouvoir, ils sont capables de convaincre d'autres personnes, puis sur quelques générations, ils pourraient vraiment transformer la société de façon à ce que les gens, la majorité des gens, considèrent et agissent comme si c'était une tare, tu sais. Fait qu'on a, moi, je vois ce danger-là comme étant réel, en fait. Mais l'idée de dire, OK, je dois choisir, prendre parti, me mouiller ma chemise pour des valeurs qui sont aujourd'hui menacées et considérées comme féminines, faibles, l'égalité, qui sont considérées comme de la merde dans, de plus en plus dans l'espace public, en fait, même général, là, tu sais, au-dessus de nos têtes en ce moment. Puis c'est nourri par une propagande, on le sait, mais c'est là. Le fait de me dire, OK, je dois prendre parti, ça me réconcilie parce que je ne suis plus à la recherche d'avoir raison sur eux. Je suis dans une recherche de, OK, qui prend parti avec moi? Qui est là? Qui veut mouiller sa chemise pour ce monde-là? J'ai besoin qu'on se retrouve, j'ai besoin qu'on se parle. Je veux qu'on retrouve un imaginaire commun fort, puissant, auquel on s'identifie réellement, pas juste des idées, là, puis qu'on mène nos noms en bas d'une feuille parce qu'on a dit, oui, je suis d'accord. Non, qu'on est prêt à vivre selon ça et donc à délaisser certains modes de vie qu'on a, puis à bâtir une vraie résistance au sens concret du terme.
1: L'empathie est en chute libre dans notre société et l'indifférence prolifère sur cette chute de l'empathie. C'est une des stratégies des réactionnaires, de nous faire mépriser l'empathie. Ça sert à nous diviser, à nous rendre égoïstes, voire à nous déshumaniser. Aux USA, l'empathie n'a pas le vent en poupe au niveau politique et ça fait flipper les Canadiens, les Québécois en tout cas. J'ai demandé à Catherine Dorion si elle avait vraiment peur de ce voisin qui sombre dans l'autoritarisme.
2: Ben, ça tord le cœur un peu comme ce qui se passe un peu partout. J'imagine que vous aussi, j'entends parler les gens ici en France de ce qui se passe. Bon, c'est extrêmement difficile parce que, bon, d'abord, c'est ce qui a motivé l'écriture de mon livre. Début 2025, Donald Trump déclare que le Canada devrait être le 51e État américain. Au début, tout le monde rigole. Ah, ah, ah, ce qu'il est con. Le deuxième jour, il répète. Là, on rigole moins. Là, ensuite, les hommes forts là, qui montent les muses derrière lui le répètent à leur façon. Disent que ils sont capables de mettre le Canada à genoux économiquement. Ils sont capables de soumettre le Canada. Le Canada est à eux. C'est leur hémisphère. Ils ont répété ça plusieurs fois. Et c'est notre territoire, en gros. Là, c'est ce qu'ils disent. Je m'imagine comment vivaient les Français en 1937-36, tu sais, quelques années avant, en pensant que la moitié qui était en train de se droitiser et dire que Hitler c'était pas si mal, puis l'autre moitié qui était comme ah, qu'est-ce qui va se passer, c'est la merde, ou je dis moitié, peut-être c'était pas ces chiffres-là, je sais pas, mais c'est ça, il y a cette espèce de frayeur. En même temps, on a parmi nous plein de gens, dans nos familles des fois, dans nos voisins, qui trouvent que Trump il est super parce qu'ils sont pris dans la chambre d'écho numérique des pro-Trump. Moi, je vois ça vraiment comme des attaques psychologiques. Là. La propagande à travers les réseaux sociaux, pour moi, c'est vraiment, ils créent des espèces de proto-sectes, des espèces de proto-religions numériques où ils vont complètement, avec des techniques éprouvées par les sectes toxiques, là, vraiment attraper des gens, puis les garder captifs dans ces chambres d'écho-là, puis détruire le tissu social, parce qu'après, c'est tellement dur, ça brise des familles, ça brise les gens ont beaucoup de difficultés à se parler, chacun s'accuse l'autre d'être complètement brainwashed. On vit des choses dans nos familles, dans notre tissu social intime, qui correspond à ce qu'ont vécu des gens juste après la prise de pouvoir d'Hitler ou juste après, tu sais, à des clashs là, vraiment profonds. Là. La politique n'est plus juste au-dessus de nous, à la télé, est rendue dans nos vies, à briser des relations. Donc ça, moi, je trouve ça vraiment dur à vivre. Et en plus, un truc qui me tord le cœur, c'est que moi, depuis que je suis toute jeune, je suis militante pour l'indépendance du Québec. Et je suis de façon vraiment avec cœur, puis bien sûr, je me suis battue avec des arguments, avec tout ça, mais puis le parti avec lequel j'étais élue, c'est un parti de gauche indépendantiste, donc pour moi, ça a toujours été très important. Et là, qu'est-ce qu'on voit? Le mouvement indépendantiste, qui a toujours été soit de gauche dans sa partie populaire, là, ce que le peuple, les idées derrière ce mouvement-là étaient de gauche, c'était une idée de libération, d'émancipation, a tranquillement développé sa frange de droite. Et là, la frange de droite est devenue majoritaire et le parti qui est le parti indépendantiste principal, historique, blabla, est mené par un type qui ne fait campagne que sur à quel point les immigrants volent nos logements, nos places en CPE, nos places en crèche et tout ça. Vous connaissez la recette. Donc, c'est juste ça. Puis, c'est un proche de Mathieu Bock-Côté qui vraiment suit la recette. Et Mathieu Bock-Côté l'encense partout, chaque fois où il peut. Mathieu Bock-Côté fait campagne pour lui, carrément, à travers ses porte-voix qu'il a. Fait qu'on sent vraiment la proximité entre les deux. On peut pas ne pas relier ça à Bolloré. Mais moi, avec toutes les études que j'ai faites là-dessus et tout ce que j'ai lu depuis 2 ans sur ce mouvement international que Timothy Snyder, l'historien du fascisme, appelle... Le mouvement contemporain, le fasciste, là, il l'appelle l'internationale brune. Mais toutes les victoires électorales en Amérique latine, en Europe, partout, mais en fait, quand on étudie, on se rend compte qu'il y a les mêmes stratèges derrière, qu'il y a la même recette, qu'il y a les mêmes donateurs. Il y a les mêmes sociétés écrans qui font des campagnes dans l'ombre, qui influencent avec de la propagande leur option chez tous les peuples. Donc bref, ça semble très efficace, leur recette, il faut le reconnaître. Ben, tout à coup, le leader du principal parti indépendantiste au Québec me semble faire partie de façon plus ou moins consciente. Là. Je ne peux pas savoir, on ne peut pas savoir, c'est ça c'est qui est difficile. Vraiment, on a pas le radar, là, les populations en ce moment, puis c'est ce qui fait qu'on est confus comme ça, puis qu'on est perdu comme ça face à cette force-là. Ben là, ce parti-là, je sens qu'il est lié à ça, puis que c'est la fragilisation du Canada face aux États-Unis est devenu un but de cette internationale brune-là. Fragiliser le Canada, l'indépendance du Québec, ce serait bien pour eux. Donc là, je vois mes pires ennemis essayer de faire advenir un projet qui m'a toujours été cher, mais qui maintenant, dans les circonstances, me donne envie de dégueuler.
1: Oups, oui, difficile de défendre l'indépendance dans ces conditions. On voit bien qu'on est pris dans cette dérive fasciste qui n'a pas besoin d'en faire trop, juste de générer de l'indifférence. Nombreux sont ceux qui disent « on n'y peut rien, c'est pas si grave », une sorte de fatalisme abruti s'installe. Certains ne se posent pas de questions, d'autres, comme moi par exemple, ou peut-être comme vous, s'en posent déjà plein. Comme le dit Jason Stanley, qui est cité dans le livre de Catherine Dorion, « Tu sais que tu vis dans une société fasciste si tu te répètes constamment dans ta tête les raisons pour lesquelles tu es encore en sécurité. » Alors je me demande, et je me demande du coup, est-ce qu'il n'est pas déjà trop tard? Est-ce qu'il va falloir qu'on soit absorbé, qu'on sombre nous aussi, avant de rebondir?
2: Personne ne peut dire est-ce qu'il est trop tard ou est-ce qu'il n'est pas trop tard. Moi, quand quelqu'un dit « moi, je crois qu'il est trop tard », je suis comme « laisse, qui sait de quoi l'avenir sera fait ». Ceux qui disent « non, il n'est pas trop tard », je suis comme « peut-être, on ne sait pas ». Tu sais, je veux dire, je ne sais pas, j'en ai aucune idée. Puis moi, je fais un peu comme le pari de Pascal, je me dis, tu sais, Pascal qui disait si Dieu existe, je suis aussi bien d'y croire, sinon je vais terminer en enfer. Puis si Dieu n'existe pas, ça n'aurait rien changé que j'y ai cru. Donc moi, je me dis un peu ça par rapport au changement social, par rapport à est-ce qu'on va être capable de résister. Aussi, sachant que beaucoup de gens disent, j'entends des gens dire, même des scientifiques dire, c'en est fini, l'humanité, d'ici 5 ans, d'ici 10 ans, ou je sais pas quoi. Peut-être, mais moi, je suis pas certaine. Je suis pas convaincue du tout. Puis je sais qu'à travers les catastrophes, il y a eu toutes sortes de... En même temps que la catastrophe, il y a eu toutes sortes de mouvements extraordinaires pour reconstruire, pour... Même des fois, ça permet de... C'est un peu comme... Quand quelque chose explose, t'arrêtes d'avoir peur que ça se produise, puis ça te libère une liberté. Tu sais, je sais pas si c'est ce que je veux dire. Des fois, on a comme tellement peur de quelque chose qu'on agit pour pas que ça arrive. Puis quand ça arrive, on a une forme de libération. Je vais arrêter d'avoir peur que ça arrive. Maintenant, ça arrive. OK, maintenant, on est vraiment capable de créer autre chose. Puis bon, je parle d'une chercheuse américaine, Rebecca Solnit, qui raconte, elle a étudié comment les gens réagissent en catastrophe. Même des gens qui n'étaient pas préparés peuvent, soit pendant Katrina aux États-Unis, soit pendant le Blitz de Londres, être allés chercher plein de témoignages, de souvenirs, comment les gens se sont organisés. Puis une des choses qui revenait, c'était la joie. Comment les gens aimaient ça, être capables de tout à coup faire quelque chose qui leur paraît foncièrement utile, qui est vraiment lié avec ce qui se passe maintenant et qui aide leurs voisins, leurs amis, les gens qui sont en face d'eux. Non pas un système aveugle, qu'on sait pas c'est qui, qu'on se sent manipulé, qu'on se sent un peu comme du bétail, tu sais, puis qu'on on a plus confiance, mais on ne sait pas trop comment. Là, tout à coup, c'est vraiment un autre mode de vie dans l'immédiateté, qui est plus peut-être conforme à comment on est construit comme animal, tu sais, puis qui peut-être libère des ondes, fait vibrer un peu mieux l'animal qu'on est. Donc ça, moi, ça me redonne pas nécessairement courage, mais ça me fait moins peur. Je me dis, ah, il y a peut-être des choses positives à travers tout ça. T'sais, on a tellement une expérience limitée de ce que c'est d'être humain, nous, occidentaux. On a tellement une expérience limitée, on est vraiment comme des animaux de ferme, là, t'sais, on tourne toujours dans le même petit carré, on fait toujours les mêmes petites choses, on est hyper spécialisé, on souffre, mais on a de la difficulté à savoir de quoi. On a tellement une petite expérience de la vie que on sait pas ce qu'on est capable d'endurer et dans quelle situation inconnue on est capable de se relever, de se battre, puis même peut-être de se sentir mieux.
1: Je repense au témoignage de Lenka, qui réussit à s'extraire de la secte américaine QAnon. Elle dit qu'il faut faire sentir aux gens qu'ils ont du pouvoir, qu'ils ne sont pas inutiles, vulnérables et désemparés. Il ne faut pas isoler les personnes, car sinon, eh bien, on les laisse sur le chemin de la désintégration mentale. Dans son livre, Catherine Dorion relate les pas de côté, des témoignages de celles et de ceux qui réussissent à sortir du système et à s'en libérer et à retrouver la joie. Alors, bien sûr, elle raconte aussi les drames des régimes autoritaires, des histoires très dures, mais en même temps, de belles histoires, car partout, tout le temps, il y a de la résistance. Et donc, de la poésie, de la musique, ceux qui vont se cacher dans la forêt, par exemple, pendant que les fascistes dominent tout le pays.
2: Ils sont cachés dans la forêt et ils font de la résistance. Ils sont libres dans ce bout de forêt. Évidemment, il y en a parmi ceux qui ont fait ça, qui se sont fait prendre et que ça a été terminé. Mais je pense que même au moment de se faire prendre, puis si on le sait, là, il y en a plein qui en ont parlé. Ils ne regrettaient pas parce qu'ils avaient vécu... Vaclav Havel parle beaucoup de ça, le dissident tchécoslovaque parle beaucoup dans ses entrevues que j'ai écoutées, parce que je raconte un peu son histoire là-dedans, le confort profond, la joie profonde que ça apporte, le fait dans un système toxique d'être enligné avec ses idées, d'être tout enligné comme être humain, émotion, idées, valeurs, foi, communauté, de pouvoir avoir tout ça dans une vibrer ensemble dans un, tu sais, une espèce de symphonie qui marche, qui fonctionne, puis qui s'élève. Tu sais, dis ça, j'en parle souvent parce que les gens oublient, les gens pensent juste, ah, t'as voulu défendre des idéaux et t'as souffert. Mais non, les gens vont pas juste défendre des idéaux pour souffrir, point. Il y a quelque chose d'autre. On va chercher quelque chose là-dedans qui fait que quand on commence à le faire, on sait que c'est la bonne chose, puis on a envie de continuer. Il y a quelque chose en nous qui nous le dit. Il y a une émotion, il y a quelque chose. Puis tout à coup, cette émotion-là et ce lien fondé sur la vérité, sur vraiment qui on est, qui est en train d'exister, quand on crée des liens avec d'autres sur cette ligne-là, ben alors les liens deviennent extrêmement solides. Puis comme on se sait faire partie de cette communauté-là solide et juste, tout à coup, à côté de toutes ces merveilles, le danger, la mort, le risque pèsent pas plus lourd. Le risque de mourir, le risque de se faire prendre, le risque de la torture arrive pas à faire peur, parce que c'est pas plus lourd que ce qu'on est en train de vivre qui est merveilleux. Fait qu'on trouve que le jeu en vaut la chandelle. Puis Vaclav Havel en parle, moi je trouve ça encourageant, parce que c'est tellement dur de sortir de nos habitudes. Plus, tu sais, on parle du courage, le courage, c'est bien plus le courage de sortir de nos habitudes que le courage de faire quelque chose de difficile. On est tellement des animaux d'habitude, là, tu sais, on est vraiment comme les vaches, là, avec leur moment où ils rentrent du pré, puis le moment où la nourriture arrive, puis le moment où, tu sais, on est fait comme ça. Mais sortir de ça, ça demande un effort, un grand effort qui demande du courage.
1: Ne pas agir comme un animal domestiqué, ne pas courber son âme, comme le dit Daria Kotsireva, pardon pour la prononciation, Daria qui reste libre derrière ses barreaux. Au travers de petites histoires, de grandes résistances, Catherine Dorion montre à quel point le plus dur à vivre, c'est de perdre le lien avec ceux qu'on aime. Et ces liens vitaux, ce sont ceux que l'on nourrit hors système, des liens contre lesquels le système ne pourra jamais rien. Catherine Dorion sait, dans sa vie, nourrir ces liens-là.
2: T'sais, moi, j'ai été très en vue au Québec, je le suis encore, dans cette espèce de nébuleuse d'activisme. Puis je voyais bien que ce qui arrivait à mon équivalent aux États-Unis, c'était des gens qui étaient terrorisés, qui se faisaient doxer, qui recevaient des menaces de morts en quantité qui des fois se faisaient vraiment écraser par des poursuites judiciaires pour rien, qui se faisaient, qui pouvaient plus créer leur l'endroit, la boîte où ils travaillaient se faisait racheter par des fachos ou ben se faisait fermer, tu sais, tout ça là. Une grande désorientation. Il y en a qui se sont fait parmi ceux qui ont milité pour Gaza, il y en a qui se sont fait alors qu'il y avait leur green card, là il y avait leur résidence permanente, se sont fait mettre en prison pendant plusieurs mois, tu sais, c'est inimaginable à quel point ça. Fait que donc je me disais bon, si le Canada finit par être absorbé ou dominé politiquement par les États-Unis, que ce soit par une invasion carrément dans quelques années ou genre juste parce que à travers leur propagande sur les réseaux sociaux, ils réussissent à faire élire leur poulain canadien, là, qu'est-ce qui va m'arriver? On s'est mis à paranoïer, on paranoïe. Donc, je raconte toute cette histoire-là en continu avec comment Trump réussit, comment il déporte des quotas de gens, comment il va les chercher chez eux, etc., etc., etc. Puis, entre cette histoire que je raconte, il y a toutes sortes d'autres moments où la démocratie s'est effondrée. En Russie dans les années 2000, en Allemagne dans les années 30, au Chili dans les années 70. Donc, il y a tout ça qui se mélange. Et dans la deuxième partie du livre, ou dans le dernier tiers du livre, après qu'on a bien compris la recette, qu'on a bien compris tous les trucs qui reviennent dans chaque cas, qui c'est vraiment une recette de l'imposition, tu sais, puis c'est une recette que je compare dans mon livre à la violence conjugale. Comment tu commences avec la séduction, tu convaincs des gens, tu leur dis qu'ils sont extraordinaires, puis que l'Amérique va être grande encore. Et que tout va revenir comme avant et que ça va être extraordinaire, comme dans les films, un conte de fées. Puis peu à peu, on isole les gens, on les divise, etc. Puis c'est la même recette que dans la violence conjugale. Et donc, dans le dernier tiers du livre, je me disais, ben, qu'est-ce qui fait que les gens choisissent de résister plutôt que de demeurer lâches, comme souvent la majorité des gens, malheureusement, et de suivre? Eux qui, au début, disaient « Mais non, c'est impossible, c'est trop fou cette histoire-là, ce type est un peu dangereux pour notre pays », puis que quelques années plus tard, on suive, juste vont pas résister, vont même peut-être devenir enthousiastes de la cause ou des idiots utiles ou des... bon, qu'est-ce qui fait qu'on choisit de résister ou pas? Est-ce que... Puis à travers d'autres histoires, là, j'essaie de trouver qu'est-ce qui faisait que... C'est quoi les éléments qui font qu'on est capable de résister? Il y en a plusieurs, mais un d'entre eux, c'est d'avoir une communauté forte qui partage ta vision. Je l'ai même vécu en politique. Là, évidemment, j'étais pas dans le fascisme. Là, j'étais dans un parti politique de gauche, mais un parti politique qui était organisé comme plusieurs partis politiques, c'est-à-dire assez top-down, avec des structures, des façons de prendre des décisions, des façons d'imposer les décisions à tout le monde... Je pense que ce qui me donnait la force de moi critiquer, c'était que j'avais une gang d'amis, j'avais un groupe d'amis qui étaient les artistes qui m'avaient aidé à me faire élire. Et plein de citoyens aussi, parce que j'étais populaire dans mon coin. Puis il y avait tous ces gens-là que je voyais régulièrement, je faisais des rassemblements à mon bureau de circonscription. Puis eux me disaient, voici ce qui nous galvanise, voici ce qui nous fait du bien, ce qui nous défoule, ce qui nous donne de la force, ce qui nous donne confiance comme mouvement. Et voici ce qui nous déprime. Puis c'est eux qui me donnaient la confiance de continuer parce qu'on avait la même vision, on avait quelque chose, je savais où je m'en allais. Et ça, c'est une force vraiment incroyable. Et dans la résistance, dans les résistances, dans des moments autrement plus difficiles, autrement plus violents que ce que moi j'ai vécu, donc c'est incomparable, il y a encore cette affaire-là. Il y a, si je suis liée dans la vie réelle avec des gens qui ne sont pas dépendants du système qui m'oppresse, alors là, j'ai la force de lutter parce que je sais que si on me cancelle, si on m'enlève mon travail, si on m'enlève tout, j'ai... ces gens-là, je suis pas seul. Puis ça, je pense que c'est fondamental chez l'être humain. On peut pas vivre, on sait qu'on meurt seul. Fait qu'il y a quelque chose en nous qui peut pas être tout seul. Si mon milieu professionnel, c'est toute ma vie, et que mes seuls amis sont là, et que toutes mes heures vont là-dedans, et que ce milieu professionnel se fait capturer, l'institution où je travaille se fait capturer par les fascistes, et que tout le monde plie, je vais plier aussi. Même si je suis quelqu'un qui, à l'intérieur, a des convictions et les connaît, je vais plier, puis je vais avoir autrement plus mal psychiquement, mais je vais plier parce que sinon, je vais être tout seul. C'est trop dur à vivre, ça. Ça, c'est moi, je comprends n'importe qui préfère être dans une secte toxique que seul et abandonné. C'est ça, faut développer nos réseaux. Il faut avoir des zones de solidarité, des zones d'amitié, des zones de vraies amitiés. Ça peut être la famille aussi, des gens qu'on aime, bref, qui sont à l'extérieur du système, vraiment qui sont en dehors de l'économie. Là.

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1: Côté musique, c'était Noga et Rez. Et petite précision, puisque Catherine Dorion parlait de se faire doxer. Alors, se faire doxer, c'est le fait d'avoir nos informations personnelles divulguées, en général balancées sur Internet, pour nous nuire. Reprenons maintenant le fil de la discussion. C'est vrai qu'on n'en a pas beaucoup parlé, mais dans son livre, Catherine Dorion fait constamment le parallèle entre les systèmes autoritaires et les violences conjugales. Même mécanisme de domination. Et dans les deux cas, eh bien, pour résister à l'emprise, il faut organiser nos vies autour de l'amour, de l'entraide, de l'auto-organisation, du soutien. Et ça implique aussi d'avoir le sens des responsabilités, le sens de sa responsabilité à son niveau, certes, et en prenant soin d'autrui, certes, aussi.
2: Et aussi, sens de responsabilité par rapport à un environnement immédiat. T'sais, on vit dans des systèmes qui sont tellement gros, ça se peut pas, là, des pays qui gèrent des millions de personnes. Pourquoi, là? T'sais, c'est, je veux dire, moi, pour avoir vécu ce que c'était que d'être la représentante d'une circonscription dans l'opposition qui avait même pas de poste d'argent à dépenser, là, et de grosses responsabilités, disons, des enveloppes et tout, être la responsable d'un mouvement de gauche dans ma ville qui doit combattre la droite dans les médias et empêcher des projets délétères et faire ci, ça, ça. Je veux dire, si tu le fais avec sérieux, c'est sûr que tu finis en burn-out dans les 4 ans, 8 ans, ou tu deviens mort à l'intérieur, ou je sais pas, là, mais c'est extrêmement difficile. Il y en a qui réussissent, mais vraiment, tu vois leur énergie vitale s'en aller au fil des années. C'est trop gros. Vraiment, si le système est fait et souffre de gigantisme, là, ça leur sert, hein, parce que c'est merveilleux pour eux. Ils peuvent concentrer de plus en plus, de plus en plus, de plus en plus. Là. C'est ça, un gros système pour eux, c'est extraordinaire. Ils ont plus de territoire, plus de gens dont ils peuvent soutirer la force, les ressources, la richesse, l'énergie pour eux. Mais si c'est ça le problème, alors nous, on est capable quand même de se désengager de ce système-là tranquillement. Je sais que tout le monde ne peut pas quitter son job demain, puis que c'est bon. Mais on peut décider qu'on va essayer le plus possible de libérer des heures dans notre semaine qui sont données au système. Chaque fois que je travaille pour avoir de l'argent, dans le fond, je suis dans le système. Chaque fois que j'ai besoin d'argent pour acheter quelque chose, je suis dans le système. Je suis dans ce système-là où toute ma vie, toute mon enfance, on m'a préparé à servir le système pour pouvoir avoir ma subsistance, mon argent. Si je commence à vivre autrement, si je commence à me préparer plutôt à vivre pour ceux que j'aime, pour ceux qui m'entourent. Tu sais, moi, je découvre bien plus de monde depuis que j'ai enlevé les réseaux sociaux, par exemple, de mon téléphone, depuis que j'ai décidé de moins travailler. Je rencontre des gens, puis je suis attirée à développer des relations. J'ai vraiment envie de développer des relations avec eux. Comme quand j'étais plus jeune, je suis stimulée par les potentialités qu'ouvre notre solidarité. Fait que je vois quelqu'un qui fait pousser des légumes, par exemple, proche de chez nous, ou je vois quelqu'un qui connaît un truc que j'ai envie d'apprendre, puis je suis comme, j'ai envie d'être utile, de lui être utile. Puis c'est de l'économie de base, là. C'est genre, j'aimerais tellement que cette personne me trouve utile comme ça, elle pourrait m'être utile aussi, puis là, on serait, je l'aime, j'aime sa façon d'être, ça ferait bien dans ma communauté, j'aimerais être dans sa communauté, c'est très stimulant, mais il faut changer le logiciel. Depuis qu'on a 4 ans, là, qu'on nous enseigne à être stimulé par le système pour pouvoir avoir notre pitance du système, on est tellement formaté comme ça que c'est difficile du jour au lendemain. Puis il faut pas avoir des exigences, tu sais, malgré l'urgence de la situation, faut accepter qu'on a une certaine vitesse. Donc il y a ça, tu sais, essayer de travailler cette indépendance là vis-à-vis du système pour redévelopper notre interdépendance avec des gens qu'on aime, avec un système petit, proche de nous et qui a cet imaginaire commun qui est notre armure, qui nous rend capable de résistance, capable d'assurer notre survie peut-être, dans l'idéal, puis de résister face aux assauts du système, qui on le voit bien aux États-Unis, puis on le voit bien partout en ce moment. Je veux dire, quiconque ose parler de Gaza se fait menacer de perdre son travail, perd son micro, se fait canceller dans le fond. Fait que on peut plus parler de Gaza. Mais si je m'en fous du système, si tu peux rien m'enlever, c'est pas toi qui me donne mon travail, c'est pas toi qui me permet d'être bien, ben au fond, je viens de gagner une liberté extraordinaire et je développe mon sens de la responsabilité avec d'autres, puis ça, ben, ça donne de la joie, beaucoup.
1: Alors là, forcément, je pense à Adèle Hanel et à la façon dont France Télévisions la cancel en supprimant le replay sur le passage sur la France complice du génocide à Gaza. Je raconte vite fait les faits à Catherine Dorion et voilà sa réaction.
2: Quelle horreur! Mais ça me, ils ont vraiment pas honte. Ils sont comme. Peut-être que dans les gens qui ont supprimé la personne qui l'a enlevé, là, peut-être qu'ils faisaient ça la mort dans l'âme. Moi, j'ai quand même pitié de ces gens-là, là, dans le sens qu'il y a toute une des étages de gens qui sont soumis au boss, puis que parce que ben je peux pas perdre mon travail, j'ai pas le choix. Mais c'est un bon exemple de dépendance. Dans le livre, je parle du, je compare les résistants dans la forêt slovène qui ont fait un journal, Le Partisan, alors qu'il est occupé par les fascistes italiens. Je compare leur choix de vie au choix de policiers de la réserve allemands qui ont été amenés pour... c'était pas des nazis, là, c'était des policiers de la réserve. Fait que dans la vraie vie, c'était des monsieur ordinaires qui faisaient des métiers ordinaires, des gens vraiment ordinaires, pas nécessairement politisés. Et on a dit, on a besoin de vous, vous êtes dans la réserve, venez, on va aller dans les territoires occupés en Pologne. Et là, le matin de leur première mission, ils se font dire, je suis désolé, c'est un peu difficile comme mission, mais il faut rentrer dans ce village-là et tuer par balle les 1800 habitants, femmes, enfants, vieillards. Puis t'as quelques policiers qui ont refusé de le faire. Puis les autres l'ont fait. Mais ils ont été traumatisés à jamais. C'est vraiment bon. Ils sont devenus des diables pendant toute cette ce travail qu'ils se sont fait donner. T'sais. Et ceux qui ont refusé, plus tard, il y a eu des chercheurs qui les ont interrogés parce qu'ils n'étaient pas assez ouiradés pour être à Nuremberg. Là. C'était des petits monsieur. Ils ont interrogé tous ces gens-là, puis pourquoi vous êtes senti capable de refuser? Puis leur réponse, c'est moi, j'avais pas d'ambition de carrière dans l'armée, ou moi, j'avais ma petite entreprise, j'étais indépendant, j'avais ceci. Tu te dis, mais j'aurais. Bien sûr qu'il y a en arrière, c'est parce que j'ai des valeurs, j'étais incapable de faire ça, mais ils étaient tous incapables de faire ça. Il y avait tous des valeurs, là, ou peut-être pas tous. Il y en avait peut-être qui étaient radicaux déjà, mais je veux dire, ils étaient tous. Il y a plein de gens qui, après avoir tué une ou deux personnes, vomissaient, se sentaient malades. Il y en avait qui étaient, tu sais. Oui, ils sont devenus des diables, mais c'était une violence qui leur était faite à eux aussi, qui était extrême, et ils l'ont accepté pour la plupart. Pourquoi ils l'ont accepté? Puis là, tu te dis, mais ceux qui ne l'ont pas accepté, dans le fond, c'est juste parce qu'ils ne se sentaient pas liés, tu sais, pieds et poings liés au système, donc comme une espèce, encore une fois, de bétail qui n'a pas d'autre choix parce que c'est comme ça. On a d'autres choix, mais faut travailler pour se créer cette liberté de dire non puis de résister.
1: Ce passage sur la section des réservistes de Hambourg amenés à perpétrer un carnage est effarant. Posons-nous toutes et tous la question des liens qui nous attachent au système, de notre niveau de dépendance à ce système dépendra grandement notre capacité de résistance. Si, pour ne pas perdre votre emploi, vous collaborez, par exemple, avec l'extrême droite au lieu d'agir contre elle, eh bien vous perdrez peut-être in fine beaucoup plus qu'un emploi. Votre dignité, peut-être, votre humanisme, certainement.
2: Souvent, on se demande ou on entend des gens demander ça en entrevue à des gens, à d'autres, est-ce que t'es optimiste ou pessimiste ou comment tu vois ce qui s'en vient ou tout ça. Bon, comme je disais tantôt, on le sait pas, mais bon, comme un peu tout le monde autour de moi, j'ai l'impression qu'on va traverser une tempête dure dont on sait pas exactement sans vraiment entrer dans des terres inconnues. Mais c'est arrivé déjà dans l'humanité, ça. Ils sont entrés dans des terres inconnues, dans une espèce d'enfer qu'ils n'avaient pas imaginé. Puis ça a duré un temps, puis après, il y a eu autre chose. Et ce qui va exister après, ça ne va pas naître de nulle part. Ce qu'on crée aujourd'hui, c'est déjà ce qui va arriver après. Ce qu'on crée aujourd'hui, c'est sur quoi on travaille, les résistances qu'on bâtit, vont donner ce monde-là qui va arriver plus tard, mais il faut avoir une espèce de foi dans l'idée que c'est comme un peu, moi j'aime faire la métaphore avec les graines, au Québec, il y a des feux de forêt naturels, il y a des feux de forêt catastrophiques, mais il y a des feux de forêt naturels dans des forêts d'épinettes. Quand l'épinette devient très, très, très dense, elle empêche les autres espèces d'arbres de pousser. Alors, les cocottes, les graines des autres arbres sont dans la terre, mais n'arrivent pas à pousser parce qu'il manque de lumière. Et quand arrive un feu de forêt, l'épinette est très inflammable, les épinettes brûlent, et la chaleur fait éclore les graines. Donc, ces graines-là qui étaient dans le sol attendent la chaleur pour éclore. Et sinon, ils éclosent pas, ils restent là, ils sont bien gardés. Et là, avec la chaleur du feu, ils éclosent, et maintenant qu'il n'y a plus d'épinettes parce qu'elles ont brûlé, les arbres poussent et créent une nouvelle forêt. une forêt jeune, une forêt... maintenant, c'est sûr qu'avec les feux de forêt qu'on voit partout, c'est une métaphore que j'utilise moins souvent, mais elle reste quand même belle parce que les feux de forêt avant faisaient partie en petite quantité d'un cycle naturel, puis je pense que ça peut se comparer à ce qu'on vit, les humains. Le feu, il est très, très... il est terrorisant, mais c'est des fois ce qui permet à ceux qui attendaient d'éclore. Puis donc, ces graines-là, c'est nous qui les plantons en ce moment.
1: Est-ce qu'on a encore un peu de temps pour parler des poils de Catherine Dorion? Oui, non, mais oui, bien sûr, toujours. On a toujours du temps pour les poils.
2: Alors, mes poils, mon Dieu, comme beaucoup de femmes, je les aime pas. Puis je sens que cette façon de ne pas les aimer, c'est colonisé, ça vient pas de moi, ça me fait chier. Je sens que c'est je suis aliénée. Fait que je lutte contre cette aliénation. Ça fait beaucoup de couches de lutte, là. Je lutte contre mes poils. Je lutte contre moi, luttant contre mes poils. Je trouve que c'est un bon exemple de l'empoisonnement de la culture patriarcale dans notre pauvre tête. Mais en même temps, j'ai appris à m'en foutre un peu. Fait que de temps en temps, je m'enlève des poils de sourcils. De temps en temps, je me dis, j'enlève mon poil de sous les bras, j'enlève mon poil de jambe, je les veux plus. Après, je peux les laisser là pendant 8 mois. C'est bon, selon comment je me sens. J'étais députée de gauche pendant 4 ans à Québec, au centre-ville de Québec. Et un jour, un de mes attachés aux communications du parti me dit, « Hey, il y a une super belle initiative, ça s'appelle Mes Poils. C'est une gang de filles qui veut normaliser le poil féminin sur Instagram. » Puis, ils récoltent des photos de toutes sortes de personnes, dont des personnalités publiques, qui montrent leurs poils. Parce que souvent, nous, au Québec, à la fin, c'est public.

0: Sa vie de députée, elle a autre chose à faire que de se montrer le poil sous les bras. Puis je me disais, ah, mais vous, vous avez pas mieux à faire, vous, supposé animateur de la conversation publique. Moi, leur résister, ça m'a apporté énormément. C'était juste dire non, juste dire je m'en fous, je vous écouterai pas, je vais pas reculer. Ça apporte énormément, je conseille à tout le monde.
1: On retrouvera, je l'espère, un jour Catherine Dorion ici ou ailleurs. En attendant, du poil sous les bras, vous pouvez retrouver l'émission partout sur vos bonnes radios FM associatives et puis évidemment en podcast, un peu partout. Enfin voilà, vous êtes au courant maintenant, vous avez l'habitude.
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Voilà, un petit peu de tout pour vos oreilles, ça fait pas de mal. La sélection des derniers albums arrivés à Radio Larzac. Je vous cache pas que comme on a pas mal de boulot, c'est pas forcément de la nouveauté, hein, c'est nouveau sur nos ondes. Ça fait peut-être 6 mois, 1 an que l'album est sorti, mais bon. Cette sélection sera remise à jour très régulièrement, donc n'hésitez pas toujours à y jeter vos oreilles pour continuer à découvrir de nouveaux artistes. 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

est-ce que j'existe vraiment, qui suis-je vraiment, puis on a besoin finalement de pilules qui deviennent le support de l'existence, parce qu'affronter la vie avec ses aspérités et ses défis devient quelque chose de trop difficile.

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2: Bonjour à toutes et à tous, à l'écoute des RFI en direct de Paris, il est 18h, 11h à Lima.
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2: Jeudi 8 octobre, soyez les bienvenus dans cette nouvelle édition du journal en français facile. Voici les titres. Le retour sur Terre de Sophie Adeneau. Après 8 mois dans l'espace et une toute dernière journée de voyage, l'astronaute française vient d'amerrir dans l'océan Pacifique. L'émotion en Espagne après la mort de Marie-Carmen. Marie-Carmen Abascal, symbole vivant du mal logement, s'est éteinte hier soir. La colère lycéenne ne retombe pas en France. Nouvelle journée de mobilisation à travers le pays pour demander davantage de moyens afin d'étudier dans de bonnes conditions. Le ministre de l'Éducation, Édouard Geffray, dit venir à la télé ce soir en direct annoncer des mesures concrètes. Et puis enfin, le prix Nobel de littérature a été remis aujourd'hui à la Canadienne Anne Carson.
4: And as you can see on your screen, we have visual confirmation of splashdown.
2: Elle est donc de retour sur Terre. Elle n'a pas pour autant atterri, mais elle a amerri puisque sa capsule spatiale vient de se poser sur l'eau. L'astronaute Sophie Adeneau et ses 3 coéquipiers américains et russes sont donc de retour après une mission de 8 mois au-dessus de nos têtes à bord de la Station Spatiale Internationale. Baptiste Coulon, bonsoir.
5: Bonsoir à tous.
2: Leur vaisseau a donc amerri dans l'océan Pacifique au large de la Californie. Il y a quelques minutes.
5: Oui, à faible vitesse grâce aux 4 immenses parachutes déployés quelques secondes avant l'impact. Ils ont permis de ralentir la descente sur Terre du petit vaisseau. 20 minutes auparavant, il y a eu l'étape la plus délicate, l'entrée atmosphérique. L'appareil a quitté son orbite pour entrer dans l'atmosphère à 26 000 km/h. Les frottements avec l'air ont fait grimper la température extérieure à 2000 degrés. Pendant 7 minutes, les communications radio ont été coupées. Actuellement, un bateau spécialisé est en train de sortir l'appareil de l'eau, le poser sur une plateforme. Sa porte va ensuite être ouverte et à ce moment-là, des médecins de la NASA vont pouvoir examiner les 4 astronautes, savoir s'ils vont bien. Ils seront ensuite installés sur des fauteuils adaptés pour éviter tout risque de chute. Durant leur séjour dans l'espace, ils ont perdu beaucoup de masse musculaire et ne peuvent pas immédiatement marcher. Pour la Française Sophie Adeneau, c'est la fin d'une aventure de 235 jours, la plus longue mission jamais menée par un astronaute européen, tout genre confondu, à bord de la Station Spatiale Internationale.
2: Les précisions de Baptiste Coulon dans votre journal en français facile. La colère lycéenne en France, alors que les manifestations continuent ce jeudi un peu partout dans le pays, les syndicats appellent à une nouvelle journée de mobilisation mardi prochain, le 13 octobre. Une mobilisation lycéenne qui sera suivie aussi par le personnel éducatif. On apprend que le ministre de l'Éducation nationale va tenter une nouvelle fois de désamorcer la situation, puisqu'Édouard Geffray annoncera, dit-il, les premières mesures concrètes pour les lycées au journal de 20h sur TF1. L'émotion est grande en Espagne au lendemain de la mort de Marie-Carmen. Marie-Carmen Abascal s'est éteinte hier soir à l'âge de 87 ans. Merci pour tout, on ne t'oubliera jamais, ont scandé hier les madrilènes réunis au cœur de la capitale. Marie-Carmen, sans qui le mouvement de protestation contre le mal logement en Espagne n'aurait jamais vu le jour. Cette femme de 87 ans venait d'être expulsée de son logement. Une marche pour lui dire un dernier au revoir est prévu ce soir dans les rues de Madrid. 18h04 à Paris, à la page climat-environnement, la France et d'autres pays riches sont censés donner de l'argent aux pays plus pauvres qu'eux pour les aider à lutter contre les conséquences du changement climatique. Cette aide financière de la France a fortement baissé l'année dernière. Pourtant, les pays riches se sont engagés à verser 300 milliards de dollars par an d'ici 2035 pour aider ce qu'on appelle les pays les plus vulnérables, les pays qui subissent le plus le changement climatique, sachant que ce sont les pays les plus développés qui sont en grande partie responsables du réchauffement climatique à cause notamment de leur émission de gaz à effet de serre, à cause de la pollution qu'ils rejettent. C'est un sujet de Jeanne Richard.
6: En 2025, la France appelait à une finance climat, je cite, ambitieuse et équitable. Dans le même temps, son aide aux pays vulnérables chutait, dénonce Selma Huard, spécialiste des inégalités climatiques chez Oxfam.
7: Le nombre de financements climatiques multilatéraux, donc ce que la France met dans des fonds multilatéraux comme le Fonds vert pour le climat international, le Fonds pour l'adaptation, ceux-là, ils ont diminué de 31%.
6: Et si l'aide bilatérale directement envoyée aux pays pour faire face à la crise climatique augmente légèrement, la qualité des financements pose question.
7: On a plus de 90% de prêts dans ces financements. Donc on fait des prêts à des pays qui sont déjà vulnérables et qui ont des niveaux de dette insoutenables. On prétend leur envoyer de l'argent, on comptabilise ce prêt comme étant de l'argent qu'on envoie au pays, alors qu'en fait ce pays rembourse le prêt et en plus rembourse des intérêts. Et ce sont des pays qui ne sont pas responsables de la crise climatique quand on regarde les émissions cumulées historiquement.
6: Pourtant, l'argent existe, assure-t-elle.
7: Nous, ce qu'on demande, c'est que la France arrête de prétendre qu'elle est pauvre.
6: Elle appelle à taxer les super-profits des industries du gaz et du pétrole qui aggravent la crise climatique et qui ont fait d'énormes bénéfices depuis le début de la guerre en Iran.
2: C'est la saison des prix Nobel. Chaque année, cette récompense, cette distinction est remise à des personnes ou des organisations qui ont apporté une contribution importante à l'humanité, que ce soit dans les domaines de la physique, de la chimie, de la médecine, aujourd'hui de la littérature. Ce 8 octobre, le prix Nobel de littérature a été remis à la poète canadienne Anne Carson pour son œuvre audacieuse et inventive. Je cite le jury. Demain vendredi est attendu le prix Nobel de la paix 2026. ChatGPT, Gemini, Claude, les nouveaux outils de l'intelligence artificielle sont largement entrés dans les salles de classe. Être professeur à l'ère de l'intelligence artificielle change beaucoup d'aspects du métier. C'est pourquoi le congrès des professeurs de français qui se tient en ce moment à Lima se penche sur ces transformations. Martin Chabal, notre correspondant sur place, a rencontré des professeurs de français.
8: Les outils d'intelligence artificielle sont maintenant à portée de main de tous et toutes. C'est donc logique que de nombreux étudiants l'utilisent dans leur vie de tous les jours et même à l'école. Diana est professeure de français à Medellín en Colombie. Elle le voit presque tous les jours.
9: C'est très fréquent. Par exemple, je leur demande de lire un texte et eux, ce qu'ils font, c'est une photo du texte, une traduction avec l'IA et ensuite ils répondent aux questions que je leur avais posées. C'est très commun, malheureusement.
8: Mais en revanche, l'IA peut être une alliée pour ses professeurs. Erling Guerrero enseigne aux portes de l'Amazonie péruvienne à Tarapoto. Il met en place des jeux de rôle avec les IA conversationnelles.
10: L'IA permet de franchir ce premier pas, parler en français avec quelqu'un. Là, on n'a pas peur de se tromper, parce que ce n'est pas une autre personne. En fait, ça m'aide à donner confiance à mes élèves.
8: Rosa Werner, en Argentine, l'utilise pour dépoussiérer les manuels scolaires et adapter les questions et les textes à un groupe particulier.
11: Poser différentes questions avec le même texte. Mais cela, ce n'est pas présent dans les manuels ou dans les livres où peut-être on n'a pas le temps de s'asseoir et penser, bon, quelles questions possibles pour ce groupe. Non, c'est l'IA qui nous donne des pistes. Ce n'est pas qu'on va consommer 100% ce que l'IA dit, mais elle nous donne des pistes.
8: Accueillir l'IA plutôt que l'interdire et s'inspirer des transformations du métier au début des années 2000 avec l'arrivée d'Internet pour faire de l'IA un outil supplémentaire pour apprendre à des élèves déjà très connectés. Martin Chabal, Lima,
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2: Sport, football, qui des Lions de l'Atlas ou de la Teranga sera champion de football, champion d'Afrique? 10 mois après la finale de la CAN, le tribunal arbitral du sport a examiné aujourd'hui pendant plusieurs heures le recours sénégalais contre la victoire du Maroc en espérant trancher rapidement mais sans donner de date pour connaître ce jugement. Et puis enfin un grand prix de Formule 1 sur le continent africain. Le Rwanda devrait accueillir une course de F1 dans les années 2030. Un accord aurait été trouvé. Une annonce officielle est attendue à Kigali. Ce grand prix de F1 marquerait le retour de la Formule 1 en Afrique, plus de 40 ans après la dernière course qui avait été organisée en Afrique du Sud en 1900.
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12: Et bonjour à toutes et à tous, vous êtes bien à l'écoute de Radio Larzac et vous avez bien raison, il est l'heure de retrouver notre agenda de milieu de semaine. Et Clara est en partie en formation du côté de Montpellier, c'est Jeannot qui va assurer l'intérim. Salut.
13: Hello.
12: Ça va?
13: Super.
12: Ouais, t'as gagné des infos?
13: Ça y est, j'en ai plein.
12: Ouais, le week-end arrive, ça y est, l'agenda commence à s'étoffer.
13: Oui, il fait encore beau en plus, donc...
12: Yes. Bon, mais c'est parti, on écoute ça.
13: Alors, mercredi de 14h à 18h, c'est encore la fête de la science au Créa, au programme expérience, cuisine, dégustation à l'aveugle, archéologie, astronomie, environnement et création d'une fresque collective avec l'atelier Dessine ton plat, une animation ludique et scientifique ouverte à tous.

Toujours mercredi à 20h cette fois, c'est soirée danoise au cinéma de Millau à l'occasion des 20 ans d'échange entre le lycée Jean Vigo avec le lycée de Vordingborg au Danemark.

0: Ne loupez pas le spectacle de Philippe Audrey, la rue Saint-Jacques, ce jeudi 8 octobre à 20h30 rue Pasteur. Humoriste et acteur québécois, il tient aujourd'hui une chronique sur RTL. En veste, queue de pied et souliers vernis, Philippe Audrey, la rue Saint-Jacques, commence son récit plein d'autodérision. Il raconte son enfance dans une famille québécoise, une enfance nourrie de visites de cathédrales plus que de jouets en plastique, puis sa maladresse d'adulte HPI. Avec Enfant du siècle, son deuxième one-man show à l'écriture étincelante, il vous emmène dans son univers irrésistible où Garou croise Victor Hugo, où Sartre s'en prend plein la tête et où l'humour est roi. Ce spectacle est tout public à partir de 12 ans. Appelez le 05 65 59 47 61 pour plus d'infos et pour réserver.
1: Et à noter que la date a été décalée, c'est bien ce mercredi 7 et ce n'est plus...
0: Eh ben voilà, mes excuses.
1: Le 8 comme prévu.
0: Ce sera mercredi alors.
1: Yes.
0: Clémentine Magira est une conteuse, autrice, illustratrice et à partir du jeudi 8 octobre, c'est parti pour ses ateliers mensuels d'écriture. Un engagement d'un forfait de 8 séances qui nous emmène au mois de juin, ne demandant aucun prérequis autre que le désir d'écrire. En partenariat avec l'association Feuillaison, les ateliers seront accueillis au restaurant Affinité. Faites vite, car les places sont limitées. Plus d'inscriptions et de renseignements à clémentinemagira@orange.fr ou au 06 82 23 06 72.

Le collectif Snooze vous ouvre ses portes ce jeudi 8 octobre pour apprendre à dompter une machine à coudre. Cet atelier est limité à 4 personnes et conseillé pour les débutants et débutantes car on parle bel et bien d'initiation. Venez avec un vêtement, une guenille ou un torchon à réparer pour vous faire la main. Ça se passe donc jeudi 8 octobre de 17h à 19h au 9 rue du Mandarousse. Pour plus d'informations, vous pouvez écrire directement au collectif à collectif.snooze@gmail.com.

Oyez les retraités, c'est toujours la semaine bleue. Ne loupez pas le thé dansant du 8 octobre. C'est ce jeudi au restaurant du foyer Capelle de 14h à 17h. Si vous avez plus de 60 ans et que vous voulez taper du pied sur des rythmes endiablés ou karaoké vos meilleures chansons, c'est ici que ça se passe. Pour vous inscrire, vous pouvez appeler le 05 65 60 08 81. Et si vous n'aimez pas danser ni chanter, vous pouvez toujours venir manger et boire gratuitement. Pensez économie.

On rappelle que tous les jeudis soirs, c'est le marché du Pic Vert ou du Pivert, rassemblant producteurs et artisans locaux de 17h à 18h30 et c'est tout simplement devant le resto du Pivert. Ce vendredi, l'association Myriade vous donne rendez-vous pour une super randonnée à 13h30 devant Passerelle, chaussures aux pieds. Et si un livre pouvait traverser 1000 ans d'histoire pour raconter les miracles d'une sainte, c'est l'aventure extraordinaire que vous propose l'association artistique et culturelle de Conques à l'occasion de la Sainte-Foy. Une conférence autour du livre des miracles de Sainte-Foy, ça se passera vendredi 9 octobre à 18h30 à l'auditorium de Conques. Pour plus d'infos, appelez le 05 65 71 24 00 ou rendez-vous sur le site cultureconques.fr. À partir de vendredi et ce pendant 3 jours, c'est parti pour le second festival Léon Clowns à Saint-Léon. Un modeste festival au grand cœur qui réunira spectacles, ateliers, scènes ouvertes, bal des clowns, expo photo et même la fête de la banane. À ne pas louper, on vous conseille d'y amener vos enfants ou vos parents. Pour plus d'informations, vous pouvez contacter José Blanchard au 06 45 00 84 34. De la musique avec Arnaud Solignac qui sort de résidence vendredi et nous invite à venir écouter Wesno, son nouveau projet qui nous embarque pour un voyage au plus près des étoiles de l'invisible et des mystères de l'univers. Ça se passe ce vendredi 9 octobre à 19h au Théâtre de la Maison du Peuple, au studio Martha Graham. L'entrée est gratuite, mais on vous conseille quand même de réserver au 06 77 93 07 61.

Encore et encore de la musique, rendez-vous sous le Cosme Jean pour un concert sous roche qui promet d'être inoubliable. Avec Here and Now, Walid Ben Selim et Marie-Marguerite Cano construisent un espace musical où la parole, le chant et la harpe se répondent. Ce concert nous emmènera dans un espace musical spirituel où la parole arabe rencontre le langage de la harpe. Deux représentations sont prévues, une samedi soir et la deuxième pour les personnes plus matinales, dimanche à 11h. Il n'y a malheureusement pas d'accès PMR. Venez tôt et réservez vos places à l'avance pour vivre cette expérience originale. La billetterie est en ligne sur scènecroisée.fr. Et si vous êtes intrigué et que vous souhaitez en savoir plus sur ce concert, rendez-vous samedi pour un supplément d'agenda.

0: Et pour finir, nous vous informons que le festival Queeralité rouvre ses portes pour sa troisième édition avec un programme aux petits oignons. C'est ce samedi à Saint-Aff et je vous invite à écouter l'agenda de fin de semaine pour en savoir plus.
1: Et bim bam boum, c'est la fin de cet agenda. Merci beaucoup, Jeannot.
0: Avec plaisir, il s'en passe des choses.
1: Eh oui, il y a plein de trucs quand on gratte un peu sous le vernis. Merci, on se retrouve vendredi et samedi pour un agenda de fin de semaine. Clara sera revenue de sa formation. D'ici là, bonne écoute, restez au chaud. Bisous.
0: Bisous.

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1: Bonjour, sur un plan littérature, vous avez peut-être l'habitude d'entendre ma voix pour vous parler de Polar et autres romans noirs dans l'excellente émission Polar Vin et Compagnie que vous pouvez retrouver en podcast sur radiolarzac.org. Mais ce n'est pas du genre policier dont je veux vous parler aujourd'hui, quoique, mais de ce que je qualifierais d'événement littéraire mis à voix de la rentrée, à savoir la venue ce samedi 10 octobre de l'auteur américain Sean Prentice, invité par la librairie Syllab, et qui, à 18h, nous amènera dans les pas d'Edouard Abeille au travers de son livre « À la recherche d'abeilles ». Sean Prentice a longtemps parcouru les États-Unis, exerçant 1000 petits boulots à la recherche d'un endroit où s'établir en accord avec ses aspirations. Devenu écrivain puis professeur à l'université du Vermont, il vit au bord d'un petit lac retiré et pratique l'exploration de la nature. Il a descendu en canoë solo la rivière Delaware. Il a parcouru les 500 miles du Colorado Trail et, comme tout pratiquant de ce type d'activité, il voue un culte à la nature, tout comme son prédécesseur, l'iconique Edouard Abeille. Mais qui est Edouard Abeille ? Il est l'écrivain écologiste nord-américain le plus célèbre de son siècle. On le qualifie d'anarcho-poète, d'éco-activiste. Il a en tout cas influencé toute une génération de militants écologistes comme Paul Watson de Sea Shepherd ou, plus proche de nous, José Bové. Parmi ses nombreuses productions, romans, essais, poésies, deux titres ont particulièrement marqué les esprits. Désert solitaire, paru en 1968, dont la nature est le sujet et dans lequel il magnifie les paysages désertiques de l'ouest des États-Unis, œuvre qui est considérée comme un chef-d'œuvre pionnier du genre littéraire nature writing, et Le gang de la clé à molette, paru en 1975, dont je ne peux m'empêcher de vous lire la quatrième de couverture. Révolté de voir le somptueux désert de l'Ouest défiguré par les industriels, quatre insoumis décident d'entrer en guerre contre la « machine », entre guillemets. Un vétéran du Vietnam accro à la bière et aux armes à feu, un chirurgien entre deux âges accompagné de sa superbe maîtresse, ainsi qu'un mormon nostalgique et polygame, se mettent à détruire ponts, routes et voies ferrées qui balafrent le désert. Armés de simples clés à molette et de quelques bâtons de dynamite, ils doivent affronter les représentants de l'ordre et de la morale lancés à leur poursuite. Commence alors une longue traque dans le désert. Voilà. Pour revenir à l'ouvrage de Sean Prentice, il est important de savoir que, comme le raconte Prentice, Abeille est mort à Tucson, Arizona, en 1989, à l'âge de 62 ans d'une hémorragie interne. Après sa mort, quatre compères transportèrent sa dépouille dans le désert. Ils l'ont illégalement enterré là, dans une tombe cachée de tous, à l'exception de ses amis et de sa famille et de ses vautours fauves postés au-dessus. Ses compères déposèrent une stèle en basalte gravée à la main sur son tombeau. L'histoire nous dit que l'on peut lire sur la pierre « Edouard Abeille, 1927-1989, no comment ». C'est donc dans la recherche de la tombe d'Edouard Abeille que se lance Sean Prentice et qu'il rencontrera dans sa quête ses amis, les écrivains Doug Peacock, qui fut le modèle du personnage de Hey Duke dans Le gang de la clé à molette, et Jack Lefleur ou encore David Petersen, son éditeur. Alors, Sean Prentice a-t-il trouvé cette sépulture ? Peut-être nous le révélera-t-il ce samedi à la librairie Syllab. Finding Abeille, à la recherche d'abeilles, a obtenu le prix national du livre de nature aux États-Unis en 2015. Son ouvrage paraît en France en 2026 aux éditions Fondeur de Briques et est illustré par Nicolas Moog. Peut-être un clin d'œil à l'édition originale du Gang de la clé à molette, illustré par Robert Crumb, dessinateur underground des années 60. Si vous ne connaissiez pas Edouard Abeille, vous n'aurez pas le temps de lire un de ses livres avant ce samedi. Alors je ne peux que vous conseiller, avant de venir rencontrer Sean Prentice, de visionner en replay sur Arte le magnifique documentaire réalisé par Elisabeth Kinn de l'émission 20 minutes.

Cette rencontre sera suivie par un concert du groupe Thief Verdant, dont vous avez venez d'écouter quelques notes et qu'on entend en tapis. Catégorie folk garage primitif. Voilà, donc à vous de juger. Donc ça se passera, pardon, chez Cépage, la cave et bar à vin chaleureuse et d'exception. C'est la porte à côté de la librairie. Cette rencontre d'exception se fait dans le cadre du festival Ensemble en librairie, dont le thème est Résistance, en partenariat avec l'Association des librairies indépendantes d'Occitanie, ALIDO, association et libraire indépendant que, évidemment, on soutient. Donc ça se passe ce samedi 10 octobre à 18h à la librairie Syllab. Venez rencontrer Sean Prentice qui nous présentera son livre À la recherche d'abeilles. Et puis on partagera quelques verres de vin et on continuera la soirée à côté à Cépage avec les Thief Verdants. À samedi.

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1: Lundi 30 janvier.
2: Le programme, quelqu'un m'a fait remarquer ce matin, Mathis, je crois qu'il était tout petit. Effectivement, moi aussi, je suis en canicule, donc j'ai fait simple au niveau de l'écriture sur le tableau. Classe dehors, le salut à la gardienne avec les refuges. Vous preniez les outils pour que vous puissiez aménager vos refuges. Dictée puissante. Ce matin, en classe dehors, voilà. Et le programme habituel, le cercle de parole, tout ça, tout ça.
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6: 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En cette fin d'année scolaire, je vous retrouve les pieds dans l'eau. Nous sommes à Nantes, comme diraient les vrais, et les faux diront, comme moi, que nous sommes à Nantes, dans la vallée de la Dourbie, au pied du plateau du Larzac. Depuis 2 ans, à l'école du Roc nantais, la classe de Camille Vérin a obtenu la reconnaissance d'aire terrestre éducative de la part de l'Office français de la biodiversité, l'OFB. Il en existe plus de 1000 en France. Concrètement, les élèves doivent commencer par identifier un petit territoire naturel près de leur école. Ensuite, ils se réunissent sous la forme d'un conseil des enfants pour prendre toutes les décisions qui concernent leur aire éducative. Parmi les grands objectifs de ces aires terrestres, qui peuvent d'ailleurs aussi être marines, l'OFB souhaite former les enfants à l'éco-citoyenneté, les reconnecter à la nature et à leur territoire, tout en favorisant le dialogue avec les autres acteurs locaux de la nature. À Nantes, pour mener à bien leur mission, Camille Vérin et ses élèves font classe dehors tous les lundis, au plus près des trois rivières qu'ils ont choisi de protéger. Tous les lundis, qu'il pleuve, qu'il vente, qu'il neige, ou même sous canicule, comme c'était le cas quand je les ai rencontrés l'an dernier. Ils ont chargé le chariot d'eau, d'outils et de fournitures pour rejoindre leur classe au grand air. Bonne écoute.
2: S'il n'y a pas d'autres questions, on va donc pouvoir partir. En revanche, qu'est-ce qu'on n'oublie pas en ces jours de canicule, dame Pauline?
0: Casquette et gourde.
2: Chapeau, casquette, Bob, si on l'a. Il y a son Bob. Pauvre Bob. Et vos gourdes pleines d'eau. Clara prend aussi le bidon. Pour qu'on en ait un plus, mais on boit. Youpla, c'est Laurent devant le portillon. Allez, Youpla.
6: Est-ce que vous m'expliqueriez, je peux vous prendre un petit peu de temps?
7: Oui.
6: Est-ce que vous m'expliqueriez le travail que vous avez fait avec la rivière notamment? Qu'est-ce que vous avez fait depuis le début de l'année?
7: Depuis le début de l'année, on va avec Laurent qui travaille l'association pour ça, au bassin du Tarn. Et nous, on s'occupe chaque matin. On lui chante une chanson et celle, la gardienne, c'est la rivière.
8: Parce qu'on est protecteur des trois rivières.
7: Et l'année dernière, on a eu un diplôme. Du coup, on doit protéger ces aires terrestres éducatives.
6: Okay. Qu'est-ce que vous avez appris sur la rivière depuis que vous avez commencé?
7: Déjà, vers la fin de l'année, on a appris les 72 km de la Dourbie.
8: Et on a vu que la rivière, elle était petite aussi.
7: J'ai dit que la rivière était petite. Et il y a trois rivières qui se relient.
1: C'est lesquelles alors?
7: Déjà, il y a la cascade, c'est le Durzon, ensuite celle qu'on voit le plus. Et il y en a une qui est séparée, qui passe vers là-bas. Et j'en ai vu une quatrième qui a l'air d'être bizarre, qui est juste à côté de celle du Durzon.
1: Ok. Et pourquoi c'est important de protéger alors la rivière? Qu'est-ce
7: parce
1: que vous avez compris
7: qu'il,
1: de ça?
7: Qu'il n'y ait pas de déchets dedans, parce qu'on a les poissons, de barrages. Et puis c'est surtout que c'est grâce à ça qu'on peut boire.
3: Oui.
1: Parce que ce que tu m'as expliqué, en fait, c'est que l'air terrestre fait que les enfants ont pas autorité, mais
4: si,
1: ils sont reconnus.
4: Ouais,
1: en
4: oui,
1: fait.
4: C'est ça. Ils ont une légitimité. Ils ont une légitimité par l'Office français de la biodiversité qui a donné à ces enfants-là, à cette classe-là, la promotion, la défense, la protection de cet espace-là. C'est vraiment un... Quand tu fais le dossier d'ATE, tu détermines vraiment une zone très précise, en fait. Donc, nous, on l'a appelé le croisement des rivières. Puisque il y a la Dourbie, il y a la Barbaresque, là, qui est la troisième rivière de Nantes, qui arrive derrière le pont. Et le Durzon, qui arrive notamment par les canaux, voilà, qu'on voit tout le long, là. Donc, c'est le croisement des rivières, ils sont responsables de ça. Et oui, c'est ça, ils peuvent... Le fait d'être une aire terrestre éducative, ils sont des interlocuteurs reconnus par les autres partenaires. Et c'est super important. Franchement, ça, on l'aurait fait. Enfin, voilà, nous, on donne de l'importance à ce que font les enfants. Mais là, le fait qu'il y ait une reconnaissance institutionnelle, franchement, ça assoit et ça facilite les interventions des autres partenaires aussi. Donc, on a rencontré dans la classe, on a eu plusieurs fois les différents acteurs du syndicat mixte du bassin Tarnamont, on a la mairie, voilà, la fédération de pêche, on travaille vraiment et c'est des gens qu'on consulte, quoi. Enfin, les élèves sont des gens qu'on consulte, donc voilà. Donc, ceux qui le souhaitent peuvent enlever chaussettes et chaussures et rentrer dans l'eau. Qui le souhaite? Voilà, maintenant, bah allez-y.
5: Attends, c'est vrai que c'est la première année qu'on fait ça.
1: Ouais. L'année dernière, on était allé à la pêche.
5: Oui. Ah oui, c'est vrai, on a mis les pieds dans l'eau. Quand ouais. On était allé tout le temps avant. Ouais, c'était trop bizarre, on devait trouver des pieds.
9: Attends,
5: on y va?
9: Oh là là!
1: Oui, pourquoi oui?
9: D'accord. Ça fait quand même un peu fort.
1: Ah oui, c'est possible.
9: C'est une rivière à galets. Faites attention, c'est une rivière à galets, ça peut faire mal. Elle est froide,
1: Pion? Ah, il faut que vous soyez stable là, on peut pas chanter à la gardienne si on n'est pas stable. Donc il faut trouver une place pour vos pieds. Mathis, stop!
10: Moi c'est bon.
11: Mathis, moi c'est bon.
1: Elliot, c'est bon? Baptiste, Elio, on vous attend. Ah oui, elle est froide, hein.
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0: et choisissez votre meilleur point de vue sur la gardienne pour la saluer pour votre... Merci, vous êtes applaudis là-haut.
1: Oui, nous écoutez dans le dos.
0: Oui. Allez, saluez la gardienne.
1: Tu dois faire moi ce soir,
0: votre plus beau salut, parce que c'est le dernier, on la retrouve l'année prochaine.
1: Oh, oh, oh, oh, oh, oh, oh, c'est émouvant.
0: Alors, je vous... Non, nous allons retourner au camp de base, effectivement, à la table à l'ombre, avec les chaussures. Je vous recommande, si vous avez très chaud, maintenant ou tout à l'heure, de planter votre chapeau dans l'eau et de le remettre sur votre tête.
2: Et c'est qui la gardienne, alors?
3: C'est l'eau.
2: Et qu'est-ce que vous lui dites dans la chanson?
3: Les sommes, les gouttes, parce que depuis qu'il pleut, il y a des gouttes et ça pleut et donc l'eau.
2: Elle est dans la rivière?
3: Oui, c'est pour nous aussi, pour boire et tout. Mm-hmm. Mais elle est pas propre, celle-là.
2: Tu bois pas dans la rivière?
3: Ouais.
2: Merci.
0: Et vos chaussures, vous allez dans vos refuges, est-ce qu'on peut... Est-ce qu'on peut me rappeler pour y faire quoi, Elio?
3: Pour écouter.
0: Pour écouter, ouais, tout à fait. Tout à fait. Est-ce qu'il y a besoin de plus expliquer, ou ça vous va, tout le monde? Ça vous remet en tête écouter, ça va? Rien de plus à préciser? Écouter la nature, écouter ce qu'elle a à nous dire, oui, tout à fait. Et puis peut-être écouter aussi ce qui vient de l'intérieur de vous. Ils ont choisi leur refuge en début d'année et l'aménagent à chaque fois qu'on vient en classe dehors. Voilà. C'est pour ce moment-là. Et puis ils aiment bien aussi y retourner après.
2: Ok. Mais ils sont isolés. Chacun a le sien.
0: C'est ça.
2: Un par un, quoi.
0: C'est ça. Mais si tu fais le tour là par où est passé Justin, il y a un petit chemin qui fait le tour et qui revient là et qui passe à peu près à tous les refuges.
2: Ok. Ouais. Allez, je vais aller voir. Merci.
3: J'ai appris à protéger la nature parce que les déchets, ça fait pas du bien dans la nature. Et que c'est bien, on se sent bien quand la nature elle est protégée, qu'il n'y a pas de déchets. Ça se sent bon.
2: Le cycle de l'eau, tu l'as compris?
3: Oui.
2: Ouais, qu'est-ce que tu as compris alors?
3: Ça commence des précipitations. Après, dans un lac. Après, elle va dans une rivière. Et après, ça continue. Mmh. Et ça fait que recommencer.
0: Et le ramassage de déchets, ce qui a été super intéressant aussi, c'est que, bon, on l'a organisé. C'était un projet que les enfants avaient depuis longtemps, qui ont été accompagnés par le bassin, par la mairie. Et c'était un samedi pour qu'il puisse y avoir du monde. Donc c'était pas un temps de classe, et donc le lundi on est revenu là et les déchets avaient été rassemblés volontairement par les employés communaux juste ici au-dessus de notre aire terrestre, et donc les enfants ont discuté, oui, mais on fait quoi maintenant que c'est là, quoi, on fait quoi avec ça? Et il a fallu qu'ils trouvent une solution. Donc on était là, ils ont fait un conseil, ils ont élu un représentant qui a téléphoné à la mairie pour dire, voilà, on est l'aire terrestre éducative, on a organisé le ramassage, maintenant on voudrait bien que les soient portés à la déchetterie. Et donc la secrétaire de mairie a joué le jeu en disant, d'accord, vous pensez qu'il y en a beaucoup, il faut un camion, je vois, enfin, et ils sont arrivés après chercher, donc
2: okay.
0: Voilà, donc ça, il, d'un bout à l'autre, quoi.
4: Moi j'ai bien aimé comprendre les criquets qui chantaient.
0: Les criquets, d'accord, c'est les criquets qui me mangent.
4: Moi j'ai vu un oiseau.
0: Dans ton refuge?
4: Oui. Moi, j'ai passé du temps à faire ça et bien lui donner à Lyot. Et aussi, vous, pendant la récré ici, vous pouvez venir dans mon refuge pour faire ça.
0: Par là. Pourquoi Lyot? Ah, c'était un cadeau pour Lyot.
4: Ah, et aussi les autres, s'ils veulent, ils pourront venir dans mon refuge pour faire ça. Et toi, Pio?
0: Mais moi j'ai bavardé avec Lola de votre aire terrestre éducative et de votre responsabilité, du fait que vous êtes excité à la mairie, au bassin, tout ça, tout ça. Et en fait, j'étais assez fière. de parler de ce que vous faites.
2: Merci. Vous aimez faire la classe dehors ?
5: Oui, oui.
2: Qu'est-ce qui vous plaît le plus ?
5: Souvent quand on fait les dictées Besson. Et toi ?
6: Et moi, c'est qu'on va à Ménagerie Refuge et qu'on les choisit.
2: Ok. C'est quoi les dictées Besson ? Tu peux m'expliquer ?
5: Les dictées Besson, c'est. On part, on accroche des mots et après on va chercher plein d'autres mots, on les écrit. Par exemple.
6: En fait, c'est qu'il y en a qui sont cachés et qu'il faut voir. On prend pas la feuille, on les retient et on les écrit.
0: Donc, on a dit dictée buisson. Oui. Orange pour les CP, bleu pour les CE1. Merci. Alors, je vous rappelle que les CP qui se souviennent des mots de CE1, ça compte pour 2 points. Et que les CE1 qui se souviennent des mots de CP, ça ne compte que pour 1 demi-point. Et pour faciliter le comptage, on ne va pas travailler sur les ardoises cette fois, mais vous allez avoir une fiche. Vous écrirez votre prénom. Ici, vous écrirez les mots de CP dont vous vous souvenez, un par un. Et là, les mots de CE1. Et ici, on mettra combien de points ça nous fait. Et on fera le total des points. Oui, Pauline.
7: J'ai pas compris au début où tu as dit qu'on mettait mon.
0: C'est écrit, regarde. Mot.
7: Non, notre prénom.
0: Oh, bah alors, où ça te fait plaisir. Les feutres sont là. Y a-t-il des questions? Les mots de dictée. Donc, il faut qu'ils soient fixés quelque part. Soit, comme Clara avait fait la dernière fois. On fait un trou, on le pique dans une branche, comme ça il est suspendu. Soit on le pose au sol sous un caillou, d'accord ? Et à chaque mot que vous consultez, il faudra bien le replacer au bon endroit. Au même endroit. Allez, youpla, youpla, youpla. Est-ce que tout le monde a un feutre qui fonctionne ?
8: Oui.
0: Tout le monde a sa feuille ?
8: Oui.
0: Ça choisit l'endroit où il revient écrire ?
8: Oui.
0: C'est bon ?
8: Oui.
0: Vous êtes prêts ?
8: Oui.
0: C'est parti. Attention, s'il y a des erreurs d'orthographe, le mot ne sera pas comptabilisé. On n'oublie pas les accents, on n'oublie pas les pluriels, on n'oublie pas les lettres muettes.
8: Attention,
0: non, c'est moi. Ah, c'est pas moi. C'est moi.
8: Merci.
0: 10 secondes. Ouais, tu as raison, Pauline. Mathis, ça vaut pas le coup. On ne repart plus, Aaron. C'est terminé.
9: Yes!
0: Wow. Joshua, terminé! Mathis, c'est terminé!
10: En bas, il est là,
0: oui. Et?
10: Que j'essaie de le chercher par un peu, mais
0: c'est
10: 10.
0: Il y en avait plein d'autres.
10: 1, 2, 3, 4, 5, 6, 8, 10.
0: Oh, j'ai tout le monde déjà.
10: J'en ai fait 4.
0: Alors, on va changer. On va changer par rapport à d'habitude. Vous allez avoir 20 minutes de temps libre pour la correction. Et on se retrouve pour le nombre de points et éventuellement une deuxième session. Oui, Pauline.
11: Je n'ai pas compris.
0: Quelqu'un peut-il expliquer à Pauline ? Joshua.
11: C'est qu'on a 20 minutes de temps libre en attendant qu'il corrige et après peut-être qu'on en refera une si j'ai bien compris la fin.
0: Quelle est la règle du temps libre ? La règle, avant de parler des outils.
12: La règle.
0: Justin.
12: De demander à un adulte si on peut aller dans un refuge avec un autre copain.
0: Ouais, si on va dans les refuges, on le dit. Mais la règle. Yo.
13: Tu me donnes voir un adulte.
0: La dernière fois, il avait fallu qu'on refasse le point parce que j'ai des enfants qui étaient partis tout là-bas alors qu'il n'y avait pas d'adultes tout là-bas. Comment on fait si on veut aller dans un endroit où il n'y a pas d'adulte qui me voit ou que je vois, Elliot?
4: Tu demandes à l'adulte que pour qu'il vienne.
0: Je t'accompagne. Pauline, est-ce que maintenant tu as compris? C'est bon? Toujours pas?
14: C'est juste une dernière question. Est-ce que tout à l'heure, tu nous avais dit qu'on pourrait aller rue tremper les pieds, mais c'est quand?
15: Camille, je vais aller rencontrer Pauline.
0: Pour y faire quoi?
15: Pour m'aider à nettoyer.
0: D'accord, les filles, allez-y. D'accord, Aaron.
15: Ah, d'accord.
0: On n'oublie pas qu'on ne court pas et qu'on les rapporte.
15: Oui.
4: Wendy, elle a demandé si. Elle m'a dit si elle pouvait aller dans mon refuge.
0: Oui, oui, oui. Ah, Wendy, donc vous êtes à trois dans le refuge.
15: Oui, aussi, moi, j'ai demandé à Clara, elle m'a dit.
4: Et aussi Pio.
0: Gros succès, ton refuge, Pauline. Ça fait beaucoup de monde. Tu es sûre que ça ira?
4: Oui.
16: Pauline, j'ai trop beaucoup d'idées pour améliorer. Attention, il ne faut pas passer par là. C'est en train de faire un escalier.
15: On m'a dit, j'ai trop beaucoup d'idées pour améliorer.
16: Comment il faut lui passer le balai?
15: Pour améliorer ton refuge. Il faudrait que j'explique pour couper.
17: Pauline, est-ce que tu peux me faire visiter ton refuge?
15: Oui. Il est trop bien, on peut tout améliorer ici.
18: Elle a des cabanes, elle a un jardin secret tout là-bas.
17: Wow, tu peux me le faire visiter?
18: Oui.
17: Ouais. Alors raconte-moi.
15: Pauline, tu peux tout améliorer
17: là,
15: ici.
17: Là, c'est l'entrée?
18: Oui, là, c'est l'escalier.
17: Ah, ok. T'es en train de le faire, c'est ça?
18: Oui.
17: Ok.
4: Oui, c'est ma cabane secrète.
15: Tout à l'heure, j'ai trouvé un endroit vers là-bas.
17: Encore plus loin?
15: Oui.
4: Si on va là-bas, on a le mur d'une petite maison.
15: Ouais, et je me suis dit qu'on pouvait peut-être aménager là-bas.
18: Et aussi vers là, si vous pouvez faire un petit passage par là.
17: Pour aller où?
18: Je sais pas, faire un style cachette.
15: Et en fait, elle pourrait tout améliorer ici.
4: Je crois que c'était Pauline qui pouvait.
17: Ça continue, alors.
4: Là, si on se rapproche, on voit le dos de la maison.
17: Ah oui. Et ton refuge, il va jusqu'à là-bas?
4: Ouais.
17: Et t'as aménagé quoi, alors?
4: Ben, on est en train d'aménager encore un peu plus.
17: Ok. C'est quoi que tu leur as demandé de faire aux copains?
4: Ben, en fait, il faut nettoyer, enlever toutes les branches pour qu'après, on pourra passer partout.
17: Ah, ok. Donc, tout le monde est au travail, là?
4: Oui.
17: Et toi, tu faisais quoi quand je t'ai dérangé?
4: Oui.
17: Il ne marche rien, hein?
4: Ben, je coupais les branches pour notre cabane qui est là.
17: Ok, mais je te laisse travailler, si tu veux.
4: Et en face, c'est moi.
17: Toi, t'es en face?
4: Oui. Ouais.
17: Allez, mais merci pour la visite.
4: Et là, il y a un piège.
17: Et oui.
15: Hey, c'est pas que je tombe.
4: Non.
15: Parce que déjà, je suis tombée à un des petits pièges, là.
4: Bah, j'en fais tout le temps, des pièges.
15: Pourquoi faire?
4: Bah, pourquoi que, en fait, les bêtes, elles font des trous, les taupes, ou les souris, ou les serpents.
15: Les taupes, ça va sur la terre.
4: Oui, mais ça fait des trous.
15: Ouais, ça fait des trous, mais pourquoi les taupes, pourquoi ça fait des tunnels?
4: Voilà.
17: Il y a ce projet de faire des panneaux explicatifs,
0: ouais,
17: aussi de partager.
0: Oui, tout à fait, c'est ça. Et bien c'était aussi une idée de base. Alors il y a le panneau qui existe déjà sur le danger des barrages, et c'était à eux de déterminer qu'est-ce qu'ils voulaient partager de ce qu'ils avaient appris, travaillé et qui leur paraissait important à communiquer autour de la terrestre éducative. Donc ils ont prévu trois panneaux qu'on est en train de finaliser, qui sont à l'école. Enfin, le brouillon est à l'école. Après, c'est le bassin qui va nous les fabriquer en dur. Ils veulent en mettre un ici, au bord de la Dourbie, sur la biodiversité, comment respecter la biodiversité, qui habite par ici et comment le préserver. Il y a effectivement sur la pollution, sur les barrages et tout ça, les gestes pour protéger. Ce panneau-là, c'est le plus fourni. Et ils ont voulu faire un panneau qu'on va mettre à l'entrée du chemin du Roc Nantais pour dire pourquoi est-ce qu'il faut aller dehors. Pourquoi, à quoi ça sert d'aller dehors, pourquoi c'est important. Donc ça, c'est vraiment une initiative tout à fait personnelle qu'on a suivie, donc parce qu'on va justement écouter la nature, parce qu'on est mieux là que devant les écrans, parce qu'on rencontre des copains, parce que voilà. Donc il y a ce panneau là et il y a le panneau du cycle de l'eau, revisité sur la Dourbie, en fait, sur les 72 km de la Dourbie. Donc ça, c'est un panneau où le cycle de l'eau, c'est un truc classique qu'on travaille en cycle 2, sur l'évaporation, etc., etc. Et jusque donc à la mer. Et donc là, on a suivi, on a une photo de la source de la Dourbie et la ligne de partage des eaux. Et donc les enfants ont suivi on l'a composé avec des photos, des images, etc. Tout ce cycle de l'eau jusqu'à l'Atlantique. Voilà. Et donc ça, ils font ce panneau qu'ils veulent mettre dans le village, là, pour le coup. Ils veulent le mettre au centre du village. Voilà. Qui explique ce cycle de l'eau et que tout commence là, à nos pieds, en fait. Voilà. Je demanderai donc particulièrement au CE1 de nous indiquer pour chaque mot s'il s'agit d'un verbe, d'un adjectif, d'un adverbe ou d'un nom. Et ceux qui veulent des points bonus pourront même nous rajouter si c'est des noms féminins, masculins. Je pense pas qu'il y ait de pluriel. Donc ça vous va pour cette deuxième session, Aaron? Sur les adjectifs et tout ça, on le fera ensemble après. C'était là-dessus que tu n'avais pas compris. Donc là, tu peux continuer, compléter. Si vous avez besoin d'une feuille supplémentaire, on pourra vous la donner. Pas dans la bouche, Elio. Je vous recommande fortement de commencer par passer par la rivière, mouiller votre chapeau, parce que là, vous allez courir au soleil 10 minutes. Vous avez vu tout à l'heure, c'est court et c'est long. Donc un peu de fraîcheur fera du bien. Si vous voulez pas mouiller votre chapeau, mouillez-vous le visage, mouillez-vous le cou, mouillez-vous les mains à intervalles réguliers. Tout le monde est prêt?
19: Oui. Non.
20: Moi, c'est
19: quoi,
20: j'ai vu une crayon.
0: Ben, comment ça, t'as déjà écrit? On n'avait pas lancé.
20: J'écris quoi, on devait?
0: Barre-moi ça.
20: J'écris quoi, on devait?
0: C'est reparti.
17: Ouais, je vais écouter demain deux. Là, donc, après 2 ans de retour d'expérience, qu'est-ce que tu vois, toi, dans leur comportement, dans leur manière d'apprendre? Quels sont les
0: par rapport à la classe dehors?
17: Ouais.
0: Je l'ai vu dès le début, en fait. La première fois, bon, il m'a fallu 20 ans d'expérience pour me lancer, mais parce que c'est consacré une matinée par semaine à cette autre forme d'apprentissage. Et dès le début, j'ai fait le pari qu'on n'allait pas perdre de temps, qu'on allait en gagner. Et ça a marché tout de suite. C'est-à-dire que, bon, la première année, j'avais une grosse classe. J'étais 26. Et ça... J'avais des élèves, soit certains en difficulté, soit avec des problèmes de comportement. Et clairement, ça, à ceux-là, ça leur a permis de trouver leur place. Et donc à tous de créer une cohésion qui a complètement rejailli sur le reste de la semaine, en fait. Il y avait ce moment-là qui est très ritualisé, en fait. Donc ils y retrouvaient leurs habitudes. Donc quand le lundi arrivait, ils avaient hâte de venir à l'école. Tous et voilà, j'ai vraiment senti que dans la classe ça avait été un plus. Et après au niveau des apprentissages, j'ai des dizaines d'exemples sur des notions que j'avais péniblement je tentais péniblement d'inculquer à mes élèves depuis 20 ans, comme par exemple celle de l'adjectif et du groupe nominal. Et en tout début d'année, j'avais mes CP qui étaient complètement rentrés dans cette notion, parce qu'on jouait sans cesse avec des trésors, des collections, des étiquettes. Et cette autre forme de travail permet complètement d'intégrer les notions qui resteraient abstraites, en fait, autrement. Donc, au niveau des apprentissages en eux-mêmes... c'est très net. Et au niveau des savoir-être et des savoir-faire et de leur relation à leur environnement, les questions d'écologie et voilà, ils ont, c'est des évidences pour eux, la nécessité de protéger et d'avoir le regard ouvert sur ce qu'il y a autour d'eux. Et grâce à la TE en plus, on a ce côté porter la parole, en fait, voilà, aller expliquer aux autres ce qu'ils ont appris et ce qu'il faut faire, en fait, pour que ça tombe plus rond, en fait. Voilà. Léo, allez, va. On a le droit d'écrire le dernier mot qu'on avait en tête. On enlève les chapeaux pour ne pas goûter sur les feuilles.
21: Ah, moi, je me souviens déjà plus.
0: Zut.
19: Non.
21: Et après, c'est quoi?
22: J'adore.
23: Moi, j'en ai fait 17.
24: 17, 19,
25: 18.
26: J'en ai fait 20.
27: Alors, ceux qui veulent tenter les classes de mots.
28: Il y en a combien, je crois?
27: Vous me notez un V pour verbe, un N pour nom. A, D, J pour adjectif, A, D, V pour adverbe et D pour déterminant. À côté des mots. Ceux qui veulent, qui sont encore plus joueurs, pour les noms, vous me rajoutez si c'est un nom féminin ou un nom masculin. Vous pouvez me le faire pour le déterminant, mais logiquement, ça ira avec. Allez-y.
28: Est-ce qu'on est censé les noter?
27: À côté. Tu me mets dans la case de ton mot, tu me rajoutes la lettre qui correspond. Tu tentes pas, Elliot? Tu m'as dit que tu voulais tenter.
29: En fait, je vais prendre le temps.
27: Verbe ou nom?
29: Masculin.
27: C'est pas très difficile.
29: Masculin, c'est...
27: Alors, comment on reconnaît les noms masculins des noms féminins? Joshua.
30: Parce que les noms... Les noms féminins, c'est quand, par exemple, on peut dire la plume.
31: Toi, comment tu... tu dis que tu étais sûre que ça allait fonctionner, mais
27: ouais.
31: Quelle était ta volonté au départ? Pourquoi tu y as tenu à ce projet? Pourquoi tu l'as mené au bout?
27: Justement, pour d'autres façons d'apprendre, redonner de la motivation là où il n'y en avait pas forcément, et pour aborder aussi des notions que entre les quatre murs d'une classe, tu peux pas du tout aborder de la même façon, que ça soit au niveau de l'environnement ou au niveau des relations entre eux. Par exemple, c'est un exemple qui me revient, mais ces grosses tables là de pique-nique, à un moment ils voulaient les avoir à l'ombre. Et donc ils ont essayé à deux, ça marchait pas, je les ai laissés essayer, et ils s'y sont mis à 12, et la table, elle s'est déplacée comme à rien, et c'était une vraie découverte, ça, en fait. Un tour de parole, est-ce qu'il y en a qui veulent causer? Allez.
32: Moi, j'ai trouvé ces deux coquillages, et j'ai l'impression que celui-là, il est un peu plus petit que celui-là, donc du coup, peut-être que c'est des frères et sœurs.
28: Merci.
33: Moi, j'ai aimé quand Justin et Elliot m'ont aidé pour mon refuge à me l'agrandir. Ils m'ont fait un sort de petit jardin secret et je ne savais pas que j'avais la moulée du paf. Et du coup, merci Elliot, merci Justin.
34: Moi, j'ai aimé quand j'ai fait la barrière et quand j'ai creusé pour la monnaie du pape, il y avait des bâtons pas solides et j'en ai passé à Joshua et aussi j'ai coupé son herbe et ça m'a fait plaisir. Et toi, Elliot?
28: Ouais, j'ai bien aimé qu'en Pauline et moi, on a trouvé un petit bâton. Il était long et il y avait une sorte de truc comme ça. Et il y avait un arbre à côté de ce refuge. Du coup, je me suis dit que ça pouvait être une sorte d'accrobranche une sorte à faire.
35: Oui, une question sur les parents. Comment est-ce que on laisse passer le chien, pardon. C'est vite ça. Comment ça a été accepté au début et depuis?
27: Ça a été très bien accepté, mais bon, on a la chance, non seulement je me suis lancée au bout de 20 ans d'expérience d'enseignante, mais de 20 ans à l'école de Nantes. Donc il y a une. Et d'un précieux travail d'équipe à l'école depuis ces 20 ans. Donc on a d'excellentes relations avec les familles, et donc les parents nous ont suivis. Mais sinon, j'avais expliqué aux parents, voilà, c'était ça que je redoutais un peu, qu'on allait sortir par tous les temps, en fait, qu'il n'y avait pas de mauvais temps, qu'il n'y avait que de mauvais vêtements. Donc on avait organisé un achat groupé de salopettes imperméables à mettre par-dessus les vêtements pour que les enfants puissent... On a fait de très belles séances sous la pluie, d'ailleurs.
35: Il n'y a pas eu peur des bobos, des piqûres, de cette liberté que tu leur offres et...
27: Non, il n'y a pas eu. Ils m'ont fait confiance. Je leur ai expliqué que... Oula. Je leur ai expliqué que... En fait, pour apprendre à ne pas prendre de risques, il faut y être confronté au risque. Donc en 3 ans, il n'y a jamais eu le moindre problème, en fait. Donc, non, franchement, à aucun moment, j'ai eu une défiance. Non, je pense, parce qu'aussi, on a expliqué le projet clairement, mais voilà. Elle est sur tous les fronts.
35: Ok, donc merci.
27: Merci beaucoup. Avec plaisir.
1: Allez, les plats, faites le rang à l'ombre là-bas.
2: Non, je suis ensemble.
1: Rangez vos gourdes.
2: Est-ce que je peux mettre ça ? Je les ai pris pour vous.
27: Oui, il va falloir qu'on...
3: Je vais prendre juste votre place pour la montée.
27: Et après, tu veux le monter là.
3: Pour la petite montée là.
27: Là.
3: Vous allez doucement, Pio, vous regardez derrière, vous ne me le lâchez pas sur les genoux, s'il vous plaît.
27: Clara, elle a peur de rien.
3: Allez, sur le côté, Pio.
27: Éventuellement, le reste on le rangera tout à l'heure. Je les ramène.
2: Ouais. Je vais pas
27: te faire du tout. Ouais, ça marche, merci. Donc là.
2: J'ai perdu.
27: D'accord, à tout à l'heure, Elio.
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14: Les bus, faut savoir qu'ici en Ardèche, on a très peu de bus. 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
15: Il y a plein de monde et tout, ça fait plaisir. 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
16: C'est sur quoi que vous communiquez entre lycéens et lycéens?
17: Snapchat. Des fois, ouais, Snapchat. Mais des fois, il y a des policiers qui veulent rentrer dans le groupe. Qui disent yo, est-ce que je peux rentrer dans le groupe? Enfin, ils essaient de s'infiltrer pour avoir des informations pour nous bloquer.
18: Dans les lycées de banlieue, bah, c'est un peu la cata. Ils ont pas de toilettes, il y a des murs qui tombent. Il n'y a pas de chaises, il n'y a pas de bureaux. C'est des états insalubres, il y a des gras.
19: La différence entre les manifestants, donc nous par exemple c'est vraiment un truc pacifiste, et les casseurs, et dans d'autres lycées il y a beaucoup plus de casseurs.
20: Nous on rentre pas dans les codes, on casse tout ça quoi, on casse tout ça.
21: Nous on a tout cassé, il n'y a plus de lycée, c'est fini. Jusqu'aux vacances on a plus de lycée, tous ceux qui passent le bac ils vont pas le passer, et voilà.
10: Le mouvement lycéen de ces derniers jours a surgi en plein marasme. Et en une semaine, il a bloqué la grande majorité des lycées, empli les rues, saturé l'espace médiatique et donné des idées aux travailleuses qui ne savaient plus par où reprendre la lutte.
22: Bah là, les CRS avancent.
23: Ça avance, c'est accusé, hein. Ils ont bien compris que vous êtes là pour bloquer le lycée et éviter les dégradations. Ça, ils l'ont très bien compris. J'espère que le message est clair.
20: Nous on est vraiment ce truc de, on a la rage en nous, on veut se faire entendre, et c'est juste que la plupart du temps pour se faire entendre on est obligé de casser parce que sinon on n'a pas la parole.
24: Tous les casseurs qui ont déjà brûlé tout au niveau de leur lycée se dirigent vers Ampère, et donc là notre but c'est de les stopper, sauf qu'ils sont des centaines qui viennent de plusieurs lycées. On essaie de communiquer avec la police qui sont là, pour le coup ils sont là en train de nous aider, de pouvoir gérer les casseurs qui viennent de tous les côtés.
25: Bon, je cherche les casseurs. Je vois pas bien. Ah, on s'est complètement encerclé par la police, par contre.
26: Les émeutes, ça va pas nous faire arrêter, on s'en bat les couilles.
27: Là, c'est des fils de pute.
26: J'ai laissé les fêtes, je me suis rendu, ils m'ont insulté, ils m'ont balayé, ils m'ont fait tomber par terre, ils m'ont insulté de pute. Une minute.
10: Partout, c'est pendant une heure sur les ondes de Radio Canu. Le mouvement lycéen de ces derniers jours a surgi en plein marasme. Désastre climatique tous les jours plus aigus. Fascisation accélérée. Mouvement social à l'arrêt. En une semaine, il a bloqué la majorité des lycées, empli les rues, saturé l'espace médiatique et donner des idées aux travailleurs et travailleuses qui ne savaient plus par où reprendre la lutte.
28: Plus de 560 établissements bloqués vendredi 2 octobre. 400 lycées fermés. Ils étaient quasiment 900 à être perturbés hier, journée de grosses manifestations. Parti de banlieue parisienne, le mouvement lycéen est devenu massif en très peu de temps.
29: Le 15 septembre, les professeurs du lycée Saint-Exupéry de Créteil se mettent en grève et sont soutenus par leurs élèves qui dressent des barricades de poubelles. Manque de personnel, de moyens, surcharge dans les classes, bâtiments vétustes, les revendications qui vont bientôt faire le tour de France sont déjà là. À
0: Alors que traditionnellement les mouvements lycéens partent des centres-villes, la semaine suivante, la colère gagne plusieurs établissements de banlieue parisienne. Les réseaux sociaux servent de caisse de résonance en diffusant les informations et les méthodes pour organiser un blocus. Les lycéennes mobilisées dans le Val-de-Marne, en Seine-Saint-Denis et à Versailles, dénoncent notamment les disparités avec les lycées des centres-villes, mieux dotés, mieux entretenus. Dès ces premiers blocages, les flics sont envoyés pour les déloger violemment et plusieurs dizaines d'arrestations ont lieu.
1: Mais les menaces de répression policière ne calment pas le mouvement. Au contraire, alors qu'une manifestation syndicale consacrée au salaire dans la fonction publique se tient dans toute la France, le mardi 29 septembre, la principale organisation syndicale des lycéens appelle les élèves à bloquer leur établissement scolaire le même jour. Le mouvement est massif.
29: Alors que les fonctionnaires défilent tranquillement sur les boulevards des villes françaises, des centaines de milliers de lycéens bloquent leur lycée. À la suite de cette journée syndicale, le gouvernement n'a même pas fait l'effort de mépriser les professeurs, écrivent quelques parents d'élèves lucides. Ils poursuivent. En deux jours de blocage, vos élèves ont déclenché une cellule de crise à l'Élysée, la panique sur les plateaux de télé et la fermeture d'une grande partie des lycées français. Il y a une leçon à en tirer.
1: Toutes leurs revendications, vous les connaissez et vous les partagez. Les classes surchargées, les collègues pas remplacés, les locaux insalubres et les couvertures de survie sur les fenêtres pour ne pas cuire dès le mois de mai. Et Parcoursup, évidemment, vous en connaissez par cœur les méfaits et les injustices. Cette sale petite machine de sélection et de mise sous pression qui pèse chaque jour sur vos élèves autant que sur vous. Pédagogie de l'humiliation. Et pourtant vos élèves sont venus vous le rappeler. Rien de ce qui a été fait ne peut être défait.
29: Les élèves, justement, on est allé les trouver vendredi matin devant un lycée du centre-ville bloqué. Beaucoup d'autres, à Lyon et dans ses banlieues, sont alors fermés et les rassemblements autour ont été interdits par la préfecture. Le gouvernement essaie de couper les possibilités de rassemblement et d'organisation des jeunes. C'est sans compter sur leur détermination à rejoindre les lieux où d'autres se tiennent. Vendredi donc, c'était le bordel dans les rues de Lyon. J'arrive près du lycée Ampère au centre de Lyon. Il y a des flics un peu partout qui tournent et j'ai vu pas mal de jeunes masqués qui couraient. Là, je vais voir ce qui se passe.
19: Là on est au lycée Ampère qui se trouve vers l'hôtel de ville, entre hôtel de ville et Cordelier.
26: À Cordelier, le lycée Ampère se trouve à Cordelier, on essaie de faire des blocus.
2: Je suis contente de pouvoir manifester avec mes camarades et qu'on puisse revendiquer nos droits.
26: On manifeste parce qu'on est trop par classe, nos profs ils ont pas assez de moyens et cet été on a failli mourir parce qu'on avait deux ventilos pour tout notre lycée.
19: On se réveille à 6h30, on rentre à 19h, on mange, on va dormir, tout ça.
3: Il n'y a pas de moyens dans les écoles, ouais, pas de psy, pas d'infirmière.
19: 35, 36 par classe. Bah déjà, supprimer Parcoursup. On demande de choisir notre avenir très tôt et c'est mal fait. On nous oblige à aller dans des, enfin, faire des études qu'on n'a peut-être pas envie de faire et qu'on n'a pas tellement pu choisir.
26: Et voilà, on a plein d'heures de trous, on fait des horaires pas possibles. On se lève à 6h, on rentre à 19h, c'est pas ok du tout. Alors qu'on a plein de trous dans la journée, on pourrait grave les remplir.
19: Et même des fois, on rentre plus tard que nos parents, on rentre. Là, par exemple, moi, je rentre en seconde. Les profs, ils nous ont tous dit qu'il fallait travailler 1h30 par jour. Et en gros, quand je finis à 18h, je rentre à 18h30, je dois retravailler jusqu'à 20h. Et après, je mange, je dois me doucher, je vais au sport. Enfin bref, en gros, c'est pas une vie d'un enfant de 15 ans, c'est pas une vraie bonne vie. Enfin, on peut pas vraiment profiter de la vie comme ça.
3: En vrai, nous, notre lycée, il est plus ou moins concerné, mais c'est plus les lycées des quartiers populaires comme Faïs ou lycée Lumière.
2: Nous, encore au lycée Ampère, ça va, on est bien. Un lycée un peu bourge, ça, on est dans le premier, on est un peu privilégié. Mais dans les lycées de banlieue, bah, c'est un peu la cata. Ils n'ont pas de toilettes, il y a des murs qui tombent, il n'y a pas de chaises, il n'y a pas de bureaux, c'est des états insalubres, il y a des rats. Il y a des rails, c'est n'importe quoi. Et on est aussi ici pour faire un mouvement sur tout ce qui se passe dans le monde, comme en Palestine. Il y a des génocides qui se passent. Il ne faut pas oublier qu'il y a des SDF que bientôt ils vont crever de froid. Cet été, il y a des SDF qui ont crevé, qui sont morts à cause de la chaleur, à cause de la canicule. Et donc on est là pour contester toutes ces choses dont le gouvernement ne parle pas, quoi.
19: Bah, en fait, ce qui est compliqué, c'est que faire la différence entre les manifestants. Donc nous par exemple c'est vraiment un truc pacifiste et les casseurs. Et dans d'autres lycées, il y a beaucoup plus de casseurs. Et du coup, souvent quand on se coordonne avec d'autres lycées, et ben, c'est des casseurs qui viennent pour faire n'importe quoi en gros.
26: Bah, les casseurs, oui, parce que nous, on fait un blocus pacifiste. On essaye, on veut rien casser, pas de pétard, pas de rien du tout. Et eux, ils arrivent et ils niquent tout comme hier. C'est pour ça qu'on a arrêté hier.
4: Et ben voilà,
26: donc ouais, je suis d'accord pour que les gens de Diderot, là, les casseurs, ils se cassent parce que c'est horrible.
4: Et est-ce que tu peux me dire ce qu'il y a sur ta pancarte ?
26: Tirer sur les cibles, pas sur les civils.
4: Tu peux me l'expliquer ?
26: La violence légitime, c'est l'État qui la monopolise. Et on en a marre à chaque fois qu'il y a une manifestation, un blocus, à chaque fois qu'il y a un événement ou un mouvement social, la police, elle tire sur les civils. On en a marre des bavures. Là, dernièrement, en à peine 3 jours, il y a plusieurs jeunes qui se sont fait lacrymoger dans les yeux. Il y en a qui se sont pris des balles. Il y a des violences. Et à chaque fois, c'est enterré parce que personne ne les prend en compte. On est obligé de tout casser pour se faire entendre. Dès qu'il y a une poubelle brûlée, ça finit sur les médias. Mais si on manifeste en silence, alors il n'y a personne qui prend en compte ce que les jeunes ont besoin. Voilà. Moi, j'ai entendu ces broselettes. C'est à Villeurbanne.
4: Il s'est passé quoi là-bas ?
5: On s'est juste regroupés. Ils ont mis feu à un truc devant un gymnase. Et après, les policiers, ils ont commencé à nous gazer. Voilà, honnêtement, ils ne veulent pas les casseurs. Mais s'il n'y a pas les casseurs, honnêtement, on ne va pas se faire entendre. Étant donné que dès qu'il y a les casseurs, dès qu'il y a du bruit, dès qu'il y a un peu de truc, ils vont commencer à filmer, ils vont commencer à bouger, ils vont commencer à faire comprendre que voilà. Les lycées en centre-ville, ils sont un peu plus privilégiés que les lycées en banlieue. Ils sont plus dans les règles, en essayer de pas tout détruire. Mais sauf que bah, eux, c'est leur manière. Et eux, ils se font plus entendre que ceux qui sont en banlieue. Étant donné que c'est en banlieue, bah, on est obligé de casser, on est obligé de montrer qu'on se fait gazer pour que bah, on passe enfin. Je fais pas la différence honnêtement, parce que s'il y a les deux, dans tous les cas les deux, bah, c'est le futur, c'est nous l'avenir. Donc honnêtement, si les casseurs ils peuvent faire jouer et qu'on peut se faire entendre, bah, tant mieux, parce que c'est, même si c'est des casseurs, c'est eux l'avenir de la France, c'est eux.
6: Il y a 200 personnes de Lyon qui arrivent avec les condés, ils vont tirer dans le tas, ils s'en battent les couilles, tout le monde se taille dans le calme.
4: Et qu'est-ce qui est en train de se passer là, t'as capté ou pas?
26: Bah là ça pète. Dès qu'ils ont eu une info comme quoi les casseurs venaient pas ou quoi. En fait on essayait de se mettre tous autour des poubelles et de les protéger parce que bah déjà on doit les rendre et puis c'est pas le but de les abîmer. Les casseurs ils viennent en premier brûler les poubelles tout ça. Mais après comme on a vu qu'ils arrivaient, ils ont dit des mortiers ou je sais pas quoi, des trucs pour exploser. Et du coup ils ont dit cassez-vous et là je sais pas, ils se sont remis ensemble.
4: Et comment tu reconnais un casseur ?
26: Bah en fait ils sont cagoulés. Nous aussi on est cagoulés parce que pour les photos, les trucs comme ça. Et c'est pour ça que quand ils arrivent là par exemple, et bah y a nous ceux qui sommes au-dessus, bah on dit décagoulez-vous, comme ça on se reconnaît entre nous. En gros les casseurs ils sont cagoulés et nous on l'est plus. Mais voilà, c'est comme ça qu'on reconnaît les casseurs. Et puis même on voit qu'ils sont pas du lycée en fait. Nous on est tous du lycée, on se connaît, enfin de tête on se connaît à peu près. Quand on voit un groupe de gens qu'on connaît pas et qui arrivent en furie et masqués, bah on sait que c'est des casseurs.
4: Est-ce que tu peux me dire qu'est-ce que tout le monde attend là ?
21: Un blocage pour que les gens derrière puissent pas passer pour détruire notre lycée parce que c'est tout ce qu'ils font.
4: Ces casseurs là ils font des actes parce que tout ça vient de leur socialisation qui est mal faite dès le départ et tout ça c'est causé par l'État.
29: Et le A de anarchiste là sur ton truc c'est quoi pour toi ?
4: Le A de anarchiste c'est notre signature sur toutes nos pancartes à nous. Et anarchiste c'est pour dire que on est contre totalement et qu'on rentre dans aucun système qui est défini avec un mot de base. On rentre pas dans les codes, on casse tout ça quoi. On casse tout ça.
29: Et est-ce que toi tu fais la distinction que j'entends là depuis tout à l'heure entre les bons manifestants et les casseurs ?
4: Alors c'est-à-dire que moi pour moi il n'y a pas de bons manifestants et il n'y a pas de casseurs. C'est-à-dire que c'est des termes qui ont été mis par des personnes qui ne sont ni casseurs ni manifestants. Nous on est vraiment ce truc de on a la rage en nous, on veut se faire entendre et c'est juste que la plupart du temps pour se faire entendre on est obligé de casser parce que sinon on n'a pas la parole. Les CRS avancent.
29: Bon, donc il y a la police là qui vient d'arriver devant Ampers qui a fait courir tous les lycéens.
4: Bah, les gens tiennent pas trop parce que ça fait peur un CRS.
29: Mais il y en a quand même qui se masquent et qui tiennent une ligne là. C'est en train de construire une barricade.
4: Moi je pense que en France, l'État il a instauré une violence qui est institutionnelle. C'est que l'État. Il attise la haine en retirant des droits, en retirant de l'argent, en n'investissant pas dans cette jeunesse-là. Et en fait, cette haine-là, elle crée une haine qui est une haine révolutionnaire de tous les étudiants, comme on la voit ici.
7: Moi, je suis surveillant au lycée Ampère depuis 3 ans et je suis venu soutenir les lycéens dans le blocus. Là, autour de nous, il y a les étudiants qui ont lancé le blocus sur la route et ils sont encerclés par les CRS. Il y a les élèves du blocus d'Hériot qui viennent d'arriver en soutien aux étudiants d'Ampère. Et là, maintenant, on attend la suite. C'est un peu un... On se regarde un peu en chien de faïence. On attend leur décision. Quoi. Alors que c'était un blocus hyper calme et sans tension avant leur arrivée. C'est vrai que depuis leur arrivée, la pression est montée un peu.
23: Ok. On vient de discuter avec les CRS. Ils sont là pour éviter que des casseurs, vous l'avez compris, viennent d'autres bahuts. D'accord ? S'il vous plaît, donc, ce qui risque de se passer pour des raisons qui sont même extérieures au lycée, il se peut qu'ils lancent des sommations, qu'il faille évacuer la route. Dans ces cas-là, évacuer. La rue est étroite, d'accord ? On n'a pas beaucoup de place, si ça se met à gazer, si ça part, voilà. Surtout, vous n'allez pas en contact des CRS, ok ? Parce que sinon, ça va partir. Donc là, je vous conseille... de commencer à dégager la rue, parce qu'à un moment, les sommations vont arriver. Voilà ce qu'il nous a dit. Il n'y en a peut-être pas pour longtemps.
8: Dites-leur que c'est pas eux qui sont visés.
7: Comment ?
8: Dites-leur que c'est pas eux qui sont visés.
23: C'est pas vous qui êtes visés. Hein. Encore une fois, ils ont bien compris que vous êtes là pour bloquer le lycée et éviter des dégradations. Ça, ils l'ont très bien compris. Voilà. J'espère
8: alors,
23: que le message est clair. Je vous conseille d'évacuer vers l'hôtel de ville.
7: Par là-bas.
23: Merci.
8: Merci monsieur Campa.
21: Il y a des casseurs ou pas là ? De Hériot ?
9: 40 casseurs, ils sont là-bas.
11: Et vous êtes qui ?
12: Moi je suis enseignant au lycée.
11: D'accord. Donc vous êtes en train de leur expliquer qu'il y a des bons manifestants et des mauvais.
12: Oui, il y a des bons manifestants et il y a des mauvais manifestants.
11: Et la police est neutre ?
12: Je n'ai pas dit qu'elle était neutre, j'ai dit que là, la police, elle est là pour protéger le bâtiment, les élèves qui manifestent calmement. Ça fait une heure et demie que les élèves du lycée manifestent calmement. Et leur manifestation est tout à fait légitime et elle est encadrée, sécurisée par les adultes du lycée. Les autres là-bas, ils ne viennent pas pour manifester, ils viennent pour mettre le feu.
11: Comment vous le savez ?
12: Parce qu'ils me l'ont dit.
13: Bon, vu que les profs m'ont dit que les casseurs étaient derrière, là, je cherche les casseurs. Je vois pas bien. Ah, on s'est complètement encerclé par la police, par contre. Ils ont pris toutes les rues là. Excuse-moi. Vous en pensez quoi de la direction et des profs qui vous disent attention, faut partir parce que.
7: Alors, il y en a la plupart, bon, ils donnent leur vie pour 1002, donc je comprends pas trop. Ils sont là, ils sont en dehors du truc. Il y en a un, il m'a violenté en essayant de m'arracher ma béquille alors que j'ai une douleur à la cheville. Et ils veulent essayer de régler leurs choses à leur manière. Sauf qu'ils savent pas que c'est vraiment. En gros, c'est notre haine qui parle à notre place.
14: C'est des robots de la société. Voilà, faut le dire, ça.
7: C'est des gens qui entendent des ordres, en gros.
14: Ils se soumettent tout seuls à une hiérarchie, alors qu'on est des humains libres. Et on est dans un pays qui est censé être libre. Les profs, ils devraient être avec nous. Peut-être que casser, c'est pas la solution, mais être trop pacifiste, ça l'est encore moins. Voilà.
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17: Bonsoir à toutes et à tous. Heureux de retrouver les auditoristes de Mayday pour un nouveau numéro de Talk Show. Aujourd'hui, je reçois Stéphanie Gaillard. Stéphanie Gaillard, bonjour.
30: Bonjour.
17: Stéphanie, vous êtes professeure au lycée Georges Pompidou.
30: Oui, c'est cela, professeure de lettres et de latin.
17: Je précise que vous n'appartenez à aucun syndicat, à aucune organisation politique, et que c'est en tant que simple professeur que vous êtes sur notre plateau.
30: Voilà.
17: Alors Stéphanie, quel est votre sentiment sur le mouvement lycéen qui secoue la France depuis 2 semaines ?
30: Écoutez, je suis assez partagée. D'un côté, je comprends les revendications des lycéens qui souhaitent de meilleures conditions de travail, à savoir des tables, des chaises, du chauffage en hiver, des professeurs mieux payés.
17: Oui, attendez, pardonnez-moi, mais je n'ai pas entendu cette revendication portée par la jeunesse.
30: Ah si, si, si, je vous assure.
17: En tant que professeur, vous avez confiance en la jeunesse ?
30: Évidemment, la jeunesse, c'est l'avenir de l'homme. C'est Victor Hugo qui a dit... La jeunesse et le sourire de l'avenir devant un inconnu qui est lui-même.
17: Sacré Victor.
30: Il faut bien que jeunesse se fasse avec tout ce qu'elle comporte, sa spontanéité, son angélisme, sa naïveté. Mais il incombe à nous, adultes, professeurs, de les guider, de les accompagner, telle la plante qui pousse, qui doit grâce à son tuteur. Comme l'a écrit Jacques Chirac, d'ailleurs, trop de jeunes se croient sans avenir, alors qu'ils sont sans objectif.
17: Ah, c'est assez rare de citer Jacques Chirac. Hein.
30: Et on a tort.
17: Vous disiez que vous étiez partagé.
30: Oui, j'entends les revendications des élèves. Elles doivent bien sûr être entendues, mais dans le calme et sans violence.
17: Vous parlez des casseurs.
30: Évidemment que je parle des casseurs, des centaines d'individus qui, soit dit en passant, viennent d'autres lycées. Ils ne sont pas là pour manifester, mais bien pour mettre le feu.
17: Alors attendez, j'ai du mal à saisir. Vous soutenez les manifestants ou non ?
30: En tout cas, je soutiens mes élèves, et tous les élèves du lycée Pompidou d'ailleurs.
17: Et que répondez-vous à ceux qui parlent de la violence de l'État ? Que faites-vous des violences policières ?
30: C'est vrai qu'il y a eu quelques accidents malheureux, mais la jeunesse doit comprendre que la police est là pour protéger les bâtiments et les élèves eux-mêmes. Et c'est pourquoi il est de notre devoir, en tant que professeur, de collaborer avec la police pour que leur mouvement reste pacifique.
17: Une dernière question, Stéphanie Gaillard. On entend beaucoup dire que la France insoumise serait à l'origine de ce mouvement. Estimez-vous que LFI attise la violence ?
30: Écoutez-moi, tout ce que je peux vous dire, c'est qu'au lycée Pompidou, les revendications sont portées par une organisation lycéenne.
17: Une organisation proche de LFI, peut-être.
30: Et c'est vrai que maintenant que vous le dites, le petit Darlan, là, s'appelle Jean-Luc. Talk show.
0: Les casseurs qui ont déjà brûlé tout au niveau de leur lycée se dirigent vers Ampère. Et donc là, notre but, c'est de les stopper. Sauf qu'ils sont des centaines qui viennent de plusieurs lycées. On essaie de communiquer avec la police qui sont là. Pour le coup, ils sont là en train de nous aider, de pouvoir gérer les casseurs qui viennent de tous les côtés. Parce qu'ils cherchent en fait à toucher un magasin qui s'appelle le Bal Masqué, qui est là avec des décorations, des déguisements et aussi des mortiers. Et leur but, c'est de dévaliser le magasin dès qu'il ouvre. Il ouvre à 10h, donc il est censé ouvrir maintenant. On essaie d'appeler le gérant du Bal Masqué pour qu'il ouvre pas son magasin. Mais encore une fois, ils sont nombreux et on peut s'attendre à tout.
1: Et mais attends, c'est quoi ton rôle, toi, là-dedans ?
0: Bah, en fait, moi, je fais partie de l'organisation du blocus avec Sidonie. Donc voilà, ça, c'est mon rôle. J'essaye de que ça reste calme. C'est pour ça que je coopère avec la police. C'est que je me dis, si la police coopère avec moi, on a tout à y gagner. Parce qu'en en fait, ils sont là, on a communiqué avec elles pour qu'elles appellent la police, ils ont encadré la zone, mais bien sûr, vu qu'ils sont, y a encore des émeutes à Saint-Ex, etc. Donc, les casseurs, ils viennent de tous les côtés. Donc, il faut à peu près gérer aussi de notre côté pour pouvoir informer les policiers pour qu'ils viennent aux endroits où les casseurs viennent. Donc ça, c'est mon rôle. En fait, je fais le transfert de communication. Il y a des personnes qui font les passeurs entre différents lycées ou qui font des rondes et qui me donnent les infos de ce qui arrive. J'ai aussi les infos de personnes infiltrées dans des groupes de casseurs. Et moi je les transmets, je m'arrange avec l'approviseur, mais je m'arrange aussi parfois tout seul avec les policiers. Et grâce à ça, on arrive à essayer de garder le blocus le plus longtemps possible avant que les casseurs arrivent. Et juste, et j'aimerais préciser, je ne suis pas pour la police. Je suis contre globalement les violences policières. Je trouve que la police devrait être désarmée. Je veux pas que le message soit que le lycée Ampère et les organisateurs soient pour la police. C'est juste que là, étant donné qu'ils ne font aucun mal et que grâce à des liens, on est entre guillemets aidé par le préfet, là, pour le coup...
1: Alors, qu'est-ce qui se passe là ?
0: Bah, on doit évacuer parce qu'il doit y avoir des infiltrations de tous les côtés par les casseurs. Et ça.
1: Et là, il n'y a pas d'infiltration là quand même.
0: Mais en fait, c'est juste que. On peut pas. Le truc, c'est qu'on sait qu'ils vont venir.

0: quel lycée vous?
1: Le lycée Japy.
0: À Lyon.
2: La Cassagne.
3: Jacques Brel.
4: Guidron.
2: Alors, moi j'ai pas de lycée, voilà. Le lycée Japy, voilà, c'est pas bien ce que vous nous faites subir. Voilà, il n'y avait pas de coaching tous les jours, 10€, 10€2. On n'est pas des chiens. En plus, regardez, elle s'est fait taper par la police.
5: Moi, je suis Japy. Voilà, c'est pas bien. Les decks, pas dur sur des filles.
6: Quand les policières, les decks de Lyon, voilà, ils m'ont tapé, ils m'ont tout fait, ils m'ont roulé par terre. C'est des fils de pute.
2: Alors, en fait, moi, je courais et tout. Mais en gros, j'étais sur le pont. Moi, je courais et tout. Et c'est pas là, je tourne la tête, je vois, il y a les decks. Je fais, oh, il y a les decks, je commence à courir. Mais moi, j'ai pas cardio limité, la puff, c'est pas bien. Moi, je commence à courir, j'ai plus de cardio. Au bout d'un moment, je cours, il me pousse, il me fait, tu cours où? Il m'étrangle et tout. Il me dit, tu vas où? Ouais. Il y a 5 minutes. Ils ont dit, à tout à l'heure.
7: Ouais,
2: exactement. Ouais,
5: d'accord.
2: Ouais. On continue les émeutes, ça va pas nous faire arrêter, on s'en bat les couilles.
5: Voilà, c'est des fils de pute.
2: Ils m'ont touché les seins, les fesses. Je me suis rendue, ils m'ont insulté, ils m'ont balayé, ils m'ont fait tomber par terre et ils m'ont insulté de pute.
7: Ouais,
2: une mineure, je précise.
8: Parce que du coup, vous vous coordonnez pour faire un peu le tour des lycées, c'est ça?
5: Oui, exactement.
8: On va aider nos confrères.
7: Ouais, on va tous les soutenir.
9: Ils ont tout bien fait.
10: On court dans un duplex.
11: Voilà, on fait cours dans un duplex.
2: On n'a pas d'infirmière, on n'a pas de cours, on n'a pas de cantine, on n'a rien, on fait nos récréations.
12: 17h tous les jours,
13: on a tout cassé, il n'y a plus de lycée, c'est fini. Jusqu'aux vacances, on n'a plus de lycée. Tous ceux qui passent le bac, ils ne vont pas le passer.
14: Il y a 3 salles de cours.
8: Il y a 3 salles de cours. On est
15: 40
8: dans la classe.
16: Alors que l'année, elle est de 900 euros.
13: Mon lycée, monsieur, c'est devenir un urbex, j'ai pas compris.
2: Moi je casse tout. Moi, évidemment, faut s'imposer.
8: On va le casser.
2: On va s'imposer parce que c'est pas normal de pas avoir autant de droits. On a rien, on a pas de moyens. Moi, je trouve que c'est pas normal de travailler dans telles conditions.
8: T'as tout.
5: Moi, je pense qu'on va faire les deux. On va casser et défendre.
16: On a des grosses pancartes et tout.
5: Voilà, et tout. Exactement.
8: On casse parce qu'on a une bonne raison, c'est tout.
16: Bah ouais, tant que ça fait de mal à personne, on s'en fout.
8: Parce que si on casse pas, ils vont rien faire, ils vont nous laisser comme ça. Faut casser, ça va les choquer.
17: Et comment vous faites pour vous protéger face à la police?
8: On court, je sais pas, on s'esquive.
5: On se cache et on court. On défend nos droits.
8: C'est tout? On n'aime pas les racistes. Moi, je veux que ce soit le maire du 9-3 qui passe président.
7: Voilà. Et
5: Moi, je trouve que c'est grave qu'il faut qu'on fasse des trucs comme ça pour que les gens ils s'en rendent enfin compte, genre. Qu'on doit tout casser et tout.
10: Oui, c'est pas normal de pas pouvoir s'habiller aussi comme on veut au lycée.
8: Ouais, ça c'est pas normal ça.
10: On peut même pas mettre les chaussures qu'on veut aussi.
2: Sexuel à l'école. Je me suis fait agresser par un garçon, par un jeune homme et personne n'a fait alors qu'il y avait tous les surveillants.
16: Bref, de toute façon, faudra pas se plaindre que ça nique tout après.
7: Ouais, c'est voilà, c'est de la faute.
2: Bref, faut s'en foutre avec
5: vous. Merci, on vous aime fort, Radio Canu. Radio quoi?
2: Radio Canu.
8: Radio Canu,
10: Au revoir.
8: Merci.
18: La répression du mouvement lycéen par le gouvernement Le Cornu est immense. Alors même que les violences dans les établissements sont rares, qu'aucun commissariat n'a été pris pour cible, qu'aucun magasin n'a été dévalisé, on compte 5000 gardes à vue en à peine une semaine. Un chiffre comparable aux 13 premiers jours du mouvement des Gilets jaunes, qui avait déjà fait date il y a moins de 10 ans. Un chiffre très au-dessus des arrestations enregistrées après le meurtre de Naël et les émeutes qui avaient gagné de nombreuses villes françaises.
19: Le maintien de l'ordre sous le régime macroniste n'en finit pas de poursuivre sa fuite en avant fasciste. Désormais, il s'en prend aux mineurs. Et d'abord, des jeunes lycéens et lycéennes noirs et arabes des quartiers populaires où la police continue de forger son sale savoir-faire et affine ses interventions racistes.
20: Depuis les premiers blocus, la semaine dernière, on compte nombre de mâchoires pétées, des jeunes filles insultées, tripotées, des yeux crevés aux lanceurs LBD, et mardi à Lens, devant un lycée professionnel, une main arrachée. Une main arrachée, putain. Et Le Cornu et Geoffrey qui annoncent qu'ils vont mettre en place une plateforme pour faire remonter les revendications des lycéens. Et puis aussi des moments de libre parole au sein des lycées. Mais sérieux, ça rend tellement ouf. Tu crèves des yeux à des jeunes qui ont écrit des centaines de milliers de pancartes revendicatives et c'est tout ce que tu trouves à proposer pour gagner du temps. Pour attendre que les prochaines vacances viennent couper le mouvement. T'as fait comment pour pas les entendre jusqu'à maintenant les revendications?
18: Alors, on ressort la sempiternelle loi casseur, celle qu'on ne peut pas appliquer tellement elle va à l'encontre des droits les plus élémentaires. Mais on la ressort pour braquer la focale autour de la casse. Justifier les pires saloperies policières au nom de quelques vitres pétées, quelques feux d'artifice lancés. On annonce qu'on accélère la navette parlementaire, qu'elle passera au Sénat à la fin du mois, cette nouvelle loi contre les casseurs, que désormais ils vont payer. Parce que c'est ça le problème, c'est la casse. C'est la casse de ces jeunes barbares qu'il ne faut pas confondre avec les bonnes petites têtes blondes des centres-villes qui manifestent pacifiquement. Et à force de le matraquer, ça rentre dans la tête des jeunes. Dans la tête de tous les jeunes qui n'avaient pas encore le cerveau ramolli de leurs parents, déjà bons clients, des diversions les plus vulgaires.
1: Au retour à Lyon, les flics n'ont finalement pas chargé devant le lycée Ampère. Le maire de Lyon passe voir les lycéens et les félicite pour leurs revendications, leur calme, leur collaboration intelligente avec la police.
18: Non loin de là, dans le 6e arrondissement, ça part en couille devant le lycée Herriot. Des jeunes de beaucoup de lycées différents courent dans tous les sens. Les flics gazent et tapent partout.
20: On est toujours vendredi matin, au bout du pont Morand. Je tombe sur un groupe qui se réagrège.
17: Donc là, on est sur le pont Morand, en plein centre de Lyon, et je tombe sur vous. Tu peux me dire d'où vous venez ?
3: Bah moi, je viens du lycée Édouard Herriot, du coup, ma copine aussi. Et vous, vous êtes tous de Merriot.
4: Voilà, ouais, de Merriot.
3: Merriot, lycée Merriot, ouais. Qui est à Confluence.
4: Et Camille aussi, s'il te plaît.
17: Ouais. Vous pouvez vous rapprocher du micro si vous voulez parler. Ouais, ouais, qu'est-ce qui s'est passé ce matin, Herriot ?
3: Ce matin, je suis arrivée à 7h20, ça allait. On était un grand groupe, je pense, d'à peu près 50 personnes. On a fait une chaîne humaine d'abord devant le lycée. On a beaucoup discuté avec le proviseur qui est assez cordial avec nous. Et il est respectueux, il veut bien dialoguer. Il nous a dit, moi, il n'y a pas de souci tant que vous laissez rentrer les gens qui veulent vraiment aller au lycée et qui ne sont pas là pour le blocus. On a dit, nous, il n'y a pas de souci, on reste avec les gens qui se mobilisent. Et à partir de, je pense, 8h, quand la sonnerie a sonné, il y a certaines personnes qui sont venues amener du mobilier urbain pour bloquer la porte. Ça a bloqué pendant à peu près 20 minutes jusqu'à ce que les CRS arrivent, enlèvent tout et eux bloquent l'entrée du lycée. Les portes ont fermé, les profs étaient à l'intérieur, les élèves qui étaient à l'intérieur sont restés. Et là, il y a eu les premières lacrymogènes qui ont été lancées après qu'un élève, mais qui n'est pas du lycée, a lancé des pétards et des feux d'artifice. Et après ça, tout le monde s'est dispersé pendant à peu près 15 minutes. Et au bout de 3 minutes, tout le monde s'est rassemblé devant le lycée. Il y a eu une fanfare avec quelqu'un qui est venu jouer du...
4: Et ça a gazé quand même.
3: Je sais pas ce que c'est l'instrument. Et après, ça a direct gazé parce qu'il y a eu des pétards et des mortiers. Et tout le monde s'est dispersé. Et depuis, il n'y a plus rien devant le lycée. Tout le monde est un peu en sauvage dans toutes les rues du 6e. Ça gaze d'un peu partout. Les policiers, ils arrêtent plein de gens. Ils font plein de bavures. Ils frappent des gens. Ils matraquent. Il fouille tout le monde. Tout à l'heure, j'ai vu des gens, un garçon qui devait avoir même pas 10 ans, qui se faisait frapper par un policier.
9: C'est parti dans tous les sens et ça a bloqué la rue de Saxe et la rue d'à côté. Et juste, la police se sont mis à arrêter n'importe qui, à fouiller les sacs et à être très mal poli et très violent. Il y a même une fille qui s'est fait interpeller, un policier qui l'a traité de pute et qui l'a plaqué contre le mur. Et quand elle a réussi à s'extirper et elle a commencé à courir, il lui a mis un coup de matraque dans le dos. Et ils sont vraiment très violents et ils font attention à personne.
12: Moi, pareil, j'ai vu deux élèves qui juste couraient. Ils n'avaient rien, juste ils couraient dans la rue et la police les a attrapés, plaqués au sol et frappés le dos. Très violent, il y a une dame aussi qui était là dans la rue qui a dit à la police qu'ils n'avaient pas le droit de faire ça parce que les élèves étaient innocents. Et la police a insulté la dame et elle lui a interdit de filmer parce qu'elle filmait la scène pour montrer les dégâts de ce qui se passait. Mais le truc en fait, ce qu'il faut comprendre, c'est que la manif souvent là, elle est très pacifique et en fait c'est la police qui engendre la violence parce que à la base nous on chante juste, on monte les pancartes, on revendique nos droits et la police en fait attaque, jette des mortiers, etc.
9: Puis aussi on peut voir qu'il y a beaucoup aussi dans ce genre de blocus du racisme parce qu'on était avec une copine à moi et on a avancé comme ça dans la rue les mains en l'air et il y a deux hommes devant nous qui ont fait pareil, c'était des Arabes et eux ils se sont fait matraquer et gazer alors que nous juste derrière eux avec les mêmes gestes on s'est pas fait gazer, on est passé.
12: Surtout ils font attention à personne, ils gazent des mamies, des enfants.
4: À Vienne, il y a un enfant, il s'est fait réanimer. Non, il est pas mort, il s'est fait réanimer après, mais un enfant de 5 ans qui s'était fait gazer, ouais. Faut quand même un peu de violence, genre, pour se faire entendre, parce que sinon, ça passera pas aux médias et tout, genre.
9: C'est juste ça.
4: Moi, on fait des blocus dans notre lycée depuis l'année dernière, Ricamier. Donc, notre lycée, il est en travaux, et du coup, c'est insupportable. Même les profs, on n'a pas de profs. On fait des blocus
9: Alexandre.
4: Souvent. Et là, bah, le fait de... Justement, hier, ils ont brûlé la porte. Et bah, le fait de brûler, en fait, ils sont obligés de banaliser les cours. Et du coup, on n'a pas de conséquences, en fait, pour Parcoursup. Et du coup, je connais certaines personnes qui ont brûlé. Et ils n'étaient vraiment pas là pour casser ou quoi. C'était vraiment juste pour Parcoursup. Et pour la banalisation des cours, en fait.
17: Et dernière question. Est-ce qu'à votre avis, la vie d'un lycéen de centre-ville, où vous êtes quand même plutôt dans un quartier privilégié, c'est très différent de ce que vivent d'autres en banlieue? C'est en banlieue que ça a commencé, ce mouvement, quand même.
3: Bah, les blocus dans les lycées privilégiés, surtout à Rio, ça a fait une grosse impact parce qu'on était surtout là pour soutenir les autres lycées et montrer notre révolte en fonction des élèves qui n'ont rien à la lumière, ils n'ont pas de port dans les toilettes, ils n'ont pas de chaises, il y a des profs manquant tout le temps, l'absentéisme des profs il est régulier, rien n'est pris en charge, la cantine c'est trois fois plus cher qu'il y a des années et c'est surtout un soutien pour les autres lycées.
4: Moi, mon lycée, monsieur, il est horrible. Il n'y a rien, on n'a pas de salle. L'année dernière, il y avait des trous dans les murs. On n'avait pas de prof d'AJGSP toute l'année. Du coup, là, je passe mon bac d'AJGSP cette année. J'ai aucun cours en première. C'est horrible, j'ai rien. Moi, je vais arrêter le lycée cette année. Je vais me lancer au CNED parce que l'ambiance du lycée global, même tout, c'est horrible. Du coup, moi, cette année, j'arrête. Et voilà.
17: Et alors, t'as une pancarte dans la main, tu peux nous la lire ?
14: Oui, c'est écrit « Je fais des cauchemars de Macron et la police ». C'est des paroles d'une chanson de Ino Casablanca, qui dit qu'il fait des cauchemars de Macron à la police et c'est un peu notre cas actuellement, je pense.
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0: On est toujours vendredi à Lyon, vendredi 2 octobre, dans le quartier de Confluence, au sud de la Presqu'île, là où se trouve l'hôtel de région. Une manifestation lycéenne se tient ici parce que depuis les lois de décentralisation, ce sont les régions qui ont en charge la gestion des lycées.
1: Le patron de la région Auvergne-Rhône-Alpes s'est évoqué. En fait, c'est plus lui depuis 2024, quand il a été élu député et qu'il ne pouvait pas garder son poste du fait de la loi sur le cumul des mandats. Mais tout le monde sait bien que c'est lui qui tranche, qui décide. D'ailleurs ici, personne ne connaît le nom du nouveau président de région. Ça fait quand même 2 ans qu'il est censé présider.
0: Enfin voilà, Wauquiez a été président de la région Rhône-Alpes-Auvergne de 2016 à 2024. Entre 2015 et 2022, le budget de fonctionnement par lycéen a baissé de 15%. Ça veut dire qu'on a dépensé moins pour les élèves, on a aussi moins investi. Enfin, ça dépend pour qui. Pour les lycées privés, ça a augmenté, et pas qu'un peu, de 273%. Pour seulement 22% pour le public.
2: Là, on est à l'hôtel de région Montrachet. On est encerclé de policiers. On s'est fait gazer à plusieurs reprises. Il y en a qui se sont fait battre et arrêter.
3: C'est stressant ou pas?
2: Oui. On lutte contre les conditions assez désastreuses dans les classes. Il y a des plafonds qui s'effondrent. Il n'y a pas de radiateur, il n'y a rien. Du coup, on lutte pour qu'il y ait un peu plus de budget dans l'école.
4: On est là pour soutenir les lycéens, nous on est étudiantes, on voulait leur montrer qu'on était là pour eux et qu'on pouvait les soutenir. Au lycée on a fait 2-3 blocus et là à la fac ça bloque, moi je suis à Lyon 2 et ça bloque et elle ça bloque aussi. Ouais.
5: On nous a pas mal réprimés pour pas qu'on puisse bloquer de lycée et faire passer nos revendications. On vient les faire passer directement devant l'hôtel de région. On a plusieurs choses à revendiquer, notamment les conditions d'études. Manque de profs, classes surchargées, etc. Tout ce qui est cantine, caution familiale. On aimerait bien que ce soit plus accessible pour tout le monde. Nous, on fait des blocus aux premiers abords pacifiques. Il y a une répression qui est très très forte. On a fait des rassemblements pour tous les interpellés qui ont été interpellés de manière très virulente, notamment devant Récamy ou même devant Rio ce matin. Et là, rassemblement devant l'hôtel de région. Aujourd'hui, il y avait une assemblée générale où il y a eu désigné un représentant par lycée dans l'objectif d'essayer de se faire entendre par peut-être la région, de se faire recevoir. Mais là, il y a l'air d'y avoir une petite artillerie de policiers. Du coup, ça risque d'être très compliqué. Si on n'est pas entendu, on va continuer. Et si on est entendu, on va se calmer, quoi. Alors ça, c'est que mon avis et on est très partagé là-dessus. Mais je considère que sans les casseurs qui sont des lycéens, et je préfère pas séparer le mouvement les casseurs en deux parties, on pourrait pas avoir autant d'entente, on serait pas autant entendu, autant médiatisé, etc. Donc je considère qu'ils sont totalement légitimes et s'il faut qu'on casse tous nos lycées pour qu'on nous les répare, et on le fera. Voilà.
6: De quoi on aurait besoin? De quoi bloquer les entrées? Et toutes les entrées? Oui, toutes. Il y en a combien? 4? Non, 5. Oui, 5. Ok. Bon, 5 chaînes et 5 cadenas et c'est tout. Et on a aussi besoin d'être nombreux. Bon, on est au moins une vingtaine, ça suffira. C'était en 2009. C'était il y a 17 ans. La veille, mon pote Nico dort chez moi, enfin, chez ma mère. La sienne habite loin du bahut, donc c'est pas pratique pour y être à 5h du mat. Et en plus, elle est pas d'accord pour que son fils bloque. Elle dit que la dernière fois, c'était pour le CPE, les flics avaient cogné fort. Ils avaient même traîné les filles au sol en les tirant par les cheveux. Nous, cette image et ce spectre de la répression intense du CPE nous fait un peu peur, mais ne nous démonte pas. On est hyper excités à l'idée de bloquer. Le soir, la mère de Nico débarque chez la mienne, excédée pour venir le chercher. Ma mère essaye de la calmer, ça marche pas terrible. Elle a toujours peur de toute façon. Moi, je suis trop fière de la mienne, qu'elle soit de notre côté. Nico finit par rester et on mange du gâteau au yaourt pour se donner des forces. On fait aussi nos devoirs de SVT parce que, même si on bloque, on veut être des bons élèves. Le lendemain, le réveil sonne, il fait nuit. On descend à pied au bahut, on retrouve les autres. Il fait un froid de canard. On installe les chaînes, il est 5h15. Plus qu'à attendre les premières personnes. La plus véhémente, ça a été le proviseur. Hyper énervé, il a été assez agressif et a même bousculé Alex, un camarade. On était tellement outrés et c'était tellement rien au regard de ce qu'il se passe actuellement. Les flics ne nous ont pas sorti manu militari. On a bloqué le temps qu'on a pu, installé une vague barricade à base de poubelles et puis on est parti en manif sauvage dans la ville. J'ai retrouvé les photos hier. Tambours, sifflets, pancartes et même un die-in sur la place. On passe devant d'autres lycées, dont un privé, pour qu'ils nous rejoignent. Certains élèves nous font signe qu'ils voudraient bien participer, mais qu'ils ne peuvent pas. Tout s'est très bien passé. On devait être une centaine, ce qui est pas si mal pour notre petite ville de Meuse. Le midi, on a fait barbecue devant le lycée. Et l'après-midi, on a rejoint la manif syndicale. À la fin de la journée, j'étais rincée, mais tellement contente. Quelques mois plus tard, je me fais convoquer avec deux potes, dont Nico, dans le bureau du Provi. Étonnée parce que je suis plutôt bonne élève. Il nous fait signe de nous installer sur les chaises et nous dit, de but en blanc. Bon alors, demain, vous bloquez ?
1: J'ai étudié dans deux écoles, deux collèges et trois lycées. À la campagne, puis en ville, et puis encore à la campagne. J'ai découvert qu'en ville, on avait l'habitude de voir les flics à la sortie du collège. Surtout quand ton collège est surnommé le collège poubelle de la ville. RIP à mes camarades de classe qui, à 14 ans, ont été jugés inaptes à continuer en lycée général. Comme si à 14 ans, on pouvait déjà décider de qui était fait pour les études, et de qui n'était pas. Puis RIP à ceux qui voulaient aller vers une voie professionnelle, à qui on a fait comprendre que ce n'était pas vraiment une réussite. Alors qu'à la campagne, une nouvelle peur s'est révélée, celle de rater le bus. Car si on rate, il n'y en a pas d'autre. Et que ton lycée est à plus d'une heure, donc finalement, tu rates une journée de cours. Et puis je me souviens aussi que c'était pas si grave de ne pas avoir de prof de français. Et que bon, rattraper tout un programme en une semaine avec le prof d'une autre classe pour le bac de français, ça passe tranquille, trop facile. Et puis je me souviens aussi du bac, en 2017, en pleine canicule, où je n'osais pas mettre un short car on nous a sans cesse répété « Il faut porter une tenue correcte, sinon ça peut déranger les garçons ». Puis, quand j'ai eu le bac, je suis allée à l'université. Mais tiens donc, un nouveau projet en 2018, la loi Or passe. Alors on passe d'APB à Parcoursup. Mais voilà, révolté. L'étau de la sélection entre les futurs étudiants se resserre. Mais voilà, dans la rue, pour défendre l'accès à l'enseignement et davantage de moyens pour les universités. Plus de places à la fac pour pas finir à la bac. Dans ma fac de sciences, il ne se passe pas grand-chose. Mais dans les facs de lettres et de sciences humaines, des blocus s'organisent. Le campus Tertre à Nantes est bloqué pendant quasi 2 mois. Je découvre alors l'organisation entre les étudiants, mais aussi les violences policières sur mes amis lors de des manifestations étudiantes, et aussi en soutien à la ZAD de Notre-Dame-des-Landes. Puis nous voilà, 8 ans plus tard, les lycéennes et lycéens sont encore mobilisés aujourd'hui. Les revendications, elles, n'ont pas changé, et les répressions non plus.
7: Pour crier non au projet de baquer, des centaines de milliers d'étudiants et de lycéens ont réussi donc à organiser un gigantesque défilé. 8 km de long entre la Bastille et les Invalides. Alors qu'en fin d'après-midi, les premiers manifestants arrivaient aux abords de l'Assemblée nationale, les derniers démarraient à peine leur marche. Une marche colorée, un peu folle, avec des slogans et des pancartes toujours très originaux. Bref, de l'imagination et toujours, toujours la même détermination.
8: En 1986, lycéens et étudiants se mobilisent contre la loi Devaquet, un projet visant à sélectionner les étudiants à l'entrée des universités et à mettre celles-ci en concurrence. Aux manettes du projet, Alain Devaquet et René Monory, respectivement ministre de l'enseignement supérieur et ministre de l'éducation nationale dans le deuxième gouvernement Chirac. Ce mouvement-là, je le rate d'une année. En 1986, je suis en troisième. Malgré tout, j'ai quelques souvenirs. Des lycéens qui interrompent nos cours quelques minutes pour nous informer du danger de la réforme. La mort de Malik Oussekine, un étudiant de 22 ans frappé à mort par la police. Une manifestation à laquelle je participe et où les rues sont noires de monde. Et il y a aussi tout un tas de slogans qui, 40 ans après, résonnent dans ma tête comme si c'était hier, dont celui-ci. Devaquet, au piquet, Monory, oh si. Le projet sera retiré, mais l'avenir montrera que la sélection à l'entrée des études supérieures et la concurrence entre universités seront mises en place ultérieurement et de manière progressive.
9: Waouh, c'est trop beau! J'ai répété ça au moins 10 fois hier en arrivant à Bellecour. C'est trop beau, mais il y a tellement de monde! Il faisait soleil, c'était joyeux et massif. le raz-de-marée de la jeunesse dans la place. Bain de jouvence, bain d'espoir. Dire qu'il y a quelques jours, je me surprenais à penser « C'est fichu, le monde avance tête baissée droit dans le mur. » Mais non. Non, pas du tout. Jamais. Ça, ça m'a remis une patate monstre. Et ce qui m'a émue en plus, c'est que j'avais l'impression de revivre ma première manif en 98. 98. Trop de la balle. Et je parle pas de la Coupe du Monde, là. Trop de la balle. Je capte pour la première fois que quand t'es pas d'accord, tu gueules, tu manifestes, que quand t'es nombreux, t'es trop fort, et que y a que comme ça que les choses, elles bougent.
10: Il pleut dans les salles, on reçoit des caillasses sur la tronche.
11: 10 000 lycéens manifestent dans la capitale.
12: Il y a un manque de professeurs qui est important. On s'en trouve en général par 40-45 dans les classes, et c'est beaucoup trop.
13: Ils ont raison de demander des bonnes conditions de travail.
14: Attention, mesdames et messieurs, charge de mammouth prévue dans 5 secondes. 5, 4, 3, 2, 1.
9: Le 1er octobre, ça avait commencé à Nîmes. Des lycéens étaient dans la rue pour dénoncer le manque de moyens dans les établissements. Et le 13 octobre, on était plus de 200 000 partout en France. À ce moment-là, c'est Allègre, le ministre de l'Éducation nationale. Dégraisser le mammouth qui nous avait dit. Alors c'était parti pour les « Allègre, si tu savais, ta réforme où on se la met ?» Et ça, je savais même pas que le frigo l'avait déjà dit avant avec deux vaquets, quelques années avant moi, et que d'autres le diraient aussi après. Là, moi je suis en seconde, et je sens que ce que je découvre, c'est chambé. Ok, c'est vrai, les un pas en avant, trois pas en arrière, c'est la politique du gouvernement, ça sonne un peu ringard aujourd'hui. Et hier, en m'asseyant au sol, avec les lycéens, me reviennent comme une Madeleine de Proust qu'on faisait des sit-ins. Les sit-ins, j'avais même oublié ce mot-là. Là, on était des centaines autour du rond-point. On s'asseyait, c'était magique, on bloquait tout. Enfin, au moins quelques axes routiers. Mais pour moi, c'était énorme. Alors hier, à la manif, mon passé est revenu. Mon adolescence a ressurgi sans crier gare. Ces colères et ces luttes qui m'ont construite. Ça a débloqué mes souvenirs que la vie d'adulte avait enfouis. Mais il y a un truc que j'arrivais pas à retrouver. C'était en 98, dans le Lot-et-Garonne, comment est-ce que ça se finissait ? Il n'y avait pas d'affrontement là avec les flics. Il n'y avait pas des yeux en pleurs et des gamins blessés. Alors j'ai repensé au rond-point. À droite, le jardin public. En face, le McDo. La journée devait sans doute simplement s'arrêter avec des frites et la tête un peu défoncée par tous les joints fumés.
15: Je m'en rappelle, Namé, de ces manifs lycéennes de 98 contre Allègre et son monde, ses réformes, on disait pas, et son monde à l'époque. Moi, en 98, je fumais pas de joint. J'étais en première et pas en seconde, c'est toi qui me l'as rappelé tout à l'heure. J'avais les cheveux longs, des pantalons et des t-shirts très larges, un skateboard aussi. Et j'avais sans arrêt mon Walkman sur les oreilles. Nous aussi on faisait des sit-ins. Je sais plus trop ce qu'on bloquait. Je sais même pas si on bloquait quelque chose parce qu'à Joinville, en Haute-Marne, en vrai, il n'y a pas grand chose à bloquer. Tu peux te mettre longtemps au milieu de la route, tu fais pas chier grand monde. Dans mon Walkman, j'écoutais du métal, bien vénère, et puis comme toi, du rock genre Radiohead et aussi le premier de Manu Chao. Mais vraiment, l'album qui a le plus tourné à cette époque, parce qu'avec lui je découvrais le rap, c'est L'école du micro d'argent d'IAM. Et je sais pas toi, mais moi, mon titre préf sur cet album, c'est L'Enfer. Peut-être que dans la petite manif de mon lycée, je marchais avec ça dans les oreilles. Le blanc, le noir ne sont pas roses, faut-il encore que le sang coule ? Ces mots reviennent sans cesse, mais nos problèmes demeurent. Et c'est peut-être en chantant du fin fond de ma campagne, comme on disait là-bas, que j'ai commencé à entendre la colère qui couvait dans les villes.

0: mais le problème demeure.
1: Il est déjà à la fenêtre quand le réveil sonne. Il regarde la cour, mais il n'y a encore personne. Pourtant, dans quelques heures, le silence ne régnera plus. Beaucoup de

0: fois il a raison. 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
1: À l'époque d'Ayam, demain, c'était loin. Nous y voici, 2026, mais cette fois-ci, on est parti à la campagne, comme on dit. On est sur la place du Champ de Mars, dans le centre d'Aubenas. Jou tend son micro à Shaina, Pierrot et Nawel, tous trois au lycée Gimont à Aubenas, petite ville de 12 000 habitants en Sud-Ardèche. Comme la majorité des élèves ici, Yael habite dans des villages situés loin de la ville, entre 20 minutes et plus d'une heure en voiture, soit le double en bus. Des longs trajets quotidiens, matin et soir, à moins d'être à l'internat, comme Pierrot. Yael sont là, se préparent pour la manif de l'après-midi.
2: Par rapport à notre milieu rural, on doit quand même s'adapter constamment à notre milieu. C'est-à-dire que j'ai des potes à moi qui doivent rentrer en stop le vendredi soir après l'internat. Les bus, il faut savoir qu'ici en Ardèche, on a très peu de bus. On a un bus toutes les heures et souvent à chaque heure presque. Ouais, encore, je suis gentil quand j'ai toutes les heures. Et les bus, ils sont à la fin de journée, ils sont blindés. Souvent, il n'y a pas de place. Je veux dire, c'est tous les vendredis qu'il y a des personnes qui ne peuvent pas rentrer dans le bus. Voilà. Donc à la fin, on se retrouve à faire du stop avec nos valises le soir, quoi.
3: Un bus toutes les heures, c'est vraiment gentil parce que moi, pour aller à Jaujac, par exemple, je sais que j'ai un bus de Jaujac pour aller au lycée à 6h à 7h du matin et que le seul retour possible, c'est soit 17h, soit 18h, mais c'est les seuls. Dans la journée, il n'y en a pas, ils ont tous été supprimés parce qu'ils n'ont pas assez de moyens. Même le mercredi soir, il n'y en a plus. Du coup, c'est un peu la cata pour ça. Moi, je fais du 7h, 19h tous les jours et plus du coup le temps de travail, etc. et mes activités personnelles, mais du coup, je peux pas trop en avoir. Et par contre, je sais que j'ai des potes qui habitent un peu plus loin et qui font tous les matins du 6 à 20h minimum. Maintenant, les bus qui partent pour nous ramener chez nous, ils sont à la gare routière, donc il faut qu'on prenne des navettes pour retourner là-bas. Et en vrai, en navette, c'est à 20 minutes.
4: Mais à pied, c'est bien. À pied, c'est plus d'une heure. C'est vraiment long.
3: Ouais, c'est long.
4: C'est à l'autre bout d'Aubenas.
2: Par rapport à nos horaires de bus, on est dépendant d'une application qui s'appelle Oura. Et c'est la seule manière qu'on a de savoir vraiment si les bus ils passent à tel horaire, etc. Donc ça, c'est pas possible en vrai, parce que même quand t'es dans le speed des cours et que t'es là, que tu dois, dès que tu sors, parce qu'en plus on a l'interdiction du téléphone maintenant dans les couloirs, donc on nous rajoute ça en plus. Dès que tu peux utiliser ton téléphone, tu dois regarder le bus et tout. Enfin, c'est

0: c'est pas possible. En gros, on est constamment, pas en stress parce que c'est un peu maxé, enfin, on est constamment sollicité pour qu'on soit le plus autonome, mais de façon négative. C'est que on doit se débrouiller par nous-mêmes, on n'est pas accompagné sur plein de sujets. Et c'est ce qu'on revendique aussi, c'est quand même le manque d'accompagnement de l'État en général, mais de nos établissements, du département, de la région, par rapport à ça. La police, elle n'a pas eu trop à intervenir. Donc voilà, nous ici dans nos territoires, ça marche plus par rapport à la peur. C'est ça, parce qu'on est pas, on est rarement confronté à la police.
1: C'est de l'intimidation, voilà. Plus que de la violence concrète. Mais
0: j'ai dû parler au proviseur en personne à 8h pour dire on doit sortir, c'est notre droit, vous pouvez pas nous enfermer. Et il y a des personnes qui étaient prêtes à encore une fois enjamber le portail, enfin enjamber encore le portail, il fait 3 mètres d'eau, mais escalader le portail, enfin c'est pas possible. La situation actuellement dans notre lycée, elle est déplorable, ridicule, enfin je me répète, mais c'est le cas, hein.
2: Le proviseur a coursé des élèves qui s'enfuyaient du lycée, en fait.
3: C'est marrant comme ça, non?
2: C'est hyper drôle, mais en vrai c'est décriminalisant, et enfin c'est trop dommage de faire ça, parce que
0: ça montre l'état, enfin la bassesse de plein de choses. Enfin, là, c'est la seule chose qu'ils trouvent à faire, c'est ça. Enfin, c'est ridicule. Enfin, à aucun moment on peut nous. Quand on parle. Parce que là, je pense du coup à ceux qui nous écoutent en ville. Enfin, on va nous prendre pour des ridicules. Enfin, c'est ridicule la situation. Il y a notre proviseur qui court des élèves juste parce qu'ils veulent sortir de l'établissement. Enfin, dans quel monde ça existe? Même nous, là, on est en train de se dire, mais c'est quoi? Dans quel monde ça peut exister? Et enfin. Je vois pas à quel moment on est tombé aussi bas que ça. C'est ridicule.
4: Retour à Lyon pour la manif de ce mardi 6 octobre, rejoint par les étudiants et étudiantes et des salariés. Il se masse 20 000 personnes.
5: Bonjour, nous on est étudiants à Sciences Po et on vient en soutien avec les lycéens aujourd'hui pour demander plus de moyens dans l'éducation nationale, parce que jeunesse sacrifiée, on n'est pas content. Alors voilà, là on fait des pancartes sur la place des Jacobins avant d'aller à la manifestation à Bellecour. Alors la mienne, elle dit gazer les violeurs, pas les mineurs.
2: Celui-là, c'est quoi?
5: Jeunesse fâchée, pas facho.
6: Ça a commencé, nous, avec le blocage de l'IEP. Et quand on a entendu qu'il y avait des manifestations ici, on est venu. Je vous avoue qu'on a tous un peu hésité à venir à cause des violences policières. Et je pense que justement, il faut pas en avoir peur et il faut se mobiliser contre. Donc c'est exactement ce qu'on fait. Moi, mon affiche, elle dit on préfère nous gazer que nous écouter. Et c'est pas trop normal de voir des CRS qui s'élancent comme ça sur des jeunes de 15-16 ans. Donc voilà, on essaye de faire entendre notre voix comme on peut.
7: Moi, ma pancarte, elle dit recyclez vos déchets, n'en faites pas des ministres. Moi, c'est ma deuxième manif là. Moi, je suis seule qui n'est pas à Sciences Po ici. Je suis à Lyon 3. Lyon 3, c'est pas du tout la même chose. Pas de manif, pas de révolte, beaucoup de gens de droite.
8: Emploi du temps autant chargé que le casier de marine.
9: Ma pancarte, elle dit système accablant, pour faire un petit jeu de mots avec accab, parce qu'on est dans l'humour ici aussi. Et voilà, du coup, je vais manifester pour soutenir la révolte lycéenne, et aussi parce que c'est un peu une convergence des luttes avec tout ce qui se passe en ce moment, la montée de l'extrême droite. Je pense que c'est aussi, ça donne aussi beaucoup d'occasions et de raisons de manifester. Et c'est important de ne pas céder à la peur que le système essaye de nous procurer.
2: Est-ce que tu penses que tout le monde déteste la police?
9: Je pense que tout le monde ne déteste pas la police. En l'occurrence, je pense que ces slogans, ils sont quand même importants, parce que la police, ça reste une institution de répression aujourd'hui. Elle est en tout cas utilisée comme ça. Et donc, en l'occurrence, nous, oui, on déteste la police.
2: Alors, je viens de quitter les étudiants de Sciences Po. Il doit être 10h. Je rejoins la place Bellecour pour le départ de la manif.
10: Nous, à l'Union étudiante, on a lancé l'appel national pour aujourd'hui, le 6 octobre. Après, ça fait longtemps que ça dure, qu'à Lyon, localement, on est sur les blocages. En fait, hier, on a eu une assemblée générale avec les autonomes. Il y a eu des personnes qui sont allées bloquer à Porte des Alpes, donc le campus de Bron de Lyon 2. Et ensuite, on s'est retrouvés à franchement 70 pour aller bloquer le campus de Lyon 2 des quais. Donc ça s'est passé sans accroc. Et ensuite, on est passé à Lyon 3 quais. Et là, très vite, les CRS ont débarqué, ont fait leur sommation. En fait, ce qui est super important et ce qui est vraiment historique dans ce qui s'est passé aujourd'hui à Lyon, c'est que nous n'avons pas reculé. On a tenu la ligne et non seulement on n'a pas reculé, on a réussi à avancer face à la charge de CRS. La charge était très violente, hein. Ils ont commencé par lancer une lacrymo derrière, une lacrymo devant, et ils nous ont matraqués. Mais malgré ça, la charge étudiante a avancé.
11: ce qu'on demande concrètement là, c'est le gouvernement, c'est de débloquer plus de moyens. Il nous faut des postes. Enfin, je veux dire, chaque année, on nous retire des profs. Chaque année, c'est sur les services publics qu'on crache. Là, il y a un ras-le-bol qui est assez général. La jeunesse, elle est initiatrice de ce mouvement, mais on voit qu'il y a tout le monde qui nous rejoint. On veut de la rénovation des bâtiments. On veut qu'il y ait des postes qui soient débloqués. On veut qu'on, en fait, on veut que la jeunesse, elle se fasse entendre. Enfin, là, hier, il y a le ministre de l'Éducation nationale. Il faut savoir qu'il a fait un site internet pour récupérer les doléances des lycéens. Enfin, c'est absolument déconnecté de la réalité. On lui demande de débloquer des fonds et lui, il ouvre un site internet. Enfin, je sais pas. Donc, voilà, c'est on a des revendications qui sont on a des revendications qui sont extrêmement concrètes et voilà, et on va les maintenir jusqu'au bout. La pression, elle va continuer à monter, mais on sera là dans la rue tous les jours s'il faut et on va pas lâcher.
12: Il y a plein de monde et tout, ça fait plaisir. Belle course, c'était tout rempli, il y a des gens qui arrivaient de partout, grand cortège, très sympa, ça chante et tout. Enfin, je l'avais pas vu venir, un peu comme beaucoup de gens, et j'étais prof l'année dernière au lycée, et du coup là le fait que ce soit parti des lycéens et tout, ça me fait ça me fait un peu plaisir. Et après convergence de là, je suis à la fac, enfin je suis de retour à la fac. J'étudie la physique, il n'y a pas grand chose qui a changé moi je trouve depuis que j'y suis, à part le coût d'inscription qui a augmenté. Genre là on paye 1 700 euros alors que quand je suis arrivé c'était 300 euros, donc il y a une grosse augmentation. Comme beaucoup de gens en parlent, le 17 octobre il y a les gilets jaunes qui reprennent. Donc si le mouvement peut perdurer jusque là et pas s'essouffler, je pense que ça peut faire quelque chose avec un gros impact.
11: On voit qu'on est tous soudés et moi je suis assez choquée que tout le monde reste uni et qu'il n'y ait pas trop de débordements. Je trouve que c'est génial qu'on arrive à tous se faire entendre et être tous ensemble comme ça. Et on voit que tout le monde a le sourire, qu'ils sont tous motivés, ils ont des bêtes de pancartes et c'est trop cool.
13: Moi j'ai marqué bouffe ma chatte, pas mon avenir. Parce que on est tous en panique parce qu'on sait pas trop où on va aller. Déjà pour finir le lycée, on n'est pas sûr de nos études, on n'est pas sûr d'avoir un métier plus tard. Du coup fuck l'État et bouffer ma chatte.
14: Et t'es où toi? Tu fais quoi en ce moment?
13: Moi je suis à Diderot en général, en terminale.
14: Ça s'est passé comment à Diderot ce début de mouvement, c'est de la semaine dernière?
13: Ça a été plutôt intensif, plutôt violent. Ils ont pété toute l'entrée du lycée et très très vite les CRS étaient très violents avec les lycéens. Du coup ça a été un vrai affrontement. Ça n'a pas été tant des barricades, ils ont brûlé des poubelles et tout, mais c'était surtout des gaz et on s'est fait gazer. Ou les barricades sur l'entrée du lycée, c'était pour protéger, ils l'ont mis le lendemain, mais ils en ont mis partout. Après que Laurent Wauquiez soit passé, il a dit que les casseurs, ils payeraient, il n'y aurait plus de passe culture pour eux, que ce serait leur famille qui rembourserait les trucs, voilà. Moi je trouve ça un peu scandaleux parce que ça se voit qu'en fonction des lycées, la réponse de la police est beaucoup plus violente dans les lycées de banlieue et les lycées défavorisés. Je trouve que c'est une honte parce que c'est un peu systématique et c'est un peu un réflexe.
14: Et alors à Magenta, c'est passé comment?
15: Alors Magenta, c'est un lycée qui est assez petit, il n'y a pas de cantine. Les toilettes, ils sont dans des cadres, il n'y a pas de gymnase, les serrures, elles sont cassées, les lavabos, ils sont cassés. On doit aller manger à Brosselette, Brosselette, c'est cassé, donc on n'a plus de cantine, on ne mange plus en fait. C'est tout petit, le foyer il est minuscule, on est 300-400 élèves pour un foyer de 10 personnes. C'est les salles, il fait 35 degrés. Et d'avant on n'a pas les cours parce qu'il faisait trop chaud. Quand on est en hiver il fait trop froid, on a encore des mobilhomes dans la cour. On est en 2026, encore des mobilhomes. Il n'y a pas assez de profs, il manque des profs d'enseignement pro, de maths, d'art plastique. Les Marvilles, leurs profs d'enseignement pro c'est art plastique, et pas de profs d'art plastique. Donc voilà. On n'a pas assez de surveillants. Franchement, c'est petit, c'est... Non. Il manque des ordinateurs alors qu'on est en professionnel. C'est pas normal.
14: Alors justement, toi, tu fais quoi?
15: Moi, je suis en Agora. Et on n'a pas d'ordinateur. Il n'y a pas assez de chaises, il n'y a pas assez de tables. On est trop dans les salles.
14: C'est quoi, Agora?
15: Gestion administration.
16: Moi, je suis en première année d'études de santé en infirmière.
17: Et nous, bah pareil, on fait la
18: Petite Sup.
19: Place Guichard.
20: Et on se fait éclater la gueule par les keufs. Là-bas, il y a un feu. On fonce dessus, on se fait gazer dans tous les sens. Il y a une meuf, elle a perdu connaissance là-bas. Elle se fait soigner. Ouais.
21: Et il y a certainement eu des coups de matraque.
20: Et en gros, on peut pas avancer alors qu'on essaie d'aller au rectorat. La manif, elle s'est passée hyper pacifiquement. On s'est pas fait gazer tout le trajet. Il y a personne qui a quasiment rien cassé. Il y a pas d'arrêt de bus, pas de banque qui ont été éclatées. Donc là, ça nous saoule.
14: Et vous êtes plutôt partisan de pousser un peu fort ou rester dans les clous?
22: Cassons tout,
23: brûlons tout,
22: montrons nos scolaires.
16: On croit à quel point on est énervé et à quel point on se fait baiser par le système. Et puis on se rend compte que c'est que depuis qu'on casse et qu'on fout le bordel qu'on nous écoute et qu'on parle de nous.
20: On ne s'est pas écouté quand on parle. Ça fait littéralement depuis que Macron est arrivé qu'on a envie de le taire. Et on a parlé, on a manifesté tous les ans et c'est jamais rien passé. Donc au bout d'un moment, c'est le pays qui prend les armes citoyens. Donc prenons les armes.
14: On fait une Bastille quoi.
16: Ouais, ça serait bien.

0: m'appelle Ilan, j'ai 13 ans et je suis en 4e au collège Henri Barbusse.
1: Alors bonjour, je m'appelle Amy, j'ai 11 ans.
2: Moi je m'appelle Lucas, j'ai 13 ans aussi et je suis aussi au collège Henri Barbusse.
3: Je m'appelle Adèle et j'ai 11 ans. J'habite dans la banlieue lyonnaise. Aujourd'hui, je suis allée à la manifestation à Lyon. Moi, j'ai trop aimé parce qu'il y avait vraiment une super bonne ambiance. Ça a été calme vraiment pendant toute la manif. Les gens, ils manifestaient, ils criaient. C'était trop, trop cool. Et puis nous, on avait préparé plein d'affiches. J'ai un copain qui avait ramené un énorme drapeau palestinien.
2: Dans les collèges, il n'y a pas assez d'accompagnement pour les élèves en situation de handicap. Pas assez de personnel, pas assez de profs. Par exemple, dans notre collège, on n'a pas assez de salles. Trop de profs pour le nombre de salles, mais pas assez de profs pour le nombre d'élèves. Donc c'est, un peu pénible.
1: Je pense que vraiment, il y a des gens qui veulent pas écouter, qui préfèrent rester dans leur délire, qui pensent rester dans leur bulle en mode « moi, je pense que c'est ça, et puis voilà, et que j'ai pas envie d'écouter les autres, et moi, je pense que ça, c'est un vrai problème. » En fait, je pense qu'on devrait s'écouter les uns les autres, écouter ce que les gens ils ont à dire et pas rester enfermés sur ce qu'on pense nous.
4: Si on est écouté, on pourra arrêter de faire des blocus partout et tout. Mais s'ils disent oui, et qu'après, deux secondes plus tard, ils nous tirent dessus parce qu'ils sont pas d'accord à ce qu'on dit.
0: Déjà, à mon avis, enfin, j'espère, je vais essayer d'être optimiste, qu'on pourra d'abord être écouté et c'est un premier pas pour qu'on arrive un petit peu, même si un tout petit peu, d'abord par commencer un peu à changer le système de l'éducation.
1: Alors du coup, ça veut dire qu'on est obligé de crier, de s'énerver, de lancer des feux d'artifice, de brûler des poubelles pour réussir à se faire entendre. Alors si c'est ça qu'il faut faire, il faut le faire et il faut pas après nous dire ça alors que vous n'arrivez pas à nous écouter.
0: Et puis tout simplement, en fait, dans tous les sujets, pas forcément là-dessus, mais de nous prendre plus au sérieux et d'écouter ce qu'on a à dire. Parce qu'au final, c'est peut-être nous les plus...

0: Et vous venez d'écouter Mayday.
1: Merci à la jeunesse d'avoir... de nous avoir donné pas mal d'espoir, d'avoir ouvert les rues et les perspectives. On se retrouve pour la région lyonnaise demain en manifestation. C'est donc le jeudi 8, départ à Bron. C'est original, c'est place Curial à 10h. Il y aura plein de lycéennes, de lycéens, d'étudiants, d'étudiantes et aussi des travailleurs et des travailleuses. Venez.
2: Bonne révolte à tout le monde. Prenez soin de vous, de vos camarades, de vos copains, de vos copines.
1: Dans un instant, sur les infos, on a méchamment piqué leur début. Et il y a Mouche, vas-y Mouche.
3: Bah moi je voulais dire qu'elle allait avoir les infos, mais bah, il va y avoir les infos.
1: Oh Mouche, t'es pris ta...
0: Tu voulais aussi bonne dire qu'on avait écouté Mayday aussi, c'est ça
3: Ah oui, je devais aussi dire ça. Ouais.
2: Allez, bisous à tout le monde.
3: Bisous. Salut.

Salut les auditrices, les auditeurs de Dernière Station avant Mutation. Alors ce soir, on se met sur son 31, comme disent les millennials, car on sort en boîte. Enfin, au moins en rêve, car comme d'habitude dans cette émission, grâce au pouvoir de l'imagination et de la musique, nous allons nous projeter dans un ailleurs. Et plus précisément, dans une soirée un peu décalée, dans un club, disons, plus proche de la mythique Hacienda de Manchester que du Macumba. Même si c'est vrai que c'est là qu'elle dansait tous les soirs et que je sais très bien que cela te remémore plein de bons souvenirs. À vrai dire, dans cet épisode, premier d'une série intitulée Welcome to the Club, sans doute, je vous propose une tracklist aux sonorités électroniques, un peu dans l'esprit afterpunk, tendance synthwave, caractéristique de cette période de la fin des années 70 et des années 80, mais en m'intéressant aussi, disons, à la descendance avec des artistes actuels. So, welcome to the club!

Et on démarre avec le groupe canadien originaire de Toronto, Hollyfuck, découvert en fabriquant cette émission. Composé de musiciens natifs depuis les années 2000 au moins, au sein de divers combos, Hollyfuck sort son premier album en 2005, un album salué par la presse spécialisée, ce qui va les encourager à continuer. Par la suite, certains de leurs titres vont être utilisés dans des jeux vidéo ou dans des séries, comme le titre They're Going to Take Thumbs, qu'on peut entendre dans la saison 2 de Breaking Bad. Alors, une particularité du groupe, c'est l'utilisation de divers instruments, voire même d'instruments qui, à la base, ne sont pas vraiment des instruments de musique, comme par exemple un synchroniseur de film 35 mm, ou encore, ainsi que j'ai pu le lire, des pistolets phaser miniatures, qui sont en fait des pistolets fictifs, oui, quand même, qu'on retrouve dans la série Star Trek. Et oui, on en apprend tous les jours. Bon, en tout cas, c'est en bidouillant, si je puis dire, du matériel très divers, autre que l'utilisation d'ordinateurs portables avec des pistes d'accompagnement programmées, que les musiciens de Hollyfuck vont parvenir à un son assez singulier et, disons-le, assez éloigné de certaines productions actuelles, parfois très formatées. L'intention du groupe dès sa formation, selon une chronique du magazine Pitchfork, a été de créer l'équivalent de la musique électronique moderne sans utiliser les techniques de cette musique, looping, splicing, programmation, etc. Alors voici le titre Deleters, morceau de 2020 issu de leur album éponyme, en featuring avec Angus Andrew, leader du groupe électropunk expérimental new-yorkais Liars. Et sans doute retrouvera-t-on le groupe pour un autre morceau que j'aime beaucoup en fin d'émission.

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après Surf Up, publié en 2019, dont on avait déjà diffusé un morceau dans Night Shift, réécoutable bien sûr sur Radio Sisba et Radio Larzac, les Trublions de Fat White Family sortent un nouveau disque intitulé Forgiveness is Yours, soit en français, le pardon est à toi. Poursuivant la mue enclenchée par le précédent opus vers une musique plus électronique, voire plus pop et plus groovy, même si le côté obscur n'est jamais très loin, le groupe nous propose, comme on vient de l'entendre dans ce titre Ballad of Dignity, une musique parfaite pour animer vos soirées les plus folles. Enfin, c'est bien sûr à chacun d'en juger. Et puis, il nous propose encore, si besoin était, malgré le départ de Saul Adamczewski, cofondateur et alter ego de Lios Saudi, le chanteur et le parolier du groupe, que leur aptitude à évoluer et leur plasticité était grande, quelque part entre post-punk, électro-pop. Ils ont quelque chose d'à la fois épique et inquiétant. Enfin, c'est la perception que j'en ai avec mes mots. Quant au texte, qu'il s'agisse du morceau John Lennon ou de Polygamy is only for the chief, de Today you become man ou encore de Feed the Horse, j'adore leur titre, mais aussi à travers leur mise en scène qu'on retrouve dans leurs clips vidéo ou bien à l'occasion de leurs concerts, alors j'avais eu l'occasion de les voir dans un festival à Nîmes, eh bien les Fat White Family restent toujours aussi grinçants, je dirais, dépeignant avec l'humour noir qui leur est cher un monde absurde avec des personnages un peu ou beaucoup tordus sur fond de grands plongeons dans le précipice. Le truc, nous disent-ils dans une interview que j'ai lue, c'est le ridicule, le grotesque.

Alors, comme à mon habitude, j'aime bien mêler les sons anciens et nouveaux dans les playlists, mettant à lumière par là même les filiations qui existent entre des artistes, les liens qui se tissent par-delà les générations de musiciens, aux cultures à la base parfois différentes, mais qui s'inspirent les uns des autres et refaçonnent dans la musique dans un sens ou dans un autre. Je trouve cela très intéressant. Dans cette idée, étant donné le thème de l'émission, je ne pouvais pas ne pas parler de New Order, un groupe fondé à Manchester après le split de Joy Division à la mort de leur chanteur Ian Curtis. Un groupe qui va tenter de se réinventer à travers une approche intégrant à leur base post-punk les sons électroniques et de la house music émergente. C'est en particulier avec l'incroyable second album Power, Corruption and Lies, publié en 1983, que la transformation va s'opérer réellement, que le changement, disons, est assumé en tout cas, toutefois sans rien renier de leur passé. Et puis, cet album est considéré par les mélomanes de l'histoire du rock et de la pop comme un album majeur, reconnaissable aussi grâce à sa fameuse pochette conçue par Peter Saville, qui est une reproduction à la base d'un tableau du 19e siècle intitulé « A Basket of Roses » de Henri Fatin Latour. Et oui, on trouve toutes sortes d'infos sur les internets. Une pochette qui interpelle en tout cas tant elle semble contraster avec le contenu musical du disque. De la voix légèrement faussée mais enfin décomplexée de Bernard Sumner jusqu'à l'introduction de synthétiseurs et autres séquenceurs de pointe auxquels l'ensemble des membres vont s'adonner, en particulier le batteur Stephen Morris qui va porter une attention particulière à la production, à la post-production. Eh bien, New Order invente un son nouveau en allant puiser directement à la source les sons diffusés alors dans les clubs new-yorkais, où eux-mêmes vont d'ailleurs décider de se produire devant un nouveau public, tout en amenant avec eux sur les dance floors un public issu de la scène punk et cold wave. Et le groupe va d'ailleurs contribuer aussi à financer le mythique club Hacienda dans les années 80, là où vont se produire tout autant des artistes du rock alternatif que des DJ. Alors, bien sûr, Power, Corruption and Lies est un album total, un véritable masterpiece où rien n'est à jeter. Du morceau introductif Edge of Consent jusqu'au dernier Leave Me Alone. Et pour ma part, j'ai choisi de vous faire écouter 5886, un morceau qui préfigure en quelque sorte le célèbre Blue Monday avec ses éléments rythmiques et électroniques similaires que même le fameux DJ de Mio, bien connu localement, peut parfois jouer dans ses soirées entre Desireless et Booba. Et oui, parfois tout est possible, bien

Je ne sais pas vous, mais moi j'entends un peu de Kate Bush, un soupçon de Prince, un brin de Madonna aussi là-dedans. Bon, enfin, peut-être de votre côté, entendez-vous d'autres choses aussi. En tout cas, je vous avoue que je ne connaissais pas cet artiste avant de tomber dessus alors que j'étais en quête de son pour fabriquer cette émission. 2120, c'est le titre qu'on vient d'écouter, issu du second album de Jen Inc., le projet solo de la musicienne Carlene Basic, originaire elle aussi de Toronto, comme Holyfuck, est connue pour sa participation à différents groupes comme Ice Cream ou encore US Girl. Alors, avec Jen Inc., Basic explore un mélange de pop électro, utilisant elle aussi des synthétiseurs analogiques et des boîtes à rythme vintage, de rock alternatif et de funk aussi, avec un premier opus nommé Number One, très bien accueilli à sa sortie en mars 2021, suivi de Faster Than I Can Take en 2022, avec des morceaux plus dreamy, plus atmosphériques, plus immersifs, comme on dit aujourd'hui, sans oublier pour autant le groove de ses débuts. Et en ce qui concerne les paroles, j'ai lu dans un magazine en ligne, alors je ne sais plus lequel, Mono ou Les Oreilles Musicales, en tout cas un magazine où je m'abreuve habituellement, que Carlene Basic, Jen Inc., dit s'inspirer beaucoup des mutations sociales, psychologiques, identitaires même, que la société numérique provoque, par exemple dans notre façon d'être au monde, nos relations aux autres et à soi-même, et ainsi qu'à l'impact de tout cela sur l'image des artistes et la consommation de musique en général. Mais en tout cas, et au-delà de ça, Basic dit dans ce même interview vouloir créer une œuvre qui puisse être écoutée aussi bien en soirée qu'en solitaire, et je crois que de ce côté-là, c'est réussi. C'est un duo de synth-pop belgeo-japonais nommé Aili, résidente dans la ville flamande de Gand, que je vous propose d'écouter maintenant. Composé de la chanteuse Aili Maruyama et du musicien Orson Wouters, Aili nous propose avec Nandake, leur premier album paru en 2024, quelque chose en apparence d'assez paradoxal, même si on pourrait dire que le mélange des contraires en apparence semble quelque chose d'assez répandu à l'heure actuelle. Disons en tout cas que le groupe nous propose une sorte de pop lumineuse et acidulée, sur des lignes de basse inspirées du post-punk sur certains morceaux, de l'EBM, ce genre d'indus électronique des années 80, sur des morceaux plus dansants, avec des rythmes au final qui finissent par vous hypnotiser, comme dans le titre que j'ai sélectionné et intitulé « Make me rich, faites-moi devenir riche ». Explication de texte livrée par Aili Maruyama, la chanteuse donc, qui évoque dans une interview les difficultés financières auxquelles un jeune groupe peut souvent faire face et l'aspiration à devenir riche à la manière d'une pop star. Mais tout ça, cependant, dit sur un ton ironique et sarcastique. Ambiance de virée au milieu des néons tokyoïtes, de salles d'arcade et de personnages cosplay croisés dans les rues, c'est le vidéoclip de Make Me Rich que vous pouvez visionner sur YouTube. Et c'est en écoute tout de suite dans Dernière Station avant Mutation sur Radio 6 Bar et Radio Larzac.

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Certaines ont peut-être reconnu le groupe Electropunk ou Electrorock, c'est comme on voudra. Originaire de Brooklyn, LCD Sound System, un groupe fondé à la fin des années 90 par James Murphy, avec des morceaux emblématiques comme Losing My Edge, un morceau qui a lancé la carrière du groupe, ou encore Daft Punk Is Playing At My House, diffusé largement sur les dance floors à l'époque. Mais cela faisait quelques années que le groupe n'avait pas sorti de disque, alors je crois quand même qu'il y a eu une BO pour un film en 2022. Il faut dire que James Murphy était aussi bien occupé avec son propre label DFA Records. Bon, en tout cas, le titre qu'on vient d'écouter, intitulé X-Ray High, diffusé en exclusivité en novembre 2024 sur une radio britannique NTS Radio, je crois savoir que l'animateur était aux anges, a fait le buzz, comme on dit dans les milieux câblés, avec son refrain entêtant et ses paroles qui explorent les thèmes de la perception et du fait de voir au-delà des apparences. I've got eyes that can see inside. J'ai des yeux qui peuvent voir à l'intérieur. C'est avec Holy Fuck, le groupe de Toronto avec lequel on a débuté l'émission. J'ai appris d'ailleurs que Toronto était une ville riche pour sa scène musicale actuelle à cette occasion. C'est avec Holy Fuck donc que je vous propose de conclure ce programme. À moins d'une ultime chanson pour la route, suspense insoutenable, je sais. Allez, un indice, il s'agit d'un titre d'un groupe déjà diffusé dans cet épisode et qui évoque, sur une musique plutôt lumineuse et dansante, enfin, vous verrez, un triangle de sentiments bizarres éprouvés par un personnage tiraillé entre amour, frustration et doute. Alors cet épisode de Dernière Station avant Mutation pourrait bien être le premier chapitre d'une série aux couleurs électroniques, propice à la danse ou à la trance, voire aux deux à la fois. À l'image d'Holy Fuck justement, qu'on retrouve avec le titre Lost School, sorti en 2021 sur un single en collaboration avec la chanteuse Lucia Tacchetti, et qui explore dans ses paroles, chantées alternativement en anglais et en espagnol, le thème des relations intimes compliquées entre frustration et désir de l'autre. Enfin, si je comprends bien, la traduction des paroles, c'est à voir. Tout cela sur un rythme dansant, en tout cas, comme vous allez l'entendre. Voilà, j'espère que vous avez apprécié ce moment passé ensemble, que vous avez éprouvé des sensations agréables, tapoté peut-être sur votre tableau de bord en dandinant de la tête en écoutant l'autoradio, voire carrément bouger votre derrière dans la cuisine et danser fiévreusement, solo, à deux ou à plusieurs, tout est permis. Que le diable en vous danse la sarabande avec ses démons, comme disait Dexter, enfin évitez de trucider quelqu'un quand même. Et surtout, que la musique et la danse vous mettent en paix avec le monde. Enfin, peut-être pas avec tout le monde, comme ce fut le cas, en tout cas pour Mandela, selon ses propres mots.

En plus des titres déjà mentionnés, vous avez pu entendre en tapis sonore Working Men's Club, Fat White Family, New Order, Geyser et Azaria. Des extraits de films, Make to My Love, Human Traffic, 24 Hours Party et Eden. Vous pouvez réécouter bien sûr cet épisode de Dernière Station avant Mutation et les autres aussi sur Radio Sisba et Radio Larzac, ainsi que sur SoundCloud. Je vous dis à bientôt et d'ici là, portez-vous bien.

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3: Enserré dans les tentacules d'un calamar géant qui nourrirait un régiment. Entraîné dans les abysses, un paquebot est broyé dans ses mandibules avec tous ses matelots. Enfermé dans un vestibule, le héros gesticule et tente, excité par les rimes en nul, de faire un levier ridicule. Sous la pression de son bidule, il fait péter la capsule. Il numérote son matricule, l'eau envahit